0: Alors faire du sagan, faire des sagan, c'est faire du bruit. Chez nous, en français régional, en francitan, vous pouvez entendre quel sagan est qu'une sagan, un sagan du diable, une sagan del diable, en version originale. Le sagan, c'est aussi le tapage consécutif à une querelle. Quel sagan.
1: C'est marrant parce que sagan, moi, ça me fait penser à
2: François Sagan.
0: Ah, c'est vrai, vous avez tout à fait raison. Mais oui, Françoise Sagan, effectivement, une femme de lettres française. Ben, Noscudo, en Corsi, à Cazar, en 1935, née dans le Quercy et dans le Lot, à Cajar, en 1935, et décédée en 2004. Alors, une précisionnette, elle passe au nom officiel. En réalité, Sagan n'était pas son véritable nom. Elle s'appelait Françoise Quarez. Fi final, la question que nous pouvons poser à Franz. On peut se poser cette question. Pourquoi avait-elle choisi ce pseudonyme Sagan? Ben, peut-être espérait-elle que son nom fasse du bruit.
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4: Qu'aimeriez-vous planter dans votre jardin?
5: Dans mon jardin, j'aimerais bien faire un potager avec par exemple des tomates, de la salade, des melons, etc. pour pouvoir après les récolter et faire des petites salades. Et pour l'été, ça serait bien.
6: Moi, c'est pour les planter à, voilà, à manger illimité.
7: Et moi, je veux planter des fraises, des fleurs par exemple, et aussi des carottes et plein d'autres choses et des salades aussi. Plein.
8: Des framboises, des myrtilles. Parce que moi, j'aime les fraises, framboises, myrtilles parce que c'est incroyable.
9: Bah, moi, ce que je voudrais planter, c'est de la pastèque. Tout ce qu'il y a de nécessaire pour vivre, pour manger.
4: Et tu manges des fruits et des légumes?
9: C'est presque mes aliments préférés. J'adore les légumes, les tomates, concombres, courgettes, carottes.
10: Oui, beaucoup de légumes et aussi des arbres comme des plantes, des tulipes, des roses, etc. Mais oui, les légumes, c'est trop bon aussi, les fruits.
4: C'est vrai, tu manges des légumes?
10: Ah oui, j'en mange beaucoup. Je me fais plein de salades. Maman, elle m'a appris à tout faire. Je mets dans un petit bol, je mets de la salade avec de la vinaigrette, des tomates, je coupe des avocats. Quelquefois, je mets des fruits aussi pour donner un petit peu de sucré.
9: Moi, j'aime pas trop la salade et les avocats. C'est les seuls fruits et légumes que j'aime pas trop.
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1: Arnaud Fromage, bonjour, bonjour.
0: Bonjour, bonjour.
1: Oh, ça fait beaucoup de bonjour, dites-moi. Bon Arnaud, aujourd'hui, quand le général de Gaulle vient en Franche-Comté?
12: Eh bien, il se passe toujours quelque chose. D'autant qu'il y est venu plusieurs fois dans la région, trois fois déjà à l'automne 1944, pour préparer la libération de Belfort, lors d'une réunion secrète avec le général Delattre de Tassigny et Churchill au château de Montalembert, à Mèche, après la libération. Ensuite, quand de Gaulle est venu saluer les villes libérées, Besançon, Morteau, Grandcombe, Châtelet, mais ce n'est pas la dernière fois que de Gaulle va venir dans la région. En 1959, sur la route qui le mène en Alsace, il en profite pour aller faire quelques petites pauses dans le territoire de Belfort. À chaque fois, le grand homme descend de sa déesse noire et passe quelques minutes à discuter avec les habitants, stupéfaits de voir le général en vrai dans leur commune. À Rope, Saint-Germain, Felon, La Chapelle-sous-Rougemont, La Rivière, Fontaine, Foussemagne et à Angeau. Angeau, 206 habitants, où de Gaulle est accueilli par la foule dans l'unique rue ornée de drapeaux et de bandeaux bleu, blanc, rouge. Anecdote amusante, le village d'ailleurs, qui ne possédait pas autant de décorations, est allé les piquer chez les voisins de Del.
1: Ah, bon, mais Arnaud, la grande tournée de Gaulle en Franche-Comté, c'était en 1962.
12: Oui, la tournée des Grands-Ducs même. Le 14 juin, il atterrit à la base aérienne militaire de Luxeuil, avant de se rendre à Vesoul, puis de filer vers Dole, à bord cette fois d'une Simca présidentielle. Ensuite, direction Arbois, puis Poligny, Lons-le-Saunier, où à chaque fois, il est accueilli en héros. Le lendemain, il continue sa tournée par le Haut-Jura, Saint-Claude, Morée, Morbier, Saint-Laurent, Grand-Vaux, Cise, un petit quart d'heure à Champagnole, et ensuite direction Équevillon, Onglières, Plénise et Sanzeau, avant de remonter dans le Doubs, un discours à Pontarlier, à Besançon. Bref, le marathon présidentiel se termine le 17 juin dans le territoire de Belfort.
1: Et ben dis donc, et pendant toute la durée de ce périple, il a eu un problème majeur.
12: Oui, pendant ces 4 jours en Franche-Comté, le général de Gaulle ne s'est pas contenté de prononcer des discours et de serrer des louches. Non, il a bien fallu qu'il dorme aussi. Or, Charles de Gaulle est grand, très grand même, 1m96 au garrot. Donc les préfectures vont galérer à chacune de ces étapes pour lui trouver un paddock à ses dimensions. D'ailleurs,

0: réaliser, à faire réaliser en avance des lits sur mesure. Alors pour la première nuit de sa visite à Vesoul, l'on apporte donc à la préfecture le lit spécial du général. Sauf que l'année 1962 est très tendue. C'est la fin de la guerre d'Algérie, une partie des accords d'Évian est d'ailleurs négociée en secret au Fort des Rousses pendant ce voyage présidentiel. De Gaulle a échappé de peu à l'attentat du Petit Clamart, alors son service de sécurité est sur les dents. Ainsi, il lui déconseille de dormir à Vesoul même et préfère l'envoyer à la base aérienne de Saint-Sauveur, jugée plus sûre. Mais si les hommes et les véhicules ont pu faire le transfert, le lit, lui, eh bien, il est resté à Vesoul, dans les appartements du préfet. Et il y est toujours, d'ailleurs, parce que l'Élysée ne l'a jamais réclamé. Alors, l'histoire ne dit pas si De Gaulle a bien dormi ce soir-là, mais en tout cas, c'était pas dans un lit à sa taille.
1: Non, c'est certain, ça. Merci beaucoup, Arnaud Fromage, et puis à demain.
0: À demain.
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1: Cette petite dame qui est sur une petite voiturette rigolote, qu'est-ce que c'est ?
2: C'est une machine pour laver le sol.
1: Ah, sympa.
2: C'est sympa, c'est sympa. Et on se fatigue pas.
1: C'est difficile à conduire ?
2: Pas du tout.
1: Pas du tout. Essayer ?
2: Je n'ai pas le droit de vous faire essayer ma machine. Il vous arrive quelque chose, je suis en tort.
1: Ah oui, je comprends. En même temps, je risque pas grand-chose quand même.
2: Si elle s'en va, elle s'en va, la machine.
1: C'est vrai ?
2: Ah oui, oui, oui. Alors, regardez, j'ai le pied sur le frein.
1: On roule un peu toutes les deux ensemble ?
2: Allez.
1: C'est maniable ?
3: Ah oui, très maniable.
2: Vous voyez, si je lâche, la machine, elle s'en va. Vous voyez ?
1: Toute seule.
2: Hop.
1: Allez pas vous faire le tram.
2: Non, non. Et là, vous avez les brosses, le suceur, le klaxon.
1: Ouais, avec ça,
2: On entend
1: pas faire
2: bien.
1: Peur à personne.
2: Voilà.
1: Ah ben voilà, elle est en rade.
2: Non, non, j'avais laissé le frein. J'avais laissé le frein. Et ça fait 36 ans que je suis dans le centre jaune. Bientôt la retraite.
1: Dit-elle avec un grand sourire.
2: Ah ouais, ouais, ouais, j'en ai marre là. Là, je commence à en avoir marre.
1: Vous avez dû en voir, vous, hein, en 36 ans dans le centre jaune.
2: Oh que oui, j'en ai vu des directeurs, j'en ai vu des gardiens, j'en ai vu du monde. J'ai fait des connaissances. Comme je fais avec vous, on discute. Mais le monde a énormément changé. Hein. Beaucoup, beaucoup, beaucoup. Il n'y a plus personne, c'est mort. C'est mort, c'est mort, c'est mort. La preuve, regardez la place. Il n'y a personne. Hein.
1: Ah bah c'est vrai qu'en même temps, c'est fermé, là, à cette heure-ci.
2: Oui, ça ouvre à 10h.
1: C'est peut-être pour ça qu'il y a personne.
2: Mais même.
1: Et les gens, ils vous arrêtent un peu pour discuter, ça arrive ?
2: Ça arrive, on me félicite sur le travail. J'ai eu des cadeaux par des gens qui passaient.
1: C'est pas vrai.
2: Ah oui, on m'a offert du parfum, on m'a offert une plante. Ah oui.
1: Mais ça, c'était des amoureux discrets,
2: non,
1: des amoureux transités.
2: Des dames. Mais c'était génial. Que là, maintenant...
1: Geneviève... Je vous remercie beaucoup pour cette petite conversation sympathique. Je vous laisse avec votre engin, il n'a pas de prénom ?
2: Non, il n'a pas de prénom.
1: Un petit coup de klaxon et on se quitte, toutes les deux ? Ah oui, c'est vrai que non, presque pas.
2: Au plaisir.
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1: Adieu, Nao.
9: Adieu. Oui, qui te beau parler d'expression Abé Bounkachao. Littéralement, ça voudrait dire avoir une bonne dent. Mais en français, on dirait plutôt avoir un bon coup de fourchette.
1: Ah.
9: Qui est mis en des coussata qui nous cita, qui sont las dents qui utilisent, mais qui est français, qui est la fourchette. Ce qu'on peut remarquer qui est amusant, c'est qu'en occitan, ce sont les dents, alors qu'en français, c'est la fourchette.
1: Et qu'a bête anecdotes ?
9: De la même famille qui utilisent souvent à quelle expression ? Surtout de l'omégran paille, qu'on est herhami qui vient de herri et qui a cavé toutes les assiettes. Dans ma famille, on utilise souvent cette expression. Surtout mon grand-père pour moi, quand j'ai très faim, que je mange beaucoup et que je finis les assiettes de tout le monde.
10: J'ai la dalle, j'ai faim, nourris-moi. J'ai la dalle, j'ai faim.
9: Mon petit frère qui est minge her, qui l'appellera mêlé ou la chichangle. Pramou kay magre, koumye chichangle. Mon petit frère ne mange moins. On l'appelle plutôt la chichangle, le lézard. Car il est maigre comme un lézard.
1: Qu'est-ce qui est à gras de mail ?
9: Las glaces, qui n'est eu coffre fort, une sorte de semestre en paille.
1: Des glaces dans chez tes grands-parents.
9: Un coffre fort entier.
1: Merci, sœur.
9: Adieu.
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11: Il s'appelle Frédéric Brand et ça fait maintenant 17 ans qu'il travaille à l'élaboration des créments, des 4 millions de bouteilles de créments de l'entreprise Louis Bouillot à Nuit-Saint-Georges. Il nous fait voir l'envers du décor. Mais d'abord, on s'équipe de chasubles orange fluo.
12: Sur le site, il y a une centaine de personnes qui travaillent sur le site. Et c'est un site classé IFS BRC. C'est-à-dire qu'on respecte des normes qualité et sécurité consommateur. Et donc, mettre des chasubles qui permettent l'identification des visiteurs avec un enregistrement bien adéquat.
11: Eh bien, allons-y, ouvrons cette porte.
12: Oui, on va y aller.
11: Oula !
12: Donc, en fait, ici, nous n'avons pas de cave enterrée. Les cuves font jusqu'à 7 mètres de haut.
11: Ah oui.
12: 7 mètres de haut et une seule cuve représente le volume d'un petit domaine viticole. Ça représente environ 520 hectolitres de vin. Ici, nous avons dans cette cuverie-là 50 cuves différentes. Et cette diversité de cuves, cette quantité de cuves est importante parce qu'en Crémant de Bourgogne, nous sélectionnons les zones géographiques. Mais également, nous avons un grand travail au pressurage où nous séparons la cuvée et la taille que nous vinifions séparément. Et afin d'avoir une grande diversité de profils aromatiques qui vont nous servir de nos assemblages crémants futurs, nous avons besoin d'avoir une grande quantité de cuves qui vont pouvoir mettre en musique nos assemblages par la suite.
6: Donc malgré le fait qu'on soit dans un environnement plus ou moins industriel et gigantesque, on a quand même cette notion de terroir, c'est important de le rappeler.
12: C'est important. Si maintenant je mélange tout, parce que c'est effectivement une seule appellation que l'on vinifie, mais si je commence à tout mélanger pendant les vinifications, après les assemblages qu'on va faire n'auront plus aucun sens. Il faut vraiment respecter ces trois principes, donc le cépage, le terroir et le fractionnement au pressurage qui vont nous permettre justement d'accorder. Il faut savoir que Louis Bouillot a plus d'une dizaine d'assemblages différents et il faut que chacune de ces assemblages ait une personnalité bien précise avec son moment de dégustation et de plaisir propre. Et donc c'est grâce justement à ces diversités qu'on peut avoir ça.
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1: Depuis Brébant, à mi-chemin entre Arcis-sur-Aube et Vitry-le-François, avec Benjamin Guyot. Bonjour.
2: Bonjour.
1: 35 ans, vous êtes agriculteur ici et vous pratiquez l'agriculture de conservation des sols. Qu'est-ce que ça veut dire ?
2: Alors l'agriculture de conservation des sols, effectivement, ça n'a rien à voir avec du traditionnel. Premièrement, alors c'est déjà de couvrir au maximum son sol. Et du coup, de faire travailler les plantes, travailler les racines et toute l'activité biologique qui est liée, en fait. De ce fait, c'est plus des terres où le sol reste comme ça pendant des semaines et des semaines avec aucune plante. Dès que les récoltes sont faites, on essaie de toujours remettre une plante, voire des plantes, pour être plus performant, jusqu'à voilà, aller soit dans l'hiver ou jusqu'à l'implantation de la nouvelle culture. Et du coup, de remplacer toute cette activité biologique, ce qu'on appelle les couverts végétaux, qui vont venir petit à petit remplacer justement le travail du sol et surtout le travail excessif et en profondeur.
1: Il n'y a plus de labour ?
2: Alors tout à fait, l'agriculture de conservation des sols, du coup, la charrue, le labour est complètement proscrit, puisqu'en fait, le labour fait un reset à chaque fois qu'on utilise cet outil-là. Alors, il a aussi des avantages, bien entendu. Mais voilà, du coup, faut pas bouleverser ce qu'on appelle les horizons. Donc, bien entendu, la couche superficielle de sol, par exemple, les 5 premiers centimètres, on veut surtout pas qu'elle se retrouve à 20 centimètres. Donc, il faut absolument proscrire, effectivement, la charrue.
1: L'agriculture de conservation des sols, c'est plus ou moins de travail pour l'agriculteur ?
2: Pour moi, je pense que c'est moins de travail. Mais malgré tout, pour ma part, c'est plus de pics d'activité. Quand on dit plus de sol nu, implantation des couverts végétaux le plus rapidement possible, et ben, ça veut dire qu'on sort déjà d'une récolte. Et les périodes de récolte sont déjà très tendues. Donc en fait, on enchaîne ces pics-là. Mais malgré tout, plus de travaux vraiment en profondeur ou au cas par cas. Donc on gagne du temps quand même dans les champs. Au niveau des couverts végétaux utilisés, on est sur des multi-espèces, hein, jamais d'espèces solo. Hein. Chez moi, ce qui fonctionne bien, mais c'est aussi mon propre système, il y a toujours une base facélie, moutarde, et également une base tournesol. Donc ce tournesol-là, pour mes voisins, ça ne correspondrait pas, mais pour moi, ça correspond, puisque j'ai accès en fait à des matières organiques sur lesquelles voilà, je peux rééquilibrer ce qu'on appelle des rapports C sur N, carbone sur azote.
1: C'est aussi utiliser moins de produits, de pratiquer ces couverts végétaux, cette agriculture de conservation.
2: Alors tout à fait, hein, le but c'est d'atteindre le système entre guillemets vertueux et de faire travailler donc les plantes à notre place et bien entendu réduire les intrants petit à petit. Depuis 3 ans maintenant, et notamment en azote, on arrive vraiment à lever le pied et continuer de produire en quantité.
1: Merci Benjamin Guyot, agriculteur à Brébant dans la Marne.
2: Bonne journée, au revoir.
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3: La chanson que je ferais, ça serait pour rendre heureux ma famille et ça dirait que je t'aime, j'aimerais pas que vous vous séparez ou que ce soit dommage que vous êtes plus là pour nous faire des câlins, des bisous et voilà.
4: Moi, si je devrais choisir une chanson pour ma mère, ça serait « Elle a les yeux revolvers ».

0: moi, ça serait une chanson qui s'appelle Ensemble, qu'on a créée avec un animateur où ça parle de l'amitié.
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2: Une aventure de 30 ans. Françoise Chavaldini n'est pas peu fière de son entreprise, dont la renommée n'est plus à faire.
3: C'est une belle aventure, avec ses hauts, ses bas, mais c'est plutôt positif. Alors, pour la région de la commune de Dzi, c'est très important, parce que ça fait vivre le village, non seulement l'été, mais même l'hiver. Il y a quand même, ici à Dzi, il y a des personnes qui habitent Dzi et qui travaillent ici à Sodez. Donc ça fait quand même un flux, ça fait de l'économie et c'est quand même pas mal pour un petit village à flanc de montagne d'avoir une telle activité aujourd'hui au centre de Dzi. Nous ne sommes pas les seuls, comme vous savez, et donc ça fait quand même vivre le village et une certaine effervescence, même l'hiver et pas seulement l'été quand il y a les touristes.
2: Et en trois décennies, la production s'est développée à vitesse grand V.
3: On a revu, si vous voulez, notre système de commercialisation. On sait, comme on est dans une dynamique environnementale, on a plutôt préservé donc, pour la ressource. On s'est cantonné déjà en Corse, en région PACA, un peu Paris. On a un peu d'export qui nous reste fidèle, c'est la Guadeloupe, voilà. Mais très peu parce que c'est voulu, c'est dans notre façon de contribuer, si vous voulez, aussi avec l'environnement, si vous voulez, de faire très attention.
2: Voilà. Et la gamme s'est étoffée.
3: En plastique, donc, du litre et demi, du litre, du 50 et du 33. Nous avons deux bouteilles plastiques pour le CHR en 1 litre. Nous avons donc toute la gamme vert, 1 litre, 75, 50 et 33. Et ensuite, nous avons aussi la gamme gazeux en litre CHR. Et en vert gazeux, nous avons le litre, le 75, le 50 et le 33. Et ensuite, on a développé aussi les aromatisés. Aujourd'hui, nous sommes au citron. Elle va se compléter dans les années qui viennent avec le citron corse, donc naturel, pas de sucre, citron plat 50 et 40 gazeux citron.
2: Françoise Chavaldini met ses espoirs pour l'avenir dans les infrastructures routières. Pour elle, les routes ne sont plus adaptées, notamment pour les camions de livraison. Pour elle, rien n'a été fait depuis 30 ans.
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1: Un circuit court aujourd'hui à Saint-Pierreville. Nous sommes au nord-ouest de Privas avec Sabine Loulier pour découvrir Castanaïs.
2: J'ai décidé de créer une ligne de cosmétiques qui sont fabriqués avec les châtaignes que l'on produit sur l'exploitation. Et donc cette ligne de cosmétiques, elle est certifiée bio et nos châtaignes sont bio et AOP châtaignes d'Ardèche.
1: Et donc aujourd'hui, Sabine nous propose une crème corps et une crème visage.
2: Donc la particularité en fait de la châtaigne, elle est multiple. D'abord, la châtaigne est très riche en sucre, ce qui permet d'avoir ce côté très très hydratant de la crème. Également, la châtaigne contient du tanin, qui est issu, vous savez, de l'arbre et de la sève. Le châtaignier contient beaucoup de tanins. Et donc, ces tanins, en fait, ont un rôle un petit peu antioxydant qui permet de faire que la crème convienne aux peaux qui sont un peu rosacées, vous savez, des peaux un peu atopiques, des peaux un petit peu fragiles. Et puis, troisième effet, et pas des moindres quand même, ce sont les polyphénols qui sont très riches et condensés dans la châtaigne et qui en font un anti-âge naturel imparable. Pour l'instant, l'accueil est plutôt favorable, très favorable. C'est vrai que les Ardéchois sont très surpris. Ils ne connaissaient pas, évidemment, je leur dis que c'est normal parce que ça n'existait pas avant. L'usage en cosmétique est encore balbutiant.
1: Et c'est donc en profitant des 12 hectares de sa châtaigneraie multicentenaire que Sabine a décidé de se lancer dans l'aventure Castanaïs. Et donc forcément, en parallèle de ces produits cosmétiques, vous avez également toute une gamme de bonnes choses à déguster.
2: C'est une gamme qui est assez restreinte, mais qui va à l'essentiel. De la crème de châtaigne, de la crème de châtaigne saveur peine d'épices, de la farine de châtaigne et des châtaignes au naturel. Et qui fonctionne bien, quoi, qui reçoit aussi un bon accueil de la part des clients. Donc c'est chouette, franchement, c'est une super aventure.
1: Bon, et vous savez quoi ? C'est une belle aventure aussi parce qu'elle résulte d'une belle histoire d'amour.
2: J'ai rencontré mon mari donc il y a 30 ans maintenant. Et mon mari est fils de castanéiculteur. Moi, ça fait 30 ans maintenant que je vois mon mari passer énormément de temps dans ses châtaigniers. Tous les jours, il y va, il connaît les arbres, il sait ce qui se passe dans ces arbres, il suit l'évolution des arbres qui greffent. Parce qu'en fait, nous, on travaille sur une châtaignerie ancestrale et traditionnelle et nous ne plantons rien. Nous greffons. C'est un travail au long cours. Mon mari fait de la taille en prévision des greffons qui vont sortir, si tout se passe bien, de cette taille. Et donc, l'année d'après, il récupère ses greffons, il regreffe, donc on choisit nos variétés. Une chose aussi importante, c'est que mon mari est un des derniers à pratiquer une greffe en flûte traditionnelle sur laquelle on n'utilise absolument pas de mastic. Voilà, c'est-à-dire qu'on utilise la sève qui sert de colle. Et donc, tout le process est super naturel. Donc, moi, quand j'ai vu ça, je me suis dit, mais c'est un travail incroyable qui passe sous silence. Et donc, moi, je voulais essayer de donner à voir cette passion pour le châtaignier. Donc, c'est pour ça que j'ai aussi cherché à faire des produits qui soient élégants, qui soient vraiment de très haute qualité. C'est pour ça, d'ailleurs, que la crème que je produis, les crèmes cosmétiques, elles sont bio, mais elles sont dans des pots qui sont compostables et biodégradables, avec des étiquettes en papier, une encre, une colle qui sont non impactantes pour l'environnement. Vraiment, c'est l'essence même de l'Ardèche, sans aucun PFAS, sans aucun produit controversé. Et les produits, on peut les mettre au jardin quand on a fini de les utiliser.
1: 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Comme d'habitude, je vous mets toutes les infos qu'il vous faut sur ici.fr Drôme Ardèche, rubrique circuit court.
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1: Bonjour, Serge Papagali.
2: Ah, monsieur Thomas, bonjour. Et cher Dauphinois, cher Dauphinois, bonjour également, bien sûr.
1: On est samedi pour le Dauphiné Tour. Aujourd'hui, où est-ce qu'on part?
2: Ah, vous allez voir. Hommage aux Grésivaudins, en Grésivaudin et aux Chalassiennes et Chalassiens au pied de la montagne de Bramfarine. Donc, je suis désolé, mais c'est le vrai nom de la montagne, pas de ma faute, hein. Donc, on est où?
1: Au Chalard?
2: Au Chalard. Bravo. Ça farine Bram. Au Chalard, je sais pas. La Bramfarine. Elle en a marre d'être broyée, je sais pas quoi. Bref, une précision, en dauphinois, chala, ça se prononce sala, en fait, sala. Ce qui veut dire faire un chemin dans la neige. J'ai appris ça, dis donc, ah oui. D'où le nom du chela, qui est un lieu de passage pour aller à l'étranger.
1: Ah.
2: À Chambéry, par exemple.
1: L'étranger Chambéry.
2: Ah ouais, carrément. Ouais, donc, t'es les autres étrangers, quoi. Bon. Les Chela portent du Grésivaudan. Je précise également que les Chela n'est pas le village de naissance de la fameuse chanteuse Aquette, bien évidemment.
1: Oh,
2: oh bah attends. Bien sûr, ah bah tu peux, ouais. On confond souvent le Chela et la Chela qui n'ont bien les mains, rien à voir. Le Chela n'est pas le mari de la Chela. Enfin, en gros,
1: non
2: quoi.
1: Plus.
2: Voilà, ça veut dire. Chela qui, depuis, a coupé ses couettes d'ailleurs et a été retendue. Entièrement. Alors que les habitants du Chela, eux, sont détendus. On va dire ça. Et ils n'ont pas de couette, bien évidemment. Entre Mortel de Maille et Pontcharra, le Chela est ici chez lui. Alors c'est dur à dire ça. Le Chela est ici chez lui. Allez-y, bien
1: le
2: sûr.
1: Le Chela est ici chez lui.
2: Oui, mais vous, vous êtes un jeune professionnel de talent, plein d'avenir. Bref, c'est normal. Chela ou chez ici, comme vous voulez. Ça n'empêchera pas le manoir de la Tour de prendre garde au village. C'est peut-être de là que vient l'expression la Tour. Prends garde au toit, pas à toi, au toit, car les toits coûtent cher, j'ai lu ça quelque part, à entretenir, surtout dans un château du 16e siècle qui est au Chela. Alors vous allez penser, le Papagali, la picolée de la chartreuse, parce qu'il part un peu dans tous les sens, mais même pas, hein, vous confirmez.
1: Non, je suis témoin.
2: Voilà, je ne bois jamais en studio.
1: Jamais.
2: Voilà, toujours
1: en dehors.
2: Dans les toilettes. Une autre précision, si au Chela vous entendez parler de la Rolande, il ne s'agit pas de la péripatéticienne du coin, péripatéticienne, c'est dur à dire. En dauphinant de la pute, de la péripatéticienne du coin, non. Mais d'un espace naturel sensible. C'est vrai, c'est un peu comme ça. La péripatéticienne du coin s'appelle Josiane, ce que vous m'avez dit, mon cher Thomas.
1: Oh, bah oui.
2: M'a dit, vous la connaissez très bien, donc voilà. Alors, la Rolande, en fait, un espace naturel. Mais qu'est-ce qu'un espace naturel sensible? J'ai l'impression que la planète entière, actuellement, est un espace naturel plutôt sensible.
1: C'est
2: j'ai l'impression,
1: c'est
2: voilà.
1: Vrai.
2: N'empêche que dans la Rolande du Chela, vit, écoutez-moi bien, la Rainette arboricole.
1: Oh.
2: Ça vous embouche un coin, comme dit l'autre. Ben, c'est son dernier îlot isérois en dehors de l'île Crémieux. Alors, si certains d'entre vous s'en moquent, ben, ils ont bien tort. Je vais vous dire pourquoi. Les Rainettes valent parfois bien mieux que les petites reines et les roitelets de cette terre. Protégeons-les, elles, surtout. Les autres, on s'en tape. Alors, tous ensemble, ce que je veux dire, allez,
1: on n'est pas des quand même.
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3: Bonjour à toutes et tous, bienvenue dans Affaires classées, le podcast. Nous sommes en 1875, au cœur de la Bigorre, dans le petit village de Montousset, pas loin de Bagnères. Un fermier du village est assassiné avec sa fille. La veille, trois inconnus leur avaient rendu visite. Question, qui sont ces étranges visiteurs? La suite, dans un instant.
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3: Nous sommes en l'an 1877. Les gazettes judiciaires de l'époque regorgent de faits divers, de vols, de meurtres. Pour quelques sous, certains n'hésitent guère à frapper, à tuer. Souvent, hélas, ces drames sordides impliquent des ressortissants espagnols sans ressources. Des sans domicile fixe, errant de ville en ville, profitant de la quiétude des campagnes pour commettre leurs méfaits. En cette fin de 19e siècle, la France accueille nombre d'immigrés fuyant leur patrie après l'invasion de Napoléon, comme en atteste le procès qui va suivre. Ce matin du 12 mars, une imposante foule de curieux s'est amassée des deux côtés de la petite rue qui conduit de la prison au palais de justice de Tarbes. Tous guettent le passage, dans un instant, du convoi à cheval qui transportera les accusés du crime de Montousset. Voilà plusieurs jours que la presse régionale annonce ce qui sera le procès criminel de l'année dans le coin. Il est 11h. Le président de la cour d'assises, Monsieur Léniel, vêtu de son imposante robe rouge et noire, ordonne aux gardes qu'on introduise les accusés. Deux hommes et une femme dans le box. Ils sont jeunes, une trentaine d'années, de taille moyenne. Les deux hommes sont originaires de la province voisine de l'Aragon, tandis que leur voisine de galère est certes née à Tarbes, mais de parents espagnols. L'affaire a débuté 2 ans plus tôt. Dans la soirée du 25 novembre 1875, le trio arrive d'Auch en diligence à la gare de Lannemezan. Ils vont marcher à pied toute la nuit en direction du petit village de Montousset, dans le canton de Bagnères-de-Bigorre, qu'ils atteignent enfin au matin suivant.
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3: Leur traversée ne passe pas inaperçue. Des paysans, déjà au champ, scrutent ces inconnus. Qui sait s'ils ne sont pas là pour voler ? Un petit garçon les voit aiguisant leur couteau au bord d'un sentier. C'est à lui que le trio réclame son chemin. « La ferme des Campistrous, tu sais où c'est ?» Arrivé à destination, il toque à la porte et tombe sur Philippe, le chef de famille. C'est Louise, sa fille, que la dame du trio demande à voir. Elle dit être une ancienne amie. Direction, un champ proche où Louise est à pied d'œuvre. Quand elle aperçoit sa visiteuse, elle se jette dans ses bras, l'embrasse avec effusion et propose au trio de passer la nuit à la maison. Dimanche 27 novembre, Rosalie, une voisine des Campistrous, s'étonne de voir les volets fermés. Elle frappe à la porte. Personne. Louise ! Silence. Un sombre pressentiment envahit Rosalie qui part alerter Monsieur le maire, lequel se transporte sur place, accompagné de quelques hommes. Un épouvantable spectacle les attend. Philippe, le chef de famille, gît inanimé dans son lit. Une mare de sang s'écoule à travers le matelas. Un double bâillon noué derrière la tête et fortement serré a été posé sur sa bouche pour l'étouffer ou l'empêcher de crier. Des plaies béantes sur sa poitrine, son cou, sa tête lui ont été infligées par une arme blanche. Et Louise, elle, c'est dans l'écurie que son cadavre mutilé sera découvert, lardé de coups de couteau. Pour les gendarmes de Bagnères, il n'y a pas à chercher bien loin. Le vol est le mobile de ce double meurtre. Les meubles ont été fouillés, le linge des armoires jeté au sol. Un objet va pourtant retenir leur attention.
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3: C'est un cache-nez noir et blanc. Rosalie, la voisine, est formelle. Il appartient à l'un des deux hommes arrivés la veille. Elle a croisé le trio quand il se dirigeait vers la ferme en début de soirée. Et bizarrement, tout ce beau monde a disparu. Nul ne sait à ce stade qui sont les deux hommes à l'accent espagnol qui accompagnaient la visiteuse qui se disait amie de Louise Campistrous. Elle, en revanche, est très vite identifiée. Elle se nomme Marie Viau. Née à Tarbes, elle s'adonne depuis longtemps à la prostitution dans les rues du chef-lieu de la Bigorre. Selon les policiers, Marie s'est mise en ménage avec un certain Francis Badel, un homme fort dangereux, condamné par 3 fois et fraîchement sorti de prison après avoir failli assassiner un compatriote. Sa spécialité, c'est le vol d'argent et malheur à la victime qui lui résiste. Un voleur patenté, capable de tuer sa proie, Voilà qui dessine le portrait idéal du suspect numéro 1 dans l'enquête ouverte sur le crime survenu le 26 novembre à la ferme de Montousset. Reste une question. Comment Marie Viau a-t-elle fait connaissance avec Louise ? La réponse ne tarde pas. Quelques mois avant son assassinat, la jeune paysanne avait fait un petit séjour derrière les barreaux à la prison de Tarbes à cause d'un menu larcin. Et c'est là que Louise et Marie s'étaient liés d'amitié, à tel point que Louise lui fit promettre qu'il faudrait passer la visiter une fois dehors à la ferme familiale. Immature, Louise avait glissé une imprudente confidence. Philippe, son père, avait longtemps vécu aux Amériques. Il en était revenu riche, très riche, et pour preuve, il cachait sous son matelas des lingots d'or et 30 000 francs en espèces.
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3: Une confidence qui ne tomba pas dans l'oreille d'une sourde. Marie en parla aussitôt à son amant, lui aussi en prison. C'est pour s'emparer de ce joli magot que Marie Viau conçut le projet de rendre visite à son ex-voisine de cellule, aidée des deux hommes que les policiers ne tardent pas à identifier comme étant les deux frères Badel, Francis et Valentin. Mais où sont-ils passés ? Le lendemain du crime, le trio sanguinaire a déjà traversé la frontière afin de se planquer en Espagne. Grâce à l'entraide entre les deux pays, les trois suspects seront malgré tout interpellés vite après. Face au juge, Marie Viau se met à table et elle raconte. Profitant de l'hospitalité du vieux Campistrous, le trio assassin entamait la soirée en savourant les spécialités culinaires de la ferme de Montousset avant de tuer le père et sa fille. Selon ses deux compères, c'est Marie Viau qui a décidé d'achever le vieil homme.
5: Il faut en finir, et vite, sinon les gendarmes vont arriver.
3: Joignant le geste à la parole, elle s'empare d'un couteau de cuisine posé sur la table et elle le tend à son compagnon.
5: Vas-y, achève-le.
3: Détail sordide, une fois les deux meurtres commis, la jeune femme s'est mise à danser, ivre de joie, à l'idée du magot qu'elle imaginait découvrir dans les armoires de la ferme. Mais sa joie sera de courte durée. Malgré une fouille approfondie, les trois compères ne trouvent pas une seule trace du butin dont Louise avait parlé à sa copine de cellule en prison. Ni lingots d'or, ni billets, ni pièces de monnaie. Le butin se résumera à quelques vêtements. Deux robes, un parapluie, des boucles d'oreilles, des chemises, des draps et une montre.
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3: Un butin bien dérisoire face à la guillotine que les trois assassins encourent à présent. Inculpés du crime de vol suivi de meurtre, commis avec préméditation, ils retournent à la prison de Tarbes et pour longtemps, la même où naquit leur sanglant projet criminel. Le procès aux assises s'ouvre au printemps 1877. La presse locale et nationale est là. L'affaire passionne l'opinion publique car, aux yeux de tous, les frères Badel ne sont que des exécutants. Le cerveau du drame, l'instigatrice, c'est Marie, la diabolique. Dans l'inconscient populaire, la femme donne la vie, pas la mort. Et comme chaque fois lorsqu'une femme est accusée d'un crime horrible, la foule accourt. Face aux magistrats et aux jurés, les frères Badel semblent résignés, convaincus que leur sort est déjà scellé et qu'ils finiront coupés en deux par la lame du bourreau. Marie, jeune et belle, joue la comédie jusqu'au bout. En pleine audience, elle tombe à terre, en proie à des attaques nerveuses. Simule-t-elle la folie pour échapper à la peine capitale ? Un médecin accourt, il lui fait respirer des sels. Marie se calme, repose sa tête sur l'épaule d'un gendarme et l'audience reprend. Au nom de la société, l'avocat général, M. Dumoulin, requiert la peine de mort contre les trois accusés, unis dans le crime, unis dans le châtiment. Une heure suffira à la cour pour rendre son verdict. Peine de mort pour Marie Viaud, peine de mort pour Francis Badel et prison à vie pour le jeune frère Valentin. C'est le 12 mai suivant que Francis sera guillotiné. Marie aura plus de chance. Elle est graciée par le chef de l'État. Devenue une détenue modèle, elle sera libérée 25 ans plus tard, en 1902.
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3: Et de sang, c'était ce nouvel épisode du podcast. Je vous propose de nous retrouver dans un prochain rendez-vous avec cette fois-ci un petit voyage dans le temps en juillet 1992. Un curé d'origine basque est découvert dans les toilettes d'une aire d'autoroute en Charente-Maritime. Que s'est-il passé ? Réponse dans un prochain numéro. À bientôt.

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2: Hello.
3: Bonjour, bienvenue dans Décibel. Et bonjour à votre traducteur aussi, Pierre-Édouard Bellanca. Bonsoir Pierre-Édouard.
2: Bonsoir Émilie.
3: C'est Pierre-Édouard qui va nous faire la voix de Stephen Triffitt. Alors avant de parler, Stephen, je propose qu'on écoute l'étendue de vos talents. Voici Sinatra.

0: Yeah, many years ago.
1: Il y a de très nombreuses années à Tenerife.
0: And, a friend of mine opened
1: un ami, moi, a ouvert un bar à karaoké et j'y suis allé pour le soutenir et j'ai bu quelques verres et c'était terminé. En karaoké, j'ai chanté New York, New York et les gens ont dit « Waouh, tu sonnes comme Frank Sinatra !» Donc je me suis dit « Ok ». Donc je suis fan de Frank depuis 15 ans.
0: I was working in Tenerife, but when
1: je travaillais à Tenerife, mais quand je suis rentré en Angleterre, j'ai décidé que comme les gens pensaient que j'avais une voix, je me suis dit que je chanterais dans quelques pubs et quelques clubs. Et j'ai fait beaucoup d'artistes, donc Frank Sinatra, Elton John, Billy Joel. Tout ce que je chante, les gens me disent « Ah, mais ça sonne comme Frank !» Donc je me suis concentré sur Frank Sinatra. Et puis j'étais dans un programme télé en Angleterre qui s'appelait Star in Their Eyes, où les participants font semblant d'être des gens qu'ils ne sont pas. Et j'ai gagné vraiment la finale, mais j'ai perdu la finale. Et puis après, j'ai été invité à aller aux États-Unis pour jouer le rôle de Frank Sinatra dans un spectacle américain dans la salle Copa.
2: Oui, au Sands.
1: Au Sands, exactement.
2: Le Sands Hotel, qui est l'hôtel mythique de Las Vegas.
1: À Atlantic City.
2: À Atlantic City. Alors, ce qui est fou, c'est que non seulement votre voix ressemble à celle de Frank Sinatra, mais également votre attitude, et puis vos grands yeux bleus, ne me dites pas. Ce sont des lentilles, Steven, ou ce sont vos vrais yeux bleus comme Sinatra?
0: These are my own eyes.
1: C'est mes vrais yeux.
2: Non, c'est incroyable. Et voilà, et ce look évidemment très chic qu'on adorait chez Frank Sinatra et qu'on retrouve chez vous. Évidemment, aux États-Unis, en Angleterre, j'allais dire dans le monde anglophone, Sinatra, c'est une religion. Comment trouvez-vous le public français par rapport au répertoire de Sinatra?
0: I find the French audience very, very good.
1: Je trouve que le public français est très bon, même s'ils ne comprennent pas ce que je dis entre les chansons. Ils comprennent la musique.
0: Et
1: puisque la musique est internationale, Frank Sinatra, comme vous l'avez dit, est à l'international. Donc, tout le monde a sa chanson préférée. Chaque pays a sa chanson préférée. Et en Europe, une des chansons favorites, c'est Strangers in the Night. Tout le monde aime Strangers in the Night ici.
0: Mais
1: Frank Sinatra détestait cette chanson.
2: Et vous l'aimez? You like it?
1: Il détestait. Ouais, moi je l'aime bien.
0: He also hated My Way.
1: Il détestait également My Way.
0: Or Comme d'habitude, as you call it.
1: Oui, yes. Comme d'habitude, comme vous l'appelez ici.
2: Comme d'habitude. Bienvenue en France, Steven. Alors Sinatra, les amis, c'est pas compliqué, évidemment, c'est une légende américaine. 150 millions de disques vendus, 2000 chansons enregistrées sur 59 albums studio. Enfin, c'est absolument incroyable la carrière de cet artiste. Et donc avec nous ce soir, il y a Steven Triffitt, un artiste anglais qui chante partout dans le monde depuis des années les chansons de Frank Sinatra. Je crois que le premier album que vous ayez acheté de toute votre vie, hein, quand vous aviez 13 ans, Steven, c'était Frank Sinatra.
0: Yes, it was.
1: Oui, c'était le cas.
0: Everybody else was listening to punk.
1: Tout le monde écoutait du punk.
0: And I bought my first Frank Sinatra.
1: J'ai acheté mon premier album de Frank Sinatra.
0: Of different songs of his.
1: Un mélange, une compilation de différentes chansons.
0: Yeah, I was the nerd.
1: Oui, j'étais un nerd en quelque sorte.
2: Ah, c'est génial. Alors, ça vous a emmené très loin quand même, cette histoire de Sinatra, vous le racontiez tout à l'heure, à la télé, puis aux États-Unis, qui est quand même le pays de Sinatra. Ça les énerve pas, les Américains, que ce soit un Anglais qui chante mieux qu'eux-mêmes les chansons de leur idole?
0: They didn't know I was English.
1: Ils savaient pas que j'étais anglais.
0: The director of the show,
1: le réalisateur, le metteur en scène du spectacle et les gens qui étaient avec moi dans le spectacle savaient que j'étais anglais, mais le public ne le savait pas jusqu'à ce que ce soit annoncé.
0: Much later on in the run.
1: Bien plus tard, pendant la tournée, et surtout à Las Vegas d'ailleurs.
0: I was being interviewed.
1: J'étais interviewé, comme maintenant. Et je parlais comme ça,
2: avec un petit accent,
1: avec un petit accent américain.
0: And then by the end of the interview,
1: et puis à la fin de l'interview, je parlais plutôt avec cet accent très

0: is ugly.
1: Yeah, translate that one.
2: Il a réussi à traduire ça, Pierre-Edouard, pas de problème. Et en même temps, c'est drôle parce que ça fait comme une British Invasion, vous savez, comme dans les années 60, où les Beatles et les Rolling Stones sont allés envahir le marché du rock américain. Ben là, voilà, c'est Stephen Triffitt de Londres qui débarque aux États-Unis, mais aussi d'ailleurs partout en Europe, partout dans le monde, hein, vous chantez Sinatra. C'est un spectacle qui tourne absolument partout, Stephen.
1: Yes, I've done shows all over the world.
0: Oui, on a fait des concerts un peu partout dans le monde.
1: If people invite me, I will
0: go. Si les gens m'invitent, j'y vais. C'est aussi simple que ça.
1: Sometimes with massive bands.
0: Parfois avec des groupes gigantesques, et même dans des endroits comme la Turquie, où on se dirait que Franck n'aurait pas été très très grand. À Istanbul, par exemple, j'ai fait des shows, des concerts gigantesques. À l'époque où je pouvais aller à Moscou encore, d'ailleurs. Ça fait quelques années que j'y suis pas allé maintenant. Mais...
1: The music hall in Moscow, which is the major hall.
0: On faisait le music hall à Moscou, qui est gigantesque. Et le public russe adore cette musique. Donc, évidemment, c'est un phénomène mondial.
2: Et il paraît, Stephen, que vous avez chanté avec Mick Jagger à l'anniversaire de Bob Geldof. C'est vrai, ça?
1: That is true.
0: C'est vrai.
2: Wow. Yes. Mais quelle vie! What a life!
1: Bob Geldof, Brian
0: Bob
1: May,
0: Geldof,
1: Jules Holland.
2: Il y avait Brian May aussi, de Queen.
0: Brian May, ouais. Jules Holland également.
2: Yeah. Oh là là, incroyable. Yeah,
1: on his 50th birthday.
0: Pour son 50e anniversaire. Bob a maintenant peut-être 70 ans, quelque chose comme ça, donc ça fait une vingtaine d'années.
2: Alors, il y a un truc qui est quand même assez fou chez Frank Sinatra, c'est qu'il fumait comme un pompier, il buvait comme un trou, il enchaînait les nuits blanches et pourtant il gardait sa voix de crooner. Quel est votre régime, Stephen? Est-ce que comme Frank, vous fumez et vous buvez beaucoup, ou est-ce que vous êtes obligé de faire attention à votre voix?
1: I used to smoke.
0: Avant, je fumais.
1: Now I don't.
0: C'est plus le cas aujourd'hui.
1: Mais boire,
0: un petit peu.
1: But I don't like Jack Daniels.
0: Mais j'aime pas le Jack Daniels.
2: C'était ça l'alcool de choix de Frank Sinatra? C'était du Jack?
1: Jack Daniels and also
0: Jack
1: Chivas Regal.
0: Daniels et le Chivas Regal également.
1: Ah ouais. Yeah. And a bit of vodka.
0: Et un petit peu de vodka.
2: Le petit déj des champions.
1: Yeah.
0: Oui, exactement.
2: Ça, c'est terrible. Avec, évidemment, avec modération, les amis, vous le savez. Mais c'est une vraie question.
1: Yes, in moderation.
0: Exactement, avec modération.
2: Comment entretenir cette voix qui, finalement, est votre outil de travail, Stephen?
0: Comme j'étais au West End à Londres pendant 4 ans et demi à faire 8 concerts par semaine, j'ai dû trouver une manière de garder ma voix. Et on m'a jamais appris comment chanter, donc c'est une technique que j'ai apprise au fur et à mesure des années et en faisant beaucoup de concerts. Que le pire que vous puissiez faire, c'est de trop parler.
1: Even whispering is not good.
0: Même murmurer, c'est mauvais.
1: I hum.
0: Mais je hum beaucoup. Je fais ça au fur et à mesure de la journée. Je fais ça en permanence. Et c'est comme ça que j'échauffe ma voix et que je la garde chaude. Je ne fais pas les échauffements comme beaucoup de gens font comme ça. Je ne suis pas d'accord avec ça. Donc je hum au fur et à mesure de la journée. Ça garde ma voix fraîche et lâchée. Ça marche pour moi. Et beaucoup, beaucoup d'eau surtout.
2: Chanter Frank Sinatra, ça n'est pas juste chanter, c'est interpréter. Écoutons trois chansons cultes de Sinatra qui demandent, il me semble, des talents un peu différents. Quand il chante « It was a very good year », là c'est carrément un acteur qui est en train de jouer.
3: Ouais.

0: titre de Sinatra, préférez-vous chanter, jouer, Steven?
1: Well, it's difficult because some
2: c'est difficile parce que
1: songs that everybody
2: certaines
1: knows,
2: des chansons que tout le monde connaît, il a enregistré tard dans sa vie.
1: But some of,
2: mais certaines des favorites chansons ont été enregistrées plus tôt dans sa vie. Donc, dans mes concerts, il y a un petit peu toutes les airs.
1: Now,
2: depuis que j'ai arrêté de fumer, mon amplitude de voix s'est agrandie, donc ça me permet de faire le jeune Sinatra et le vieux Sinatra. Et en fonction de l'époque, j'essaie de reproduire ce style en particulier. Quand Frank était très vieux, il ne tenait plus ses notes aussi longues. Elles étaient beaucoup plus courtes. Donc ce que j'essaie de faire, c'est utiliser le style du jeune Sinatra pour les chansons du plus vieux Sinatra. Donc, j'espère que vous avez un peu le meilleur des deux mondes.
1: Nobody seems to have complained so far.
2: Personne ne se plaint. On n'a pas reçu de plainte encore. Au contraire, ils disent, eh bien, j'ai entendu Frank enregistrer 4 différentes versions de My Way et maintenant j'ai entendu une 5e grâce à vous. Donc, je prends ça comme un compliment.
0: Alors, vous pouvez prendre ça comme un compliment puisque le fils de Frank Sinatra, un de ses enfants, Frank Sinatra Jr., qui a dit « Stephen Triffitt is the best, the greatest because he captures the soul of my father. Stephen Triffitt est le meilleur, le plus grand parce qu'il a capturé l'âme de mon père. » Quand on reçoit un tel compliment, waouh, ça doit donner des ailes de la part de la famille de Sinatra.
1: Yes.
2: Oui.
1: It's one of those things that now stays with me.
2: C'est une de ces choses qui reste avec moi en permanence maintenant parce que dans ce milieu, ce métier, il y a des moments merveilleux et des moments plus bas. Donc les moments merveilleux sont vraiment extraordinaires et les moments difficiles sont vraiment très difficiles. Tout le monde traverse ça. Donc quand j'ai un moment difficile, je me rappelle des choses comme Frank Jr. qui dit ça à propos de moi. J'ai rencontré aussi Tina Sinatra, sa plus jeune fille, qui est venue voir un de mes concerts à Los Angeles. Donc je me rappelle de choses comme ça qui aident.
1: Boost me.
2: Et qui me booste.
0: Stephen Triffitt, c'est la voix, c'est The Voice. Écoutez-le chanter Fly Me to the Moon. C'est sur son album de 2014, The Definitive Rat Pack.
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The Voice is back, la voix est de retour. C'est donc Stephen Triffitt, notre invité de ce soir, qui est sur scène et qui interprète le répertoire de Sinatra d'une manière sublime. Écoutez Stephen chanter Strangers in the Night. Strangers.

0: C'est génial de se dire qu'en 2025 et 2026, puisque les dates sont déjà annoncées, on peut aller à un concert et profiter avec un orchestre de tout ce répertoire de Sinatra qui nous a quittés donc en 1998. Vous vous souvenez, Steven, quand Sinatra est mort?
1: I do. I was working on a cruise ship.
2: Oui, je travaillais sur un bateau de croisière à l'époque.
1: Being a guest artist.
2: En tant que artiste invité.
1: I had all of a sudden.
2: Et tout d'un coup, beaucoup de gens sont venus me voir pour me dire, oh, on est tellement désolé. Et je dis, quoi, qu'est-ce qui s'est passé?
1: You know, Frank is done.
2: Ils m'ont dit, oh, tu sais, Frank est mort.
1: Oh, okay.
2: Wow. D'accord. Je savais pas. Et on me disait, wow, je suis désolé. Comme s'il faisait partie de ma famille. Et on me disait, on est tellement désolé.
1: Ok.
0: Il a bien vécu, Frank Sinatra. Il est mort après 82 années d'une vie quand même assez folle. En première partie de votre spectacle, il y a un ami à vous qui s'appelle Mark Adams et qui lui chante du Dean Martin. Dean Martin était un des meilleurs amis de Sinatra. Ils étaient ensemble donc dans le Rat Pack. C'était cette bande de voyous, disons, de voyous showbiz hein, et de chanteurs. Il y avait aussi Sammy Davis Jr., etc. Vous avez recréé votre Rat Pack alors, c'est ça Steven?
1: Yeah, we do have a Rat Pack show.
2: Oui,
1: well.
2: on a un spectacle Rat Pack également. On était dans West End à Londres ensemble. C'est comme ça qu'on s'est rencontrés dans un spectacle qui s'appelait le Rat Pack Live de Las Vegas. C'était au Théâtre Savoy à Londres et dans beaucoup d'autres théâtres à Londres d'ailleurs. Et c'est là que j'ai rencontré Mark pour la première fois. Et on travaille ensemble maintenant depuis
1: 23-24 ans.
2: Donc moi je fais mes spectacles tout seul, il fait ses spectacles tout seul et puis on se retrouve pour faire des trucs ensemble et puis on fait aussi des spectacles du Rat Pack. Donc c'est un peu comme les vrais gars à l'époque.
0: Incroyable de pouvoir vivre ça de nos jours. Est-ce que Steven Triffitt chante New York, New York? Vous vous demandez depuis tout à l'heure. Bien sûr que oui.

0: New York. Tiens, d'ailleurs, je ne vous ai pas demandé quel est votre préféré, votre chanson préférée de Sinatra, bien sûr.
1: I can quote Frank Sinatra.
2: Je peux citer Frank Sinatra. Là, il a dit qu'on lui demandait toujours quelle était sa chanson préférée, et il répondait, c'est comme lui demander quelle est votre nourriture préférée. Est-ce que c'est du steak ou est-ce que c'est des la glace? Mais on aime les deux, mais pas en même temps. Donc ça dépend de l'une, en quelque sorte. Donc je pense que parfois ça peut être une chanson comme All the Way.
1: And other times, all
2: et
1: my tomorrows.
2: I bet all my tomorrows.
1: Don't you go away mad? That's another one.
2: Don't you go away mad? C'est une chanson qu'on n'entend pas assez. Et je la chantais quand on était à Las Vegas. Ça, c'est vraiment de très très bonnes chansons.
1: Are emotive as well in different ways.
2: Qui sont très émotives de plein de manières différentes. Et surtout All the Way, ça fait pleurer les gens vraiment.
0: J'imagine évidemment qu'avec toutes ces années à étudier, Frank Sinatra a chanté. Vous avez dû vraiment regarder toutes les vidéos disponibles, les concerts filmés, les interviews filmées, justement. D'après vous, c'était quel genre d'homme alors ? Il a une réputation un peu sulfureuse.
1: His reputation depends sa réputation
2: dépend d'à qui vous demandez.
0: Si on demande aux filles, c'est pas terrible, hein ?
1: Yes. I've met a few of his women.
2: Quelques-unes de ses femmes.
1: They all had different things to say.
2: Elles ont des choses très différentes à dire à son sujet. Certaines dont on ne pourrait pas les dire à la radio.
1: He was very, very generous to his friends.
2: Très généreux envers ses amis.
1: But very unforgiving if.
2: Mais par contre, il était impitoyable si vous le trahissiez de quelque manière que ce soit. La relation très célèbre qui a fini avant qu'ils se remettent et qu'ils redeviennent amis après 20 ans de rupture amicale, c'était Sammy Davis Jr. Sammy l'avait énervé, il avait dit quelque chose dans la presse et Frank ne l'a pas pardonné avant de très nombreuses années. Je crois que c'était l'événement ultime, c'est ce qui les a rapprochés au final. Mais comme je disais, oui, il était très généreux, c'était un père très aimant. Oui, il avait ses relations.
0: Et le côté alors un peu bandit, bon, je suis sicilienne comme lui, donc je sais bien qu'on a très vite fait de nous cataloguer de mafieux, mais il y a des histoires de Sinatra, était-il ou pas en cheville avec la mafia, est-ce que le FBI le surveillait vraiment, c'est quand même des histoires légendaires, vous avez étudié ça ou pas?
1: Well, he was from Hoboken.
2: Eh bien, il était de Hoboken.
0: Dans New Jersey.
2: Et Hoboken, c'est de là que viennent c'est là qu'on envoyait les immigrants italiens. Et on les laissait là. Et le gouvernement américain ne faisait pas attention à eux. Donc il fallait qu'eux-mêmes fassent attention à eux. Donc les familles siciliennes, comme la mafia ou comme vous voulez les appeler, les gens allaient voir ces familles pour les aider, pour de l'argent, pour du travail, pour tout ça.
1: Et
2: bien sûr, la manière dont ça fonctionnait, c'est qu'ils vous faisaient une faveur et vous leur deviez une faveur. Et donc la mère de Frank Sinatra était la mère de Hoboken pendant un petit moment, avec l'aide de la famille, bien sûr. Donc c'est comme ça que les rumeurs sont arrivées. Il connaissait ces gens, bien sûr, c'était le résultat de sa propre famille. De son enfance. Il a probablement rendu quelques services pour eux. Le fait de faire élire Kennedy président, c'était Frank qui a fait une faveur au Kennedy, qui parlait à tous ces gens de famille, et ces voyous, comme vous disiez. Et puis ça s'est mal passé, et puis ils ont voulu le tuer, et puis ils ont voulu voir un concert, et puis ils l'ont aimé à nouveau. Donc oui, il y avait une relation bizarre, mais c'était à cause de l'époque dans laquelle il est né, de où il vivait, de où il a été élevé. Je ne crois pas qu'il ait fait vraiment quoi que ce soit d'illégal pour la mafia. Mais oui, il avait ses connexions, tout simplement, à cause de son éducation et de là où il a grandi. Tout le monde, c'était le cas de tout le monde là-bas.
0: Merci beaucoup d'être venu nous voir, Stephen Triffitt. Sinatra, le 110e anniversaire, la tournée The Voice is Back. Merci à notre invité Stephen Triffitt et à Pierre-Édouard Bellanca qui a assuré la traduction.
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0: Bonsoir Alain Chamfort.
2: Bonsoir Émilie.
0: Bienvenue dans Décibel. Je ne peux que vous féliciter. Ce temps fort, Chamfort, ça m'a fait la semaine quand c'est sorti.
2: Ah oui, à ce point.
0: J'adore ce petit jeu de mots. C'est comme vous. C'est drôle et chic.
2: Bon, bah, on a réussi notre coup. Alors c'est bien. C'est un petit peu l'idée qu'on voulait, c'est avoir quelque chose qui résume effectivement le contenu de cet album. Quoi.
0: C'est tellement mieux que Best of.
2: Oui, voilà, c'est un peu commun, c'est un peu réchauffé, tout le monde. Voilà, ça fait renouveler un petit peu la présentation de ce genre de disque. Quoi.
0: Exactement. On va parler de ces temps forts qui se déclinaient déjà en spectacle, qui sont donc maintenant sur disque et aussi en livre, richement illustré. C'est un bonheur. Temps fort, donc c'est un triple CD avec les hits.

0: hits des plus anciens ou plus récents d'ailleurs.
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0: Ça, c'est Whisky Glace avec Sébastien Tellier. Dans le CD2, c'est votre sélection, vos chansons préférées. Et puis dans le CD3, les inédits, les remixes et les duos. Donc c'est pour toujours, mais en fait, à la faveur d'un remix, on peut toujours un petit peu modifier sa chanson des années plus tard.
2: Si on veut refaire des nouvelles versions, on peut.
0: Voilà,
2: oui,
0: c'est possible.
2: Voilà. Enfin, en ce qui concerne les remixes, là, ils sont. D'abord, ça a été confié. C'est pas moi qui les ai faits. C'est un garçon qui s'appelle Aéroplane.
0: Ouais.
2: Et il est parti des versions originales. Donc, de toute façon, c'est encore la version originale qui a lieu aujourd'hui d'être.
0: Ouais.
2: Voilà. Donc, ça enlève pas l'angoisse qu'on a quand on vient chanter pour la première fois sur un disque.
0: Allez, écoutons une chanson que vous connaissez par cœur, les amis. C'est Manureva qui est en version single dans les temps forts. C'est des triples compilations

0: On vous a entendu hein, chanter chez vous. Ça va, c'était pas mal. Manu Reva, Alain Chamfort, c'est le premier titre du premier CD de cette triple compilation qui en fait est comme une introduction au travail d'Alain Chamfort. Si vous l'avez suivi de loin ces années en disant ah, je l'aime bien, mais est-ce que je connais vraiment son travail? Là, en fait, il y a une très bonne sélection.
1: Alain. Voilà, c'est fait pour ça en réalité. Ouais. Parce que les gens qui me suivent depuis le début, ils connaissent toutes mes chansons. C'est plus une invitation à ceux qui ont une idée comme ça, qui ont été séduits par deux trois chansons, puis qui connaissent pas véritablement mon travail. Donc c'est un truc plus complet. Voilà, c'est de me suivre dans mon parcours pendant, je sais pas, ça a démarré un peu autour de Manu Reva, un petit peu avant, je crois, et puis jusqu'à aujourd'hui, parce qu'il y a des extraits des derniers albums et même des inédits. Voilà, donc c'est une présentation plus globale de ce que j'ai fait, quoi.
0: Moi, ce que j'aime chez vous, j'aime plein de choses chez vous, Alain Chamfort, mais c'est à quel point on ne peut pas dire de quand date telle ou telle chanson. La Grâce, par exemple. La Grâce, ça pourrait être de l'année dernière, ce qui est le cas. Ça pourrait être une chanson des années 70. On ne sait pas, on ne sait pas.
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0: Ça tient à quoi l'intemporalité d'une chanson?
1: Je crois que c'est être en accord, en connexion avec son époque, quoi. C'est-à-dire d'avoir toujours une curiosité pour la façon dont on doit avancer dans son processus personnel, mais aussi intégrer les notions d'arrangement, de production qui évoluent constamment. Ouais. Le son bouge tout le temps. Enfin, il y a tout est en mutation constamment, mais la musique elle est en évolution constante. Alors, c'est des rencontres de styles différents qui viennent d'un seul coup se cohabiter, fusionner. Et puis ça emmène encore plus loin, et etc. Et la musique a toujours évolué comme ça, donc il n'y a pas de raison que ça s'arrête. Et si on est attentif à ces effets-là, à ces aspects, on s'inscrit toujours dans son époque, et on c'est ce qui fait un petit peu l'intérêt des choses. C'est pour ça aussi que je continue à travailler, parce que j'ai toujours aimé participer à ce qui se passe, quoi.
0: Oui.
1: Et pas être à la traîne ou revenir sur des vieilles recettes que j'ai utilisées il y a 20 ans ou 30 ans. Je pense que chaque moment doit tenir compte de l'environnement dans lequel il est produit, quoi.
0: Et c'est vrai que savoir se renouveler, c'est aussi une de vos qualités, on s'en rend compte, même en enchaînant les tubes. J'aime bien parce que je suis la seule à dire le mot tube. Alain ne dit pas le mot tube.
1: Moi
0: je pense
1: aussi,
0: que pas trouver ça très élégant. Ça va?
1: Oui, on prend les mots qui ont été définis pour traduire certaines choses, quoi.
0: Enchaînons les hits.
1: Voilà.

0: Il y a une chanson de vous que j'ai découverte, moi, dans ces temps forts, et pourtant, Dieu sait que j'ai écouté votre discographie, mais celle-là, j'étais passée à côté, c'est « Aime-moi », c'est une reprise d'Elvis, une adaptation de Love Me Tender.
1: Mais elle est récente, hein, c'est-à-dire que on a fait ça avec Duval, Jacques Duval, pour une émission où on me demandait de faire une réinterprétation, une adaptation d'une chanson. J'ai pensé à celle-ci. Et puis bon, c'est avec Jacques ne fait pas que de la traduction.
0: Oui.
1: il a apporté son état d'esprit. Et donc, c'est récent. Elle fait partie des inédits, quoi.
0: Oui, les inédits remixés et duo, c'est le dernier disque. Ouais. Et j'avoue que oui, voilà. Là, j'ai fait, oh, c'est pas vrai. Et c'est ça. Et alors, pourquoi aviez-vous choisi Elvis Presley? C'est marrant.
1: Parce que c'était pour le cadre de. Je peux parler d'une émission de télé?
0: Oui, bien sûr.
1: C'était pour Taratata, parce que chaque fois Nagui demande à ce qu'on fasse une.
0: Oui.
1: Voilà, un truc un peu original et tout ça. Et à force de faire l'émission, il faut bien trouver des nouveautés, des nouvelles idées. Et je sais pas pourquoi j'ai pensé à ça. Et en réalité, c'est une chanson extrêmement connue, évidemment incontournable, mais en même temps, c'était l'idée de la détourner justement et d'en faire quelque chose d'autre, quoi.
0: Ouais. Donc, vous pensiez connaître Alain Chamfort et vous pensiez connaître Love Me Tender d'Elvis Presley, eh bien, oubliez tout ce que vous saviez, parce que là, c'est une version sur laquelle j'ai craqué. Je suis ravie de la partager avec vous. Elle fait partie, oui, des chansons inédites de ces temps forts d'Alain Chamfort qui viennent de sortir.

0: ce je t'aime final, Alain. Oh waouh.
1: T'as essayé de, oui, de trouver le ton, c'est pas toujours facile, parce que je n'ai pas voulu le faire chanter, que sinon ça fait je t'aime. Donc
0: voilà, c'est trouvé. Ça c'est le rayon Lara. C'est Lara Fabian qui chante je t'aime. Voilà, non mais là le dire comme ça, c'était génial. C'est aussi un livre, un beau livre aux éditions GM. D'ailleurs, je crois qu'on peut faire un package entre les disques et le livre.
1: Absolument.
0: Ce sont des entretiens donc avec Maud Berthommier. Et je dois dire que c'est déjà c'est passionnant, parce que pourtant Dieu sait que vous êtes généreux en interview et que vous racontez des anecdotes à qui vous en demande. Mais là, vraiment, dans le livre, on apprend des choses. Et puis il y a ces photos.
1: Ah oui, l'iconographie, oui, bien sûr. Alors ça, c'est un peu des choses que j'ai retrouvées chez moi, parce que le livre s'est fait assez rapidement quand même, ouais. Indépendamment des entretiens avec Maud, on a passé plusieurs jours. Sinon, effectivement, comme il voulait l'illustrer, alors après, c'est compliqué d'aller au-devant des photographes qui ont fait des photos,
0: oui.
1: leur demander, etc. Donc j'ai trouvé chez moi toutes ces photos qui existaient, puis les photographes sont prévenus, mais si oui. veux, on n'avait pas le temps de les prévenir à l'avance, quoi. Voilà.
0: J'aime bien parce que j'ouvre au hasard et par exemple page 70, on vous voit rigoler en studio avec Véronique Sanson par exemple.
1: Ouais,
0: voilà, il y a vraiment des photos perso qu'on n'a jamais vues, des photos prises sur scène, les pochettes d'albums, etc. Et ça m'amène à vous poser la question de l'image, parce que Alain Chamfort, vous avez quelque chose en commun avec beaucoup de chanteuses, mais pas beaucoup de chanteurs, c'est que on vous a beaucoup dit que vous étiez beau. On a beaucoup commenté votre apparence, votre élégance, votre physique. C'est vrai que c'est un trait d'habitude réservé aux chanteuses, voilà, à qui on fait des compliments, sollicités ou pas d'ailleurs. Comment vous avez vécu ça, vous ?
1: Écoutez, heureusement que quand on est soi-même concerné, on est toujours en doute beaucoup sur son physique. On est toujours, ouais. En tout cas, moi, j'étais toujours complexé, soit parce que je me trouvais trop maigre, soit trop grand, soit que j'avais les cheveux trop crépus. On a toujours quelque chose qui va pas. Donc bien heureusement. Et puis en revanche, c'est vrai que si je n'avais pas eu ce visage-là, je pense que Claude François m'aurait pas proposé de chanter. C'est-à-dire que ça a été aussi un élément qui a contribué à ce que d'un seul coup il m'a demandé de chanter, parce qu'il s'est dit il va peut-être plaire aux minettes. Enfin, en gros, c'était ça. Donc ça a été aussi un élément qui a contribué à me faire connaître. Et peut-être me faire apprécier aussi, ouais. pas dire le contraire. Mais après, ça peut être aussi un certain. On ne peut pas se reposer là-dessus, quoi. Parce ouais. que d'abord, ce qu'on appelle beau, c'est très relatif. C'est chacun a sa notion. Et puis en plus, ça ne dure pas. Donc, c'est une chose qu'il faut savoir dès le départ, et il faut réussir à sortir de ça et de trouver une autre manière d'intéresser les gens,
0: ouais.
1: Plus par le contenu de ce qu'on fait, par la qualité éventuelle, et s'écarter de plus en plus de cette idée d'apparence, quoi, qui peut être aussi négative, enfin, parce qu'il y a des gens qui, justement, parce qu'ils vous trouvent peut-être trop avenant comme ça sur un plan physique, peuvent aussi avoir un rejet en disant ça fait trop, vous savez, des acteurs trop beaux, admettons, ouais. on les trouve un peu insipides, quoi.
0: On les prend pas pour tous les rôles, ouais,
1: voilà, donc le cinéma a beaucoup démontré que le physique, finalement, qui comptait, c'était celui qui avait du caractère, celui qui pouvait intriguer, qui pouvait produire une certaine méfiance. Enfin, je veux dire, il y a plus de rôles autour de gens qui ont des physiques un peu étranges que des gens beaux. Ça laisse un peu indifférent, quoi. Ça touche les très jeunes filles, mais au-delà de ça, on passe à autre chose. Vous voyez, donc on sait aussi que ça peut être quelque chose qui n'est pas forcément positif, quoi. Voilà, faut faire attention à ça, quoi, effectivement.
0: Et c'est bien, parce qu'avec cette façon de penser, pas de lifting. Il y en a, en revanche, pour les chansons, on l'a dit, des petits liftings, des petits remixes dans cette compilation Temps Fort. Il y a une version par Aéroplane de Manureva. Voici la version remixée.

0: les remixes, les reprises, tout ça, c'est quelque chose qui vous plaît, qui vous amuse ?
1: Moi qui suis...
2: Je sais pas quoi vous dire, parce que ça dépend... Si on arrive à faire des reprises et les amener vers quelque chose de différent, les repersonnaliser, justement, leur donner une autre audience, enfin une autre écoute, oui, ça peut avoir de l'intérêt. Après, vous savez, si on parle de la chanson qui a été la plus reprise, c'est My Way, quoi, par exemple.
0: Alors, évidemment, ouais, alors,
2: quand ça lui permet d'avoir une résonance internationale, etc., c'est formidable. Quand il s'agit de mettre un traitement de son juste un peu différent dessus, ça me suffit pas, quoi. C'est pas quelque chose que je trouve pas suffisamment d'intérêt dans ce genre de travail. Maintenant, ça permet peut-être d'être diffusé sur d'autres antennes, ça permet peut-être de toucher un public différent, voilà. Alors je peux pas être contre, mais j'en vois les limites, quoi.
0: Oui, ouais, voilà. Vous parliez tout à l'heure, vous évoquiez vos débuts, donc avec Clo-Clo qui vous met sur le devant de la scène. Claude François, ça c'est le tout début de votre carrière. Souvent on dit, c'était mieux avant. Moi je me demande ce que vous pouvez faire maintenant avec le succès, avec la confiance en vous-même, j'imagine, même artistique que vous avez eu au fil des années, et que vous ne pouviez pas faire avant, justement. Qu'est-ce qui est mieux maintenant? Qu'est-ce qui est plus libre, libéré?
2: Moi j'ai l'impression qu'on est toujours un peu sur la ligne de départ.
0: Hein. Ah, c'est vrai.
2: Oui. Disons que ce qui me rassure, c'est en tournant le dos à ce que j'ai fait, en regardant dans le rétroviseur, plutôt c'est de constater qu'avec tout ce que j'ai fait, ça me dit que je suis capable de l'avoir fait. Ça me rassure sur les possibilités que j'ai, je dirais. Mais ça ne veut pas dire pour autant que ça me rassure sur mon avenir, parce que j'ai toujours cette angoisse de plus être capable. Dès qu'on doit redémarrer, on doit refaire ses preuves tout le temps. Enfin, c'est comme ça que j'ai entrepris mes albums. J'avais jamais l'impression de m'asseoir sur un divan extrêmement confortable avec tout un public qui était là à m'applaudir.
0: Ouais.
2: Non, à chaque fois, il faut reconquérir, il faut continuer à ne pas décevoir ceux qui vous ont suivi, qui vous ont apprécié. Et puis, soi-même, c'est aussi une remise en question. Je veux dire, c'est un challenge aussi par rapport à soi d'avoir un objectif comme ça, de pouvoir se surprendre encore, de pouvoir sortir de soi des choses qu'on n'a pas encore entendues. Enfin, il y a quand même cette volonté-là. Moi, j'ai toujours eu ça en moi et je me suis jamais reposé sur mon acquis, mais j'ai toujours l'impression qu'il était très fragile, quoi.
0: Alors que là, quand on l'a dans les mains, franchement, que ce soit le livre Temps Fort, Alain Chamfort, les entretiens avec Maude Berthomier chez GM Éditions, ou ce triple CD Temps Fort, on se dit quand même, waouh, quelle carrière!
2: Ouais, ça me fait plaisir de considérer que tout ça a pu avoir lieu, et je suis fier et je suis content de monter sur scène parce que j'ai un répertoire qui me plaît.
0: Ouais.
2: Mais j'ai envie de pas me décevoir et que ce répertoire continue à m'apporter le même plaisir. Mais avec le temps, on devient plus en plus exigeant, donc j'attends de moi encore beaucoup plus et les gens qui travaillent avec moi. Mais c'est ça le challenge, c'est ça qui est beau, quoi, finalement.
0: Dans le CD numéro 2, la sélection d'Alain, sont vos chansons préférées. Il y a une version symphonique de En regardant la mer. J'aimerais qu'on en écoute quand même quelques notes, parce que c'est une beauté.
3: On dit ça, comme ça, à chaque fois.

0: merci beaucoup d'être venu nous voir, Alain Chamfort. On vous souhaite encore plein de concerts. Et puis, vous reviendrez bientôt nous voir, de toute façon.
1: Ah bah, si vous m'invitez, je reviens, hein, ça c'est sûr.
0: Toujours, Alain, toujours.
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3: Bonjour la France, j'espère que tu vas bien la France. La France, je pense bien à toi, je pense bien à tous les pompiers qui sont mobilisés dans tous ces départements. J'espère que ça va aller mieux, je vous embrasse très fort les gars. Comment ça va Éric Bastien ?
4: Eh ben, j'ai les mêmes pensées également pour tout le monde, pour tout ce qui se passe. Ben, ça va Valérie, c'est la dernière semaine là. Hein.
3: C'est la dernière semaine les petits amis en direct, après ça sera du best-of et puis à la rentrée ça sera plus nous, voilà. Alors pour cette dernière semaine, on vous fait un cadeau surprise mystère. Oui, ah. Ben, c'est comme ça, il y a des choses dans la vie, on n'a pas besoin de tout savoir. Tout ce que je peux vous dire, c'est que le gagnant vendredi de la finale, il gagne un séjour exceptionnel pour la 5e édition du Ici Live qui aura lieu en septembre.
4: Wow, là, là.
3: Vous n'aurez pas un seul nom de la programmation musicale, c'est là la surprise. 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Voilà. Ça, c'est le premier prix pour vendredi. Qu'est-ce qu'on gagne si on ne gagne pas ça ?
4: Vous savez, ici, Provence m'a quand même communiqué quelques informations en ce qui concerne la programmation musicale.

0: Tout à fait.
1: Ça va vers l'Ardèche, là? C'est pas trop le bordel?
0: Eh ben, un petit peu chaud quand même. Un petit peu chaud.
1: Mais,
0: voilà.
1: mais les incendies, ça va en Ardèche? On n'y est pas?
0: Non, ça va. Okay. Ça va.
1: C'est déjà
0: pour ça. Pour le moment, c'est maîtrisé. C'est, voilà.
1: Ok. Alors, tu es mariée à Victor. Tu as une fille qui a 9 ans, qui s'appelle Gloria.
0: C'est ça.
1: Dis donc, tu as
0: j'embrasse.
1: J'espère bien. Tu as un chat qui a 19 ans.
0: C'est ça. Céleste.
2: Il a bien vécu. Hein.
1: Dis donc, 19 ans, c'est bien. Hein.
0: Mon chat fidèle. Ouais. Voilà. Alors, un peu sénile quand même.
1: Oh, pauvre, 19 ans.
0: Ah oui. C'est ça. Elle oublie qu'elle a mangé, donc elle réclame sans arrêt à manger.
1: Ah non, mais ça, c'est le truc des vieux, ça. Les vieux, ils ont tout le temps faim comme les mômes. Mais si, les vieux chats comme les vieux hommes. Alors, on t'appelle Banette. Mais dis donc, Banette.
0: C'est vrai, c'était mon petit prénom enfant, et voilà, j'ai des collègues qui m'appellent encore comme ça.
1: Ah bah d'accord.
2: Et on se lève tous pour elle.
0: Voilà.
2: Banette, maintenant, bon. Oh, écoutez, c'est
1: alors, je sais que c'est la dernière semaine de cette émission,
2: oui.
1: Mais va falloir se reprendre. Au niveau des vannes, j'aimerais pas partir sur un mauvais souvenir.
2: Assure d'échec.
1: Alors, tu es infirmière en EHPAD depuis toujours.
0: Depuis, on va dire ça.
1: Voilà, avant tu étais en région parisienne, et c'est depuis 4 ans que tu t'es installée en Ardèche. Donc du coup, tu es en infirmière dans quel EHPAD, près de chez toi?
0: Oui, l'EHPAD de Chambonas, d'ailleurs, qui vous écoute tout le temps, surtout en cuisine.
1: Ah.
0: Où, voilà, il y a ici, voilà.
2: Bah, salut l'EHPAD.
1: Salut l'EHPAD de Chambonas.
0: On les embrasse très fort.
1: Ah, ben, on les embrasse. Alors, voilà. Nous allons tout de suite marquer le premier point, parce qu'il y a un moment donné, faut marquer.
0: Jouer.
1: Allez, tiens, je te mets Véronique Sanson. De l'eau de là-haut, il y a des endroits où ça serait bien qu'il pleuve. Alors, le premier distributeur automatique vendait de l'eau bénite. Est-ce que c'est vrai ou faux, top chrono? Le premier distributeur automatique vendait de l'eau bénite.
0: Ah ben, on va dire que c'est vrai.
1: T'as bien raison, c'est vrai. Au 1er siècle avant Jésus-Christ, en Égypte, Héron, en Alexandrie, imagine un mécanisme qui va distribuer automatiquement une petite quantité d'eau bénite lorsqu'une pièce est introduite dans la machine.
2: Voilà.
1: Magnifique. Premier point pour Alban.
2: Emmanuel, comment ça va, Emmanuel?
3: Oui, bonjour.
2: Ah là là, Emmanuel, ici, tout rien. Tu sais, Emmanuel, Valérie l'a évoqué, c'est la dernière semaine en direct, on est en best-of jusqu'à fin août. C'est donc, pardonnez-moi, mais la dernière semaine pour moi de finir sur les honneurs. Hein, vous finissez dans les honneurs au niveau des sondages, vous, Valérie. Moi, je veux gagner cette semaine.
1: Ah oui, voilà. Tout le monde veut gagner, mon petit chat.
2: Emmanuel, je compte sur toi, s'il te plaît.
3: Oui,
2: alors,
3: oui.
2: Très très belle présentation qu'on va faire à poil, tout de suite. Parce que notre Emmanuel, d'ici toi, alors on vient de me communiquer cette info que j'avais pas sur ma fiche merveilleusement préparée.
3: Oui, tout à fait, j'ai un bruit.
2: Ah non, maître Kikandon qui est avec nous cette semaine.
3: J'ai la canicule, donc voilà.
2: T'as posé nu? Mais à quelle occasion?
3: Alors, c'était une campagne pour Greenpeace au G7 en 2009.
2: Ouais.
3: Je suis dans un domaine où je travaille depuis 30 ans.
2: Ok.
3: Domaine viticole où ils ont pris Greenpeace. C'est beau d'ailleurs parce qu'en fait, on s'est remarqué que la canicule avance sur les vendanges.
2: Voilà, donc c'était pour parler du réchauffement climatique.
3: Ils ont pris les vendanges comme le vin. Comme aspect vraiment au changement climatique déjà en 2009.
1: On veut la photo.
2: Oui, mais c'est, bon, d'accord, c'est très bien. Mais nous, voilà, on veut te voir dans le petit appareil. Mais oui.
1: Pourquoi petit?
3: Mais vous l'avez direct, vous tapez Greenpeace avec Sensor Tunic.
2: Ah oui, on va regarder.
1: Écoute bien.
2: On va regarder, on va en parler.
3: Du monde, à Mexico,
2: à
3: Madrid, je crois aussi. Il a fait venir 10 000 personnes. Où on a posé nu.
2: Bon, ben on va rien.
3: Nous, on était 750 dans les vignes.
2: D'accord. Voilà. Alors, Emmanuel, tu habites à Azé-sur-Cher, c'est en Indre-et-Loire, t'es célibataire, t'as un chien qui s'appelle Igloo, donc déjà c'est rafraîchissant, fait du bien. Et en ce moment, t'es en reconversion, tu fais quoi?
3: Là, j'étais dans un stage, en fait, de présentation de podcast, en fait, de radio.
2: Ah, super, ça. Tu fais un atelier de création de podcast.
3: Pour remplacer Eric.
2: Bon, écoute, vas-y, de toute façon. On a trouvé la photo.
3: J'étais avec une association Culture du Cœur.
2: Bah, j'ai vu, parce que, en fait, tu interviews des groupes de musique.
3: Radio Béton, surtout.
2: Voilà, et tu voudrais faire, donc, d'écrire, enfin, t'es en train de travailler autour d'un podcast. On va reparler de tout ça, parce que t'es un artiste, t'as fait plein

0: choses.
1: Mais
0: on va jouer, bien sûr.
1: Voilà.
0: Ouais, ouais, on y va, t'as raison. C'est parti, petit extrait.
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0: Courage à tous ceux qui sont en galère, hein, d'ailleurs, dans les trains en ce moment. Je ne critique pas, mais voilà, je sais que c'est quand même compliqué comme sujet. La Mauritanie dispose du réseau je pense à risotto, j'ai faim. La Mauritanie dispose du réseau ferroviaire le plus dense de toute l'Afrique. Top chrono, vrai ou faux?
1: Le plus dense?
0: Ouais, ouais, le plus important de toute l'Afrique, la Mauritanie.
1: Allez, je dirais faux.
0: Allez, c'est faux. Oui, tu as raison, la Mauritanie ne possède qu'une seule ligne ferroviaire, 704 km principalement utilisée pour transporter du minéral de fer. Donc, elle est loin d'être le plus gros réseau.
3: Alban un point, Emmanuel un point. Et là, tout de suite, vous écoutez ici. Je marche seul. Allez, je marche seul avec JJG et Jean-Jacques Goldman. On vous aime. À tout de suite, mes petits canards.

0: seul Jean-Jacques Goldman. C'est de la bonne musique de début de semaine, ça, j'ai l'impression.
1: Sur ici.
0: Bah oui.
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1: Alors, ici, nous sommes avec Alban qui a un point, Emmanuel qui a un point. Emmanuel, écoute-moi bien. T'as répondu.
0: Allez, on va dire gronder,
1: une seconde après le gong. Donc, tu vas te reprendre, mon petit bouchon. Alors, Alban qui joue avec ici, oui. Drôme Ardèche. Alban qui est infirmière. Mais alors, époque petite, tu voulais être coiffeuse avec ta sœur.
3: Ah oui, oui, carrément, bah oui.
1: Et que.
3: On adorait.
1: Tu coupais les cheveux de ton frère. Vous copiez les cheveux de votre frère.
3: Ah oui, pas moi parce que j'étais pas très douée, c'était plutôt ma sœur et franchement elle gérait bien.
1: Mais est-ce qu'elle est devenue coiffeuse ta sœur?
3: Pas du tout, pas du tout, elle est institutrice.
1: Ah.
3: Voilà.
1: Et ton frère il fait quoi?
3: Mon frère il est commercial.
1: Ah donc il a...
3: Je crois que ma sœur continue à lui couper les cheveux de temps en temps.
1: Ça j'adore l'idée que ta sœur coupe les cheveux de ton frère. Alors, ouais. Tu t'aimes bien un petit peu bon le sport, on est d'accord que à part du vélo, t'en fais pas.
3: Voilà, c'est
1: oui,
3: ça.
1: Bah,
3: je pédale pas mal en journée mais sinon non.
1: T'aimes bien le vélo quoi.
3: Ouais, je me déplace à vélo, ouais, parce
1: bah,
3: que c'est plus pratique.
1: T'as
3: voilà.
1: Bien raison.
0: Tour de France ça suit sur ici hein, tout l'été là. Tour de France.
1: Dès qu'il peut, couper la parole.
0: Ah,
1: mais
0: non, je fais un petit placement produit. Hein.
1: Mais on s'en fiche, laisse-moi parler.
0: On s'en fiche pas du Tour de France, on est partenaires.
1: Eh bien, tu en parleras.
0: Ah, vous allez vous fâcher avec le partenaire.
1: Je m'en fous, tu parles de ça avec tes candidats. Laisse-moi tranquille. Oh là là, la relouterie du gars. Bien, alors. Mais oui, alors, mon petit chat, il paraît que tu cuisines. Tu as eu pour tes 40 ans une crêpière. Eh oui. Et tous les vendredis. Tu fais des crêpes parce que t'es un peu...
3: Oui.
1: Ouais, t'es bretonne d'origine.
3: C'est la tradition. Le vendredi, bah, c'est des crêpes.
1: Oh
3: des crêpes et des galettes.
1: Oh
3: voilà.
1: mon Dieu. Ça, on adore. Parce que tu es voilà. D'où en Bretagne?
3: Alors, Finistère.
1: Ouais.
3: Du côté de Roscoff.
1: Ah d'accord, ok. Donc du coup,
3: voilà.
1: Rien à voir avec la Drôme Ardèche?
3: Rien à voir, mais voilà, j'aime les deux régions. Voilà.
1: Ok, bien. Alors, ma petite bretonne, on va marquer un deuxième point avec la deuxième question vrai ou faux. Tiens, je te mets un extrait de Sacha Guitry.
4: Voici Montmorency, le front chargé de noirs soucis et plein les mains de mauvaises nouvelles. Nous verrons ça demain. Aujourd'hui, la vie est trop belle. Non, ne me dites rien.
1: Alors,
4: bien
1: on va
4: sûr,
1: parler de Sacha
4: bien.
1: Guitry, comédien français et metteur en scène et génie. Alors, il paraît que Sacha Guitry a redoublé 10 fois la classe de 6e.
0: Oh.
1: Et il y fêta d'ailleurs ses 18 ans. Est-ce que c'est vrai ou faux? Top chrono, 5 secondes. Est-ce qu'il a vraiment redoublé 10 fois sa 6e? Vrai ou faux?
3: Faux.
1: Et non, c'est vrai. Il a redoublé 10 fois. Alors, pas du tout parce qu'il était mauvais élève, mais parce qu'il était indiscipliné. Il a été renvoyé de 11 écoles. Donc, bon, c'est quand même devenu l'un des plus grands auteurs du 20e siècle. Voilà, pas de point.
0: Emmanuel, qui a posé nu il y a quelques années, Emmanuel, qui est assez surcher. Reconversion, tu l'as dit, tu prépares l'atelier de création de radio, tu fais de la photo aussi. T'as été animateur, guide, accompagnateur, ouvrier viticole. Mais t'as fait combien de métiers dans ta vie, Emmanuel?
5: Je suis plus vieux que mon grand-père, comme on dirait, quoi.
0: Ah ouais? Bah non, mais t'as fait plein de trucs, c'est bien.
5: Oui, j'ai eu la chance de pouvoir voyager et d'en profiter, quoi, et puis de me reconvertir par amour en Touraine. C'est une très belle région viticole, donc, voilà, quoi.
0: Tu fais du rugby aussi depuis plus jeune.
5: Oui.
0: Ah, attends. Ça rigole pas parce que t'as été vice-champion de France.
5: J'ai eu fait.
0: Ah ouais, t'as eu, mais bon, t'as été vice-champion de France cadet, c'est pas rien comme titre ça, Emmanuel.
5: Oui, c'est bien, grave. Oui, grave.
0: Bien,
5: et puis, l'équipe juste après où moi, comme on dit dans le métier, dans le jargon, je me suis fait péter le genou, donc après, j'ai pas été qualifié, mais bon, ils sont devenus quand même champions de France, lui et Tour. Voilà.
0: D'accord. Bah, non, bah, écoute, alors, félicitations.
5: Voilà, quand même, je tiens à signaler.
0: Non, mais voilà. Tu t'es remis à bricoler, d'ailleurs, tu peins, voilà. Tu as eu des félicitations d'un peintre professionnel il n'y a pas longtemps, comme quoi tu te débrouilles bien.
5: Oui, c'est ça, tout à fait.
0: Et puis on écoute la musique de Louis Labrocan parce que tu rénoves les vieux objets.
5: Alors, je la rénove, je les répare et puis ben, je m'en sers.
0: Bah oui.
5: Oui, tout à fait, c'est cool. Oui, c'est bien.
0: Et là, tu travailles sur un pot de manteau des années 20. Non, mais c'est génial tout ce que tu fais, ça.
5: Oui.
0: On adore les brocantes.
5: Oui.
0: Alors,
5: oui.
0: Mon petit Emmanuel,
5: oui.
0: À présent, il est temps de jouer. Tu parlais du genou que tu t'es pété, ça tombe bien, on va parler de médecine, d'urgence, avec cette question pour un point. Il est possible d'avoir une tendinite de la langue. Vrai ou faux? Top chrono. 5 secondes. Tu dis faux, c'est bien, t'es dans le chrono, impeccable. Et en plus, t'as raison, c'est faux, une tendinite, c'est une inflammation hein, d'un tendon. Mais la langue est un organe qui est essentiellement constitué de muscles, ne possède pas de tendon, donc il n'y a pas de tendinite de la langue. Bravo, Emmanuel.
1: Allez, un pour Alban, deux pour Emmanuel. Et là, maintenant, tout de suite, Clara Luciani, sous mon sein, la grenade. Vous écoutez ici, on vous aime. À tout de suite.

0: Oui, prends garde. Clara Luciani sur Ici Midi 24.
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2: Nous sommes au taquet avec Alban qui a 1, Emmanuel qui a 2. Alban qui va tout cartonner maintenant parce qu'elle adore la musique. Il paraît que tu as été plusieurs fois voir l'enregistrement de Taratata.
3: Ah oui, oui.
2: Ah voilà, alors t'as vu qui en enregistrement ?
3: Oh ben plein d'artistes, Zazie, Obispo, Ed Sheeran, et d'autres, Eddie De Pretto, que j'adore, enfin voilà.
2: Et ben voilà.
3: C'était fabuleux.
2: Bon, t'aimes le karaoké, t'aimes chanter, tu connais bien les chansons ?
3: Ben j'essaye, oui.
2: Bien, alors écoute-moi bien. Là, c'est un double mix de l'été, c'est-à-dire qu'il y a deux artistes qui vont s'enchaîner et un point par artiste que tu vas me trouver. Attention, écoute bien, c'est parti.

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1: C'est qui chante?
2: Alors, on a Jérémy Ferrand.
1: Ouais.
2: Et puis Paolo Conte.
1: Eh ben, c'est bien, bravo, oui. Les souvenirs sont on adore cette chanson. Et bah ça fait 2 points, tu as 3.
3: Jérémy Frérot, c'est Frérot de la Vega.
1: Oui, bah c'est Jérémy Frérot qui chante. Alors,
3: Frérot est de la Vega.
1: Oui, oui, écoutez, c'est Jérémy Frérot qui chante. Voilà, laissez-moi tranquille.
3: Ça rattrape les 2 secondes de plus qu'il a pris.
1: Voilà, exactement.
3: On est bien d'accord. Bon, Emmanuel. Oui. Emmanuel, on va juste lui dire un
4: petit. Il est passé il y a 15 jours à Saint-Avertin.
1: Voilà, en
4: concert gratuit.
3: C'est gratuit, alors c'est encore mieux. Dis donc, t'adores cuisiner les pâtes. Et alors, je découvre, c'est juste ce qu'on va se dire, parce que voilà, tu t'es autoproclamé champion du monde de la tartiflette. Dis donc.
4: C'est
3: champion du monde.
4: Tu
3: fais la meilleure tartiflette du monde. C'est pas très sommaire.
4: Je t'invite quand tu veux, Eric.
3: Oui, écoute, avec grand plaisir.
4: Valérie, tant qu'à faire, c'est après dans le coin.
1: Bien sûr, la tartiflette, bien c'est bien pour mon gros cucu.
4: Mais oui.
1: C'est très bon.
4: J'ai appris ça d'une recette lorsque j'étais animateur, directeur de colo. Avec une cuisinière de montagne qui m'a dit les fondamentaux de la finale.
3: Eh ben c'est bien ça.
4: Bonne
3: pâte. Très bien.
1: Ben voilà.
3: Roi des pâtes aussi, puis des salades, du fenouil, des courgettes citron. Magnifique. Non mais ça donne faim. Alors qu'il a que 2 pauvres pieds de tomates quand même à la maison. Alors ça fait chaud. Il a 2 pauvres pieds de tomates, mais les pauvres, ils sont un peu fortement décédés.
4: La nature est belle, mais des fois, elle est.
3: Je sais. Voici ton quiz musique, mon petit Emmanuel. Tranquille, tu vas écouter 2 titres, tu vas devoir reconnaître qui sont les artistes. J'ai bien dit pas les titres de chansons, le nom des artistes, ou le groupe, ou le duo. Allez, on y va.

0: Bon, hé, hey, hein, t'as compris, top chrono.
1: Ah, la première, c'est Shakira, et Donna Summer, peut-être la deuxième.
0: Aïe, aïe, aïe. Ah oui.
1: Oh, mince.
0: Alors... Évidemment, c'est un clin d'œil. Alors attends, c'est bien sûr, c'est un clin d'œil à la Coupe du Monde. Alors oui, c'est le Dai Dai qui est...

0: Alors tu m'aurais dit à la rigueur Gloria Gaynor, je l'aurais pris. Là c'est le groupe qui a repris la chanson de Gloria Gaynor, qui est le fameux Hermès House Band, le carton 98, la descente des Champs-Élysées. Tu y étais je crois en plus.
1: Oui, j'étais sur les champs.
2: Ok.
0: La première étoile.

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2: Et nous sommes au Taquet avec Alban et Emmanuel qui ont 3 points chacun. 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On reprend la compétition. Alors, ma petite Alban, il paraît que ton mari Victor est d'origine serbe et que c'est tu ça. Apprends à cuisiner des plats de la Serbie. Qu'est-ce que c'est les plats de la Serbie ?
3: Alors, qu'est-ce que c'est ? Je ne suis pas encore très douée, mais j'essaye de faire de mon mieux.
2: Alors, c'est quoi ? Par exemple, le plat typique ?
3: Alors, c'est du chou farci. Alors, ouais. Ça, c'est très, très bon.
2: Ah.
3: Après, il y a des sortes de chorba, c'est des soupes.
2: Ouais.
3: À base de haricots, de viande.
2: Mmh.
3: Et après, ce que j'adore faire, c'est la ghibanitsa.
2: Qu'est-ce que c'est ?
3: C'est de la pâte feuilletée avec du fromage. Donc, c'est cuit au four, c'est croustillant, c'est... voilà.
2: On adore.
3: Très, très bon.
2: On adore.
3: Voilà.
2: Ah oui, on adore. Alors, tu as rencontré Victor alors que tu allais quitter la région parisienne.
3: C'est
2: et il y a eu une dernière soirée de travail. Une collègue a invité un de ses amis. Bon, elle pensait un petit peu vous caser, hein. Et devant le restaurant, t'as vu un homme, t'étais persuadée que c'était lui. Et bon, Alban. Et qu'est-ce qui s'est passé alors?
3: J'étais sûre que c'était lui, en fait. Et puis ma copine qui le connaissait, mais qui l'avait pas vu depuis longtemps, me dit non, je suis pas sûre. Et moi, j'ai eu comme un feeling. C'était lui, enfin voilà. Et mon regard, enfin, je l'ai pas quitté des yeux de toute la soirée. Et voilà, et tout s'est passé très vite, et voilà.
2: Mais tu l'as
3: depuis 14 ans, enfin 14 ans de mariage déjà, et voilà.
2: Oh mon Dieu! Et alors, attends, tu dis que tu avais l'impression qu'il avait un truc de spécial. C'était quoi? Tu sentais quoi? Il avait des yeux magnifiques, une voix extraordinaire.
3: Oh bah il est très beau.
2: Ah
3: il est magnifique.
2: Ah voilà.
3: Voilà. Non mais voilà. Il a un grand cœur. Il est prévenant. Il est voilà. Et okay. C'est mon amoureux.
2: Oh là là, qu'est-ce que c'est beau. Bon ma chérie, on va essayer de marquer 3 points de plus avec la question à choix multiple. Je pose la question, je te propose des réponses. Évidemment, tu auras 10 secondes pour me donner ton choix. Tiens, on écoute Mylène Farmer. À côté de tes idéaux, quel est le véritable nom de famille de Mylène Farmer ? Est-ce qu'elle s'appelle Mylène Martin ? Mylène Dubois ? Mylène Gauthier ? Mylène Damido ? Top chrono, 10 secondes. Mylène Martin, Mylène Dubois, Mylène Gauthier, Mylène Gauthier ?
3: Oui.
2: Eh bien, il s'agit évidemment... Une bonne réponse, oui, elle s'appelle Mylène Gauthier.
4: Oh, je savais pas.
2: Bravo. Allez, un point de plus, 3 points, ça te fait 6.
4: Ah, Emmanuel, bon, on va voir, hein, on va peut-être pouvoir marquer 3 points de plus également. Emmanuel qui est avec ici Touraine, qui habite à Azé-sur-Cher en Indre-et-Loire, qui a eu 15 000 vies, qui a fait 15 000 choses et qui a des petites particularités, on te découvre. Emmanuel, tu collectionnes l'eau des fleuves. Marrant ça, hein. Et des lacs d'ailleurs. Ah, c'est-à-dire que t'as des fioles, des jerrycans. J'ai pas entendu, Emmanuel. Rapproche-toi bien près de ton téléphone pour nous parler.
5: Non, l'eau, c'est bien de l'entendre.
4: Ah oui, tu as raison, mais c'est bien d'entendre l'eau.
2: Comme dirait mon ami Phil, l'eau, c'est la vie.
4: Eh ben oui, alors donc, mais t'en as combien ? Je sais pas,
5: moi. J'ai besoin du cycle de l'eau de là.
4: Ouais, et t'en as combien des fioles d'eau à la maison, si c'est une collection ?
5: Une trentaine, hein.
4: Une trentaine, c'est pas mal ça, c'est pas mal.
5: Oui, oui.
4: Moi, tu ramènes ça de tes voyages, quoi, notamment du Mékong.
5: Moi, oui, mais aussi des amis qui ont la chance de pouvoir voyager, quoi.
4: Ouais, mais c'est top parce que t'as l'eau du Nil, du Gange, du Loch Ness, presque tous les océans, et t'as même l'eau de la forêt de Brocéliande. C'est génial.
5: Oui, c'est la plus belle, je crois.
4: Ah ben je sais pas, ben on va te faire confiance. C'est breton, donc on va pas te contredire, on va pas contredire les Bretons. Tu es un peu casse-cou. J'ai vu que t'avais sauté d'un pont dans les Alpes.
5: C'est ça, les Alpes mortelles.
4: D'accord, et c'était un pont combien de mètres de haut du coup ?
5: 90 mètres.
4: Ah ouais, quand même ! Ah non, mais c'est énorme. Avec 90 mètres, c'est... Ben Léon, t'as pas eu peur ?
5: Oui.
4: Ça fait pas peur, ça.
5: Non.
4: Bon, bah, écoute, tu ne poses pas de questions. T'as sauté à l'élastique et t'aimerais faire du parachute, mais t'as pas encore fait ça de parachute.
5: Non, malheureusement non.
4: Ok.
5: Non.
4: En revanche, tu as été en Corse et là, tu as écouté de la musique sous la mer.
5: Oui.
4: C'était bien. C'est-à-dire.
5: Oui, c'est génial. C'est une super découverte. Je savais pas que ça pouvait exister comme ça.
4: C'est-à-dire que t'es...
5: une activité qu'un club faisait, moi j'étais adjoint de direction,
4: ouais.
5: Et j'ai emmené les mômes, voilà, c'était une activité proposée, et c'est vraiment impressionnant, et c'est, je pourrais pas le décrire en fait.
4: Non, non, mais ça s'entend, hein, d'écouter la musique sous la mer, la chasse sous-marine, la pêche en mer, c'est une expérience unique. Allez mon petit Emmanuel, allons-y allez, avec cette question. Là. Ouais, c'est maintenant, elle vaut 3 points. T'aimes les chiffres, t'aimes les maths, t'aimes compter. Très bien. Le compte est bon, allons-y. Quel nom donne-t-on à un mot formé en changeant l'ordre des lettres d'un autre? Quel nom donne-t-on à un mot formé en changeant l'ordre des lettres d'un autre? Attends, est-ce que, attends, je te fais des propositions. Un calligramme. Une épigramme. Une anagramme.
5: Oui.
4: Une damidogramme. Top chrono.
5: L'anagramme.
4: Tu dis l'anagramme.
5: Oui.
4: On va pas laisser trop de suspense. Oui, c'est une bonne réponse. C'est l'anagramme, un mot ou une expression obtenue en réarrangeant toutes les lettres d'un autre mot sans en ajouter, ni en supprimer. Donc chien, par exemple, c'est l'anagramme de niche.
2: Alors, ça fait 6 points pour Alban, 6 points pour Emmanuel. Vous êtes à égalité, les amis. Il restera la question cash pour vous départager et le bingo. Mais là, tout de suite, vous écoutez ici.
4: Ah, j'adore.
2: Et... t'adores ?
4: Ça, j'aime bien, oui.
2: Eh ben oui, c'est quoi ? Voilà, allez, c'est Phil Collins.
4: Voilà, je l'avais, hein.
2: Ouais, vous écoutez ici, on vous aime, à tout de suite, mes petits poulets.

0: je la connais par cœur cette chanson.
1: Bien sûr, ouais.
0: Two Hearts, deux cœurs, Phil Collins, le mien.
1: Two Hearts.
0: Ouais. Eh ben oui, votre cœur, le mien, nos deux cœurs réunis.
1: Oui,
0: à
1: oui,
0: jamais.
1: Allez, jingle, oh, Diana. Vas-y.
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0: Vous aimez pas les déclarations d'amour, hein.
1: Oh là là,
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1: ouais.
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1: Allez. Nous sommes avec Alban et Emmanuel, ils ont 6 points chacun. Alors, Alban, il paraît que t'as un défaut, tu organises mal les choses. Ça veut dire quoi, ça? Je sais pas, est-ce que c'est un défaut?
3: J'oublie souvent, je suis peut-être en l'air, donc voilà.
1: Ouais,
3: j'oublie de j'organise très mal les choses.
1: Mais est-ce que tu oublies des trucs graves, tu vois?
3: Oui, j'ai oublié.
1: T'oublies des trucs, voilà, bon, c'est pas grave, c'est pas...
3: Voilà, j'ai oublié par exemple de me présenter au bac, donc...
1: Et ça c'est un petit acte manqué.
3: Il y a très longtemps, mais au bac de français, voilà, j'ai oublié de me présenter.
1: Eh ben voilà.
3: Bon. Donc, voilà.
1: Pas bien grave. Alors, il paraît que si tu voudrais être, ouais,
0: je cause, c'est bien, ça on aime bien.
1: Je cause très bien la France. Si tu pouvais, tu serais un petit chat.
4: Moi, vouloir être un chat.
1: T'aimes bien les chats, toi?
3: Bah oui, j'en ai deux, ouais.
0: Bah, il y a le vieux, oui, 19.
1: Bah il y a le vieux et j'ai pas, il y en a un autre. Petit...
3: Oui, il y a un autre, un petit genou, ouais, qu'on a ramené de Serbie justement lors de nos voyages. Voilà, on a craqué, on l'a ramené.
1: Ah. Ok. Alors, il paraît que tu as un porte-bonheur. C'est un collier où il y a la première dent de ta fille qui a
3: c'est
1: été sertie comme
3: je
1: un.
3: Porte aujourd'hui justement.
1: Ah voilà.
3: Voilà.
1: Donc
3: ouais.
1: Tu le tiens bien.
3: Une dent toute blanche. Hein,
1: ah.
3: C'est pas un chicot. Ou...
0: C'est dégueulasse.
1: Chico. Ok.
3: Hein?
1: Alors, si tu devais déjeuner avec quelqu'un, tu déjeunerais avec moi. Ça me fait bien plaisir. Alors, qu'est-ce qu'on mangerait?
3: Une entrecôte avec des frites, non?
0: Ah, ça va pas lui plaire, ça, Valérie.
1: Non, maman, elle va manger plutôt des salades ou du poisson.
0: Petite omelette, elle aime bien sa petite omelette.
1: Petite omelette, elle aime pas bien la. Elle est pas grosse friande de la, des frites.
3: Alors,
1: et de la...
0: Valérie, elle mange rien. Je sais pas comment elle fait, elle mange rien.
3: Une belle salade.
1: Allez, une belle salade, une belle omelette.
3: Voilà.
1: Au mieux des lasagnes.
3: C'est
1: allez. En tout cas, on rigolerait bien. Bon, ma chérie, c'est le moment de marquer 5 points et de t'envoler vers les sommets de la gloire. Tiens, je te mets un petit truc.
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6: J'aime quand tu touches.
5: Fruit de la passion.
6: Oh, c'est super.
1: Fruit de la passion. Ah, bon, on va arrêter d'écouter Francky Vincent. Ça me donne mal à la tête. Alors, non.
0: C'est bien.
1: Oui, allez, on va parler de fruits. Alors, écoute bien. Quand on parle de Black Diamond, de pâte de loup ou de rubinette, de quel fruit parle-t-on? Black Diamond, pâte de loup et rubinette, on parle de quel fruit? Top chrono, 10 secondes.
3: Black
1: Diamond, pâte de loup, rubinette.
3: Les pommes.
1: Les pommes, oui. On parle des pommes, bien évidemment. La Black Diamond, c'est une variété rare du Tibet. La pâte de loup, c'est une variété française. Et la rubinette, c'est la Suisse. Bravo, 11 points.
0: Emmanuel, dis donc, c'est pas facile de vous départager tous les deux là depuis tout à l'heure. Hein, donc, Emmanuel, 6, peut-être 5 points de plus, on va voir. Alors, on parlait des animaux, on a demandé à l'instant à Alban si c'était un animal, on a parlé des chats. Toi, si t'étais un animal, est-ce que tu te souviens de ce que tu nous as répondu, ce que tu aimerais être?
7: Oiseau, je crois.
0: Oui. Petit oiseau pour voler, un petit oiseau ou hein, genre l'aigle, un truc un peu majestueux.
7: Pas forcément. Un oiseau pour juste voler quoi.
0: Ouais, et voilà.
7: Libre comme Max.
0: Bah oui, voir le monde vu d'en haut, bien évidemment.
7: Voilà, c'est alors, ça, juste la chance de voler quoi.
0: Je suis un peu rassuré parce que je sais que toi aussi t'as un porte-bonheur qui est un sac à dos et une serviette de bain, c'est ça?
7: Oui.
0: C'est bizarre comme porte-bonheur.
7: À chaque voyage, je m'en sépare pas.
1: Ah, d'accord. Voilà, tu l'as pas toute la journée sur le dos.
7: Oui, mon premier voyage, la première fois que j'ai pris l'avion, je me suis acheté une serviette de bain et j'avais un sac à dos aussi. Et depuis, ils sont avec moi.
0: Bon. Tu es passé dans le JT, alors faut que tu me racontes ça. Quelle occasion tu es passé à la télévision, surtout dans le journal télévisé?
7: Oui, et de Claire Chazal.
0: Dans le journal de Claire Chazal, d'accord. Mais c'était qu'est-ce qui se passait?
7: Ouais,
0: bien sûr.
7: Et donc, c'était pour une mise sous enveloppe dans les élections, en fait, en 95.
0: Ah ouais? Ok.
7: Voilà, donc j'ai été recruté, voilà, j'avais 21 ans, bref. Et donc, on a mis la mise sous enveloppe, et comme ils n'avaient pas le droit de questionner les
0: politiques, les candidats,
7: d'autres reportages, et je passé un dimanche soir.
0: Oh, dis donc, alors bah, c'est la classe, ça passait.
7: Dans le journal de Claire Chazal.
0: Ah ouais, dans le journal de Claire Chazal, c'est bien. Et puis Emmanuel, tu as aussi monté les marches du Festival de Cannes, dis donc, avec Thierry Lhermitte.
7: Oui, c'est vrai. Pas rien, ça. Ouais, c'est
0: vrai. Grande classe, ça. Avec Patrick Timsit également. Enfin voilà, j'ai l'impression que tu as fait plein de choses, tu as vu plein de gens.
7: Oui.
0: Une vie bien remplie.
7: Dans le cadre de l'animation, voilà, quoi. Cannes Junior, en fait, était animateur pour le Festival Cannes Junior.
0: Allez, mon petit Manuel, voici ta question.
7: Je vais monter les marches.
0: 5 points. D'accord, on y va. Extrait.
2: Il faut rouler, il faut rouler, pour venir.
0: Il faut enrouler, chantait Johnny Hallyday. On va parler de route. Tu vas comprendre tout de suite. Je te demande, en 10 secondes, quel est le nom de la mascotte de Michelin ? Top chrono. Le nom de la mascotte de Michelin.
7: Michelin, non ?
0: Je suis en train de réfléchir à Raph et Luigi qui préparent cette question. Ils disent, tiens, on va penser à Bastien. Ouais. Et bim, il associe ça à Bibendum. Oui, c'est Bibendum, bien sûr. Ben oui, Bibendum, c'est les miches. Les bibes, comme on appelle à Clermont-Ferrand. Bravo.
1: Allez, Alban 11, Emmanuel 11. Il ne restera que le bingo pour vous départager. Et tout de suite, on va partir avec la nouveauté de Céline Dion.
0: Ah, on adore le titre, surtout.
1: Bonjour, pardon, merci.
0: Oui. Joyeux bon Pâques. Appétit.
1: Joyeux Noël, bon appétit. À tout de suite, bien sûr.
0: C'est pas mal, ça. À tout de suite, bien sûr. On adore.
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0: Merci.
1: Merci.
0: Oui.
2: Merci.
0: Bonjour.
2: Joyeuse Pâques à
0: Pardon.
2: Demain.
0: Et au revoir.
2: Joyeux Noël.
0: Et surtout... à bientôt, à Paris, en concert. Quand
2: voilà.
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2: Nous sommes au taquet avec Alban, qui a 13, non, 11. J'ai envie de te donner plus.
0: Oui, ça suffit. Là.
2: Elle est à la 11, Emmanuel à 11 aussi. Alban qui joue avec ici Drôme Ardèche. Alban qui est fan de Chantal oui. Goya, qui a été voir, qui a, grâce à ici Drôme Ardèche, a été voir son spectacle à Montpellier. C'est Guignol. Hein, voilà. Et elle t'a dédicacé ton vinyle d'ailleurs de c'est
4: Guignol. Oui, j'ai pu la rencontrer dans sa loge.
2: Ah, c'est magnifique.
4: Alors, elle est trop mignonne.
2: C'est Guignol, Pandy Panda. J'ai pourtant
0: tout ça, quoi.
2: Voilà tout ça.
0: David Croquette.
2: Ouais, David Croquette. Mais surtout.
0: Ce matin lapin. Quoi.
2: Ce matin un lapin a tué un chasseur.
0: Eh oui.
2: Magnifique, plus beau jour de ma vie.
0: Oui,
2: je le sais, pour ceux qui m'aiment, je déteste qu'on tue des animaux.
0: Et
2: donc, pour t'encourager à gagner ce bingo, je te fais écouter Zazie, tiens.
5: Je suis un homme de Cro-Magnon.
2: Alors, je suis un homme de Cro-Magnon, mais moi, je suis une femme de Cro-Magnon aussi. Voici ton bingo, ma chérie. À mon top chrono, tu vas avoir 10 secondes. Pour me donner un maximum de plats, aliments, boissons, typiques, ça va pas être dur pour toi, qui sont ou bretons ou normands ou les deux. Bref, un max de plats, aliments, boissons, typiques de la Bretagne et de la Normandie. Top chrono, 10 secondes.
4: Alors, les petits cafards, les galettes, les crêpes, les forts bretons, les fouchènes,
2: C'est tout, c'est suivi et c'est fini. Tu m'en as donné 5. Il y avait le Queen Amman, évidemment, les sablés, la cotriade, les huîtres, l'andouille de vire, la turgoule, le calva, le cidre, les tripes, la motte de Caen, le livaro, le camembert. Bref, t'as 5.
0: Emmanuel, alors autant Alban a rencontré Chantal Goya, autant toi c'est Johnny Hallyday.
6: Oui.
0: Voiturier, tu l'as vu de très près, tu l'as même ouvert la porte plusieurs fois, quoi.
6: Oui, plusieurs fois, oui.
0: Tu discutais un peu avec lui ou sympa?
6: Non, il m'a dit bonjour monsieur, déjà ça a été énorme.
0: Ben ouais, mais c'est dommage, tu voulais un autographe, t'as jamais osé alors que
6: j'ai pas osé avec son garde du corps et tout, il m'avait dit ok, et puis j'ai mouillé dans ma culotte.
0: Oh, du ton, alors qu'il était super sympa. Tu aimes Led Zepp également?
6: Oh,
0: what a love! Yes! Oh, ah yeah. Ouais, t'adores les
2: spots.
0: Le punk rock, Earth, Wind and Fire, yes. Walker, Deep Purple.
2: Vous remarquerez qu'à chaque fois qu'il dit rock, il fait rock!
0: Rawr, bah oui, un peu comme ça, rock quoi!
2: Et ouais, Deep Purple, comme dit Céline, c'est magnifique, on adore.
0: Deep Purple, pardon, excusez-moi.
2: C'est mauve profond en fait, hein, c'est pourpre profond.
0: Oui, je connais
2: c'est
0: bien.
2: Pas...
0: Allez, voilà. Hein, allons dans un bingo bien profond. Alors, comme vous êtes à égalité depuis le début, là, à 11-11, c'est comme si les compteurs étaient à 0. Elle a 5, il faut que tu fasses 6. Tu fais un point de plus qu'elle, t'encaisses les 10 points, t'es avec nous vendredi, ok?
6: Oui.
0: Allez Emmanuel, je te demande en 10 secondes, écoute bien. Alors, tu as 10 secondes pour citer un maximum de plats, d'aliments, gastronomie typique du sud, sud-ouest. On est d'accord. Top chrono, 10 secondes.
6: La bouillabaisse, la ratatouille, l'aïoli... La daube provençale, les petits tartis,
2: Stop, ça fait 5, ils sont à égalité. Ça veut dire qu'on va vous poser une question pour vous départager.
0: Exactement,
2: pourcentage.
0: Voici cette question pourcentage. Il faudra se rapprocher le plus près de la bonne réponse sans la dépasser. Quel est le pourcentage de femmes, tu en as parlé des sapeurs-pompiers, ça tombe bien. Quel est le pourcentage de femmes dans les effectifs des sapeurs-pompiers civils en France? Alban, combien tu dis?
2: Combien de pourcentage de femmes-pompiers?
6: 26.
0: Tu dis combien Emmanuel? Il ne faut pas donner la même réponse. Hein.
6: 34.
0: Tu dis 34. La personne qui est la plus près de la bonne réponse pour le pourcentage de femmes, et on les salue dans les effectifs des sapeurs-pompiers civils, la bonne réponse étant de 22%, c'est Alban qui gagne.
2: Alban, bravo.
0: Bravo Alban.
2: Alban, tu seras avec nous vendredi pour tenter de gagner le séjour pour le Ici Live de septembre à La Ciotat, avec 3 nuits d'hôtel, des croisières, le voyage en train, ou évidemment, tu gagneras peut-être La machine à café.
0: Bien sûr, mais non,
2: on ne sait pas, on ne sait jamais.
0: Non, elle va gagner.
2: Ah, on ne sait pas.
0: Je ne sais pas, je le sens bien.
4: Je suis ravie. J'embrasse Emmanuel.
2: Bravo,
0: Emmanuel.
6: Merci, Alban. Je suis toujours disponible pour venir.
2: Eh ben c'est super. Eh ben génial. Bon, Alban et Emmanuel, on vous remercie.
0: Merci à tous les deux, bel été.
2: Voilà, on remercie évidemment Céline à la réalisation, Diana à la technique, professeur Kikandon, maître Kikandon. She's back for the last week of Otake. Et la seule, l'unique, la belle Alex au standard. Évidemment, maître Chonchon.
0: Il était là,
2: plus que jamais.
0: Plus que jamais jusqu'à vendredi.
2: Jusqu'à vendredi, il espère que pour cette dernière semaine, il va gagner. Autant vous dire que.
0: Je pose des bougies tous les jours.
2: Voilà, vendredi, il y aura une petite surprise. Ça ne sera pas un bingo, ça sera un vrai. Vous verrez, on va bien rigoler.
0: Bah, c'est la dernière. Hein.
2: Ouais, ça sera la dernière. Allez, je vous embrasse très fort. J'embrasse la France. À demain, la France. Prends soin de toi, la France. Et j'embrasse triplement les pompiers que j'aime infiniment.
1: Merci Valérie Damido et Éric Bastien. Dans un instant, Johan Rock pour Ici dès 5h. Quant à moi, je vous retrouve tout à l'heure à partir de midi pour les meilleurs moments d'Otaquet sur votre radio Ici.

0: petit souvenir des années 80. C'était Simple Minds à l'instant, ici.
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0: Bonjour, bon réveil. Ici, dès 5h, toute l'équipe des Leftos est réunie au grand complet pour vous accompagner dans les tout premiers instants de cette nouvelle journée. On espère que vous avez passé un bon week-end, que vous soyez en vacances ou que vous partiez travailler ce matin. Ici, on s'occupe de tout pour vous accompagner au mieux avec la musique. Et Michel Polnareff, Radio, c'est le titre de la chanson qui arrive. Ce sera juste après le journal présenté par Cyril Ardo-Redon. Bonjour Cyril.
2: Bonjour Johan, bonjour à tous.
0: Qu'est-ce qui fait l'actualité ce lundi ?
2: Eh bien écoutez Johan, je sais que vous avez du mal à vous remettre des deux défaites consécutives de la France, mais on va parler de la victoire de l'Espagne en Coupe du Monde hier soir.
0: Louer son jardin, l'idée peut sembler saugrenue comme ça, mais pourquoi pas après tout. Par ici les économies, vous en dit plus ce matin sur cette pratique qui devient de plus en plus répandue. Et puis venez nous débriefer votre week-end. Est-ce que vous l'avez passé ce dimanche devant la télé à soutenir une équipe ou une autre, la victorieuse ou l'autre? Venez nous raconter 0810 055 056. 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
0: Bon début de semaine à l'écoute de votre radio locale. Ici, 5h. Le journal présenté par Cyril Ardo-Redon. Et ce sont les deux images de cette finale de Coupe du Monde de foot.
2: Lionel Messi en pleurs après la défaite de l'Argentine et la fête dans les rues un peu partout en Espagne après leur deuxième étoile. Victoire en prolongation grâce à un but de Ferran Torres à la 106e minute. Et les supporters de la Roja comme Rosana sont au paradis.
3: Je suis trop émue, trop contente d'être espagnole et d'avoir une telle équipe.
4: This is Spain. Vamos Espagne. I think that it was very difficult for them.
3: Ça a été super dur car l'Argentine a refusé de jouer. Nous, on a joué et l'équipe a produit un effort incroyable. On est trop contents, mais mon cœur a battu très très fort.
4: I can tell you that my heart is a little bit blah blah blah blah blah.
3: Ça fait 6 ans, mais maintenant qu'on est champion d'Europe et champion du monde, on est les meilleurs.
2: Et côté français, maigre réconfort pour Kylian Mbappé qui finit meilleur buteur de ce mondial avec 10 buts inscrits. Deux de plus que Lionel Messi, le capitaine des Bleus conserve la tête du classement historique avec un total de 22 buts en Coupe du Monde. L'Espagnol Rodri a été élu meilleur joueur de ce mondial. Vous retrouvez cette finale de Coupe du Monde sur notre site ici.fr.
0: Ce sont bien les ossements de Delphine Jubilard qui ont été retrouvés dans le Tarn.
2: Le procureur général de Toulouse l'a confirmé hier soir, 5 ans et demi après la disparition de l'infirmière. C'est son mari Cédric qui a désigné l'endroit, passant aux aveux après avoir nié son implication pendant des années. Xavier Demagny, on approche donc de l'épilogue de cette affaire.
5: Il y a tout juste 2 semaines, les avocats de Cédric Jubilard rendent public ses aveux. Le peintre plaquiste reconnaît sa culpabilité dans la disparition de son ex-femme après avoir sans cesse nié son implication. Des aveux renouvelés mercredi dernier devant une magistrate de la cour d'assises de Toulouse avant de conduire dès le lendemain les gendarmes sur ce terrain agricole à moins d'un quart d'heure en voiture du domicile familial. Un champ désigné comme l'endroit où le corps a été enseveli sous un monticule de terreau et où les enquêteurs ont bien retrouvé au moins 2 fémurs. Ce sont eux qui ont permis d'identifier formellement Delphine Ossagel au terme d'un travail de comparaison ADN qui aura duré plus de 2 jours. D'autres analyses vont désormais être menées pour tenter de préciser les causes de sa mort, mais ce travail s'annonce complexe et sans garantie de résultat. Il pourra être complété par de nouvelles auditions, voire des reconstitutions, mais avec le risque de retarder le procès en appel, jusqu'ici prévu pour la fin septembre.
2: Explication de Xavier Demagny sur votre radio locale ici. Et le maire de Mayotte dans le Tarn a pris un arrêté municipal pour interdire l'accès au chemin où les ossements ont été découverts. Accès interdit jusqu'à fin juillet afin d'empêcher les intrusions de curieux. Le risque de feux de forêt, de nouveau à la

0: obliger les cantines scolaires à acheter des produits européens. Mais Édouard Marguier, l'article qui divise le plus, c'est la réintroduction d'un pesticide interdit, l'acétamipride.
1: Le texte prévoit le retour sous condition de ce puissant insecticide de la famille des néonicotinoïdes, ces produits phytosanitaires dits tueurs d'abeilles. L'acétamipride est interdite en France depuis 8 ans, mais toujours autorisée ailleurs en Europe. Les agriculteurs et notamment les producteurs de noisettes dénoncent régulièrement une concurrence déloyale. C'est d'ailleurs pourquoi le sénateur Laurent Duplomb l'a ajouté dans ce projet de loi d'urgence agricole après une première tentative l'été dernier, censurée par le Conseil constitutionnel. Une pétition avait recueilli la signature de plus de 2 millions d'opposants. Pour la ministre de la Transition écologique, le sujet crispe. Monique Barbu se dit contre le retour de l'acétamipride, ce qui n'est pas le cas de sa collègue à l'agriculture, Annie Genevard, qui appelle les députés à voter ce texte qui répond aux préoccupations des agriculteurs. Elle souligne que l'ANSES, l'Agence de sécurité sanitaire, aura le dernier mot. Pour elle, le débat sur les pesticides est devenu émotionnel.
0: Édouard Marguier.
2: Le deuxième du classement général du Tour de France jette l'éponge.
0: Et Jonas Vingegaard a lourdement chuté hier lors de la 15e étape. Le Danois souffre d'une fracture à une clavicule. C'est le Belge Remco Evenepoel qui a remporté cette étape au plateau de Solaison en Haute-Savoie. Aujourd'hui, jour de repos sur la grande boucle. On jette un coup d'œil sur le ciel pour aujourd'hui, Johan.
2: Globalement, c'est du beau temps ce lundi, avec des températures de saison sur la majeure partie du pays et des chaleurs intenses dans le sud, sur le pourtour méditerranéen et la vallée de la Garonne. En début de journée, on va noter des passages nuageux, mais un temps sec dans les Hauts-de-France, également la Normandie, l'Île-de-France et la Champagne-Ardenne. Puis sur le reste du pays, je vous le disais, ce sera du grand soleil, avec un soleil qui irradiera la région méditerranéenne et le Mistral qui va souffler. Des températures ce matin, 17 à Aurillac, 21 à Bordeaux, 9 à Charleville-Mézières et donc de la chaleur dans le sud, 24 à Perpignan, 25 à Nice, jusqu'à 26 ce matin à Marseille et puis cet après-midi du soleil sur toute la France avec une large partie nord qui aura des températures tempérées, 25 à Orléans, ainsi qu'à Rennes, 23 à Lille, 25 à Strasbourg et puis la canicule qui va demeurer dans le sud, 37 à Toulouse ainsi qu'à Montpellier cet après-midi, les maximales. Et chez vous, comment ça se passe? On a l'habitude, le matin, de faire la météo ensemble, vous nous postez un petit message, le nom de votre commune, une température, une photo, si le cœur vous en dit. On fait la météo ensemble ce lundi matin.
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2: Ça, c'est une chanson qui parle de nous, tous ces trucs qu'on ressent, vous et moi, ensemble, à côté de ce truc qu'on appelle la radio. Bah tiens, c'est le titre de cette chanson. Michel Polnareff, 5h07. Bon début de journée.

0: aussi, chaque matin, on écoute les chansons qui vous font du bien. Bon réveil, il est 5h10.
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0: À l'heure du petit déjeuner, est-ce que vous sentez cette odeur de pizza? Ce matin, direction une commune des Bouches-du-Rhône où l'un des habitants vient de faire son entrée dans le Guinness Book des records. Il s'appelle Emeric, son métier, formateur de pizzaïolo. Et il y a quelques jours, il est parti à Naples rejoindre une équipe internationale de pizzaïolo avec pour objectif tenter un défi qui dépasse l'entendement, produire 12 000 pizzas en moins de 12 heures. 12 000 étant le record à battre. Emeric s'était préparé depuis des mois à ce rendez-vous pizza. Le jour J, il était avec 8 autres pizzaïolos, entourés de 6 fours à bois, un four électrique, une équipe, la sienne, prête à en découdre. Et puis pendant des heures, donc, sous une chaleur harassante, on était en pleine canicule, le rythme était infernal. Pétrissage de pâtes, gestion des températures, pliage des boîtes en carton, un défi d'autant plus compliqué qu'au sein de cette équipe, personne ne parlait la même langue, mais ils étaient motivés. Ils y sont arrivés. Il aura fallu 9 heures à Emeric et ses comparses pour sortir du four 12 800 pizzas, pulvérisant le record. Un record, vous en conviendrez, un peu couillon, mais bon, après tout, c'est le lot de nombre de records. Et pour la bonne cause, puisque 12 800 pizzas ont fait le bonheur d'enfants malades à qui elles ont été offertes. Vous retrouvez les images de cet exploit estival sur le site d'ICI Provence. Il est 5h12, ce lundi 20 juillet. Dans l'info d'ICI, on fait le point sur la canicule.
2: Oui, on se souvient de la chaleur de ces dernières semaines, des difficultés aussi pour les enfants dans les écoles. Et bien justement, des rénovations sont menées dans certains établissements.
0: Ces prochaines minutes, tiens, on aura rendez-vous avec Coq Robin. Juste au coin du corner, je crois que c'est le quartier, dans un instant. Pour l'heure, on fait un petit point sur nos économies, on va booster notre pouvoir d'achat. Bonjour Valère Coréard, aujourd'hui vous nous proposez de louer notre jardin.
3: Oui, si vous avez la chance d'en avoir un, pourquoi ne pas le mettre à disposition pour un après-midi, afin qu'un anniversaire pour les 4 ans d'un enfant soit organisé, ou 24 heures pour un mariage, à la clé quelques centaines d'euros, assez facilement gagnés. C'est un business qui se développe et qui est encore une bonne idée de l'économie collaborative, la location de jardins entre particuliers pour une occasion, un repas en famille même par exemple. L'intérêt de louer un jardin à un particulier, il est évident, tout est équipé, c'est du clé en main, et si vous avez un espace vert sympa, c'est une source de revenus facile. Alors évidemment, il ne faut pas faire ça n'importe comment pour éviter les mauvaises surprises.
0: Le mieux étant de passer par un tiers de confiance pour organiser une location de jardin.
3: Moi, c'est ce que je vous conseille. Il y a des opérateurs comme Kiwiz, Allo Voisin ou encore Jardin Privé, qui est spécialisé pour Jardin Privé sur la location de jardins entre particuliers. Alors, j'ai pu trouver quelques témoignages d'utilisateurs qui font parfois appel à ce complément de revenus. Et côté prix, c'est par exemple un jardin avec piscine à 150 euros la journée, avec en option des cours d'aquagym sur demande. Alors là, on est vraiment en train de se professionnaliser. Parfois, c'est juste un espace vert pour un événement. On est à 200 euros la journée. Mais c'est aussi plus ciblé dans certains cas, comme ce bout de terrain à louer 60 euros par jour pour y faire du camping. Si vous voulez vous lancer, pensez bien sûr à demander une caution, prenez le temps de faire connaissance et de bien cerner le projet de vos locataires. Il ne faut pas hésiter à poser toutes les questions et surtout toutes les conditions en amont. Mais voilà, vous savez désormais comment gagner quelques centaines, voire quelques milliers d'euros en louant tout simplement votre jardin ponctuellement ou régulièrement. Et comme toujours, si vous aussi vous avez des bons plans budget, pouvoir d'achat à partager, pensez à m'écrire, comme ça je les partage et ça aide tout le monde. Mon mail c'est paricilleséconomies@radiofrance.com.
0: Merci pour ces conseils Valère. Demain vous nous direz comment regarder notre consommation d'électricité les yeux dans les yeux. Ça promet d'être torride. En attendant, vous écoutez ici, il est 5h14.
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0: 5h15 dans l'info d'ici, ce lundi. 6 départements du sud de la France sont ce matin en vigilance orange canicule.
2: De l'Hérault aux Alpes-Maritimes, auxquels s'ajoute la Corse. Du vert sur une très grande partie de la carte météo France. La troisième vague de chaleur est quasiment derrière nous, mais nul doute que nous connaîtrons de nouvelles canicules à l'avenir, cet été ou dans les prochaines années. Face au changement climatique, certains établissements scolaires s'adaptent. C'est le cas d'une école du 19e siècle à Vaison-la-Romaine, dans le Vaucluse, avec de gros travaux d'isolation en ce moment, pendant les vacances. Pensez à la base pour faire des économies après l'explosion du prix de l'énergie. Les élèves, finalement, Marion Bernard, auront aussi moins chaud l'été.
7: Dans la cour de récré, entre les platanes, plus d'enfants, mais des camions, des plaques d'isolant, des outils et le bruit de la disqueuse. Sous le préau, toutes bâchées, les tables et les chaises des 4 primaires et 4 maternelles. 8 classes totalement vidées dans cette école de 1888, rebâtie en 1952 après les bombardements de la Seconde Guerre mondiale. Un bâti ancien et donc une grosse passoire énergétique. Avant même la canicule et la nécessité de rafraîchir l'école, ce sont les factures de gaz et d'électricité qui ont poussé la mairie à prendre les devants. Marie-Elisabeth Michel est adjointe à l'éducation à Vaison-la-Romaine.
8: La problématique, elle est financière. Puisque bon, pour la recherche de subventions, il faut du temps pour instruire les dossiers. Après, les entreprises, ben, il faut les consulter. Il y a le temps de consultation, à préparer le dossier et à commencer les travaux.
7: L'an dernier, la mairie de Vaison avait commencé par changer toutes les fenêtres de l'école Jules Ferry. Résultat, 9% d'économie. Et ça va continuer cette année, nous dit Choukrixal, qui surveille les travaux.
9: Du coup, en baissant le faux plafond et en mettant de l'isolation par intérieur, normalement, avec le scénario qu'on a fait, ça sera 45% d'économie d'énergie.
7: En revanche, c'est un chantier express, pas question de déborder.
9: Ah non, on n'a pas le droit à l'erreur. Alors, en plus de ça, je ne prends pas de congé. Du coup, ben, justement, pour rester au maximum près, le 22 août, il faut que tout soit nickel. Si la date n'est pas respectée, il y a à peu près 200 élèves qui restent sur le carreau.
7: Au final, 800 000 euros investis sur cette seule école, financée quasiment pour moitié par le gouvernement, la préfecture ou la région. Pour équiper les écoles de demain à Vaison, le maire Jean-François Périllou assume un budget au cordeau.
10: C'est des charges en plus, mais je pense que personne n'est dupe. Il y a un réchauffement, il est ce qu'il est, qui en réalité est aussi une oscillation très forte entre le très chaud et le très froid, entre des événements majeurs aussi. Le lieu sur lequel on est en atteste, hein, puisqu'il y a quelques années de ça, il y a 30 ans, il y avait 2 mètres d'eau ici. Hein, donc on connaît ces sujets-là qui nécessitent aussi beaucoup d'investissement, beaucoup, pour préserver les gens d'ici le plus longtemps possible.
7: Après avoir voté ce chantier d'isolation l'an dernier, le maire de Vaison prépare maintenant la prochaine étape, évidemment soufflée par ces dernières semaines de canicule. Une enveloppe à voter pour mettre l'année prochaine la climatisation dans les 16 classes de la ville.
2: Un reportage de Marion Bernard, ici Vaucluse, sur votre radio ici.
0: Dans 3 minutes ici, on part pour les plaines du Grand Ouest américain. Un documentaire à voir en ce moment sur France Télévisions, dont le réalisateur est l'invité ce matin des coulisses télé. Eux aussi sont nos invités, le duo, un des duos des années 80, Cock Robin, Just Around the Corner, sur votre radio locale. Merci de nous faire confiance. Bon début de journée, 5h18.

0: Si vous venez d'ouvrir les yeux avec cette chanson dans les oreilles, soyez les bienvenus, vous êtes ici, il est 5h20, c'est en 20 juillet qu'ils sont nés, l'humoriste et youtubeuse Inès Reg, devenue célèbre grâce à cette seule et unique réplique, « Kevin, c'est quand que tu vas mettre des paillettes dans ma vie ?» La gloire, c'est parfois un mystère que la raison ignore. On souhaite un bel anniversaire également à l'animatrice Enora Malagré, qui rejoindra ici à la rentrée tous les jours à la mi-journée pour une nouvelle émission. Et puis, un 20 juillet, naissait l'actrice américaine Rochelle Redfield, connue en France pour le rôle de Johanna, interprétée dans la sitcom Hélène et les garçons. Mais si,
1: ah oui, c'était elle.
0: Johanna sortait avec Cricri dans la série. Bon, lui, vous le connaissez forcément. 79 ans ce lundi pour Santana. Le dernier guitar héros encore en vie aujourd'hui, célèbre pour ses célèbres solos à rallonge. En 69, il faisait partie des artistes présents à Woodstock. Depuis, il est considéré comme le créateur du rock latino. La chanteuse Kim Carnes, elle aussi, fête aujourd'hui son anniversaire. Elle a un seul tube, mais quel tube qu'on vous joue régulièrement, Bette Davis Eyes. Et puis, à la rubrique Carnet Noir, il y a 53 ans, jour pour jour, nous quittait Bruce Lee.
2: La fureur du dragon, le seul film mis en scène par Bruce Lee.
0: Il n'y avait pas beaucoup de dialogue à l'époque.
3: Surtout des baffes.
0: Ben, il y avait des baffes, il y avait des coups de poing. Et puis, il y avait Bruce qui nous quittait à 33 ans d'un accident cérébral. Il laisse quelques classiques du cinéma de baston où il ne fallait pas le chercher trop, Bruce Lee. Bon anniversaire à vous. Si c'est un 20 juillet que vous êtes né, on vous souhaite de profiter au maximum de cette journée. 5h22, qu'est-ce qu'il y a d'intéressant cet été sur les écrans? Ce lundi, dans les coulisses télé, on remonte le temps à l'époque du Far West et de ses cow-boys. Cet été, c'est le 250e anniversaire de l'indépendance des États-Unis. L'occasion pour le youtubeur Benjamin Briot, alias Nota Bene, de partir à la conquête de l'Ouest.
4: C'est ma première fois aux États-Unis et s'il y a une figure emblématique de l'Amérique, en tout cas telle que je l'imagine, c'est celle du cowboy. Et c'est pour ça que je suis ici aujourd'hui à Fort Worth au Texas.
0: Depuis 12 ans maintenant, Nota Bene déconstruit dans ses vidéos YouTube les idées reçues qu'on a, vous et moi, sur tout un tas de trucs. Cet été, pour France 5, il s'attaque au mythe du cowboy, archétype même du héros viril, made in America, bottes, Stetson vissé sur la tête, colt à la ceinture. Ce gars-là a-t-il vraiment existé, comme les westerns nous l'ont toujours montré au cinéma? Pour réaliser ce documentaire, c'est la première fois que le jeune homme posait le pied sur le sol américain. Et dès son arrivée, la réalité l'a pour le moins déstabilisé.
5: Ça a été un peu particulier. Il y a à la fois ces grands espaces qu'on imagine et qui sont absolument fabuleux, et en même temps, des grands espaces qui ne sont pas forcément accessibles. Tout est clôturé. Donc on a été un petit peu surpris avec l'équipe là-bas d'avoir du mal en fait à rentrer dans les terres pour aller se perdre dans les paysages, puisque c'est des propriétés privées. Et il existe des ranchers qui nous permettaient de rentrer sur leurs propriétés et là, de profiter un petit peu plus de cette nature sauvage qu'on peut trouver aux États-Unis.
0: C'est une véritable enquête journalistique qu'a menée Nota Bene tout au long de ce documentaire. Au cours de son périple, il a croisé le chemin de cow-boys, des vrais, pas ceux qui les incarnent sur grand écran pour Hollywood. Il a donné aussi la parole aux historiens qui racontent comment les récits et les mythologies se créent pour finir par se substituer à la réalité. À l'issue de ce long voyage dans l'Ouest américain, je lui ai demandé quelle avait été la rencontre qui l'a le plus marqué.
5: Je veux dire que celle qui m'a peut-être le plus marqué, c'était celle avec Jason Baldes, qui est représentant de la communauté Shoshone. C'est quelqu'un qui œuvre depuis des années maintenant pour réintroduire le bison sur les terres de sa tribu. Et c'est vrai que c'était assez touchant d'écouter son histoire et de pouvoir marcher, je ne vais pas dire au milieu des bisons, mais juste à côté, parce qu'on avait quand même un peu peur. Un bison, ce n'est pas un petit animal. Donc, c'était assez impressionnant.
0: Un voyage dans le temps à travers les plaines du Grand Ouest américain. Un documentaire de la Case du siècle de France 5 intitulé « On les appelle cow-boys ». À voir cet été sur la plateforme France.tv. Et si vous veniez nous raconter ce que vous avez fait de votre week-end, un petit coup de fil à la radio, et vous repartez avec le pack été dans lequel cette semaine il y a les habituels de tout cet été, il y a une paire de lunettes pour observer, profiter de l'éclipse, vous en avez une déjà,
1: j'ai Cyril. Deux même.
0: Vous en avez deux,
1: vous revendez
0: une
1: très belle.
0: Chez Noir, paraît-il. Un calepin pour noter vos souvenirs, et puis un roman, celui de Maxime Chattam, sorti aux éditions Pocket 0810 055 056. On vous attend. Voici... Maintenant, Lisa, le petit pêcheur. C'est l'histoire d'un...

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1: Merci d'avoir choisi ici pour commencer la journée. Avant 5h30, le retour de l'info ce lundi, on remonte le temps avec vous, Stéphane Bern. Aujourd'hui, on va voyager au temps où on n'était pas bien sûr qu'il était 5h27.
2: À un moment, il a fallu décider où placer le méridien zéro. Autrement dit, qui allait donner l'heure au monde entier. Au 19e siècle, chaque ville a sa propre heure. Un cauchemar pour les trains et les voyageurs. Mais où placer le méridien zéro, celui qui réglera toutes les horloges du monde? Depuis que les horloges existent, chaque ville vit à son propre rythme. Midi sonne quand le soleil est au plus haut. Résultat, il y a autant d'heures que de clochers. Aux États-Unis, on finit par compter plus d'une centaine d'horaires différents. Un vrai casse-tête pour les premières compagnies ferroviaires, un cauchemar de logistique. Même les vaches ne savent plus quand rentrer à l'étable. Alors, on cherche une solution. Certains proposent un méridien neutre en pleine mer, aux Canaries. D'autres rêvent d'un symbole moral, Jérusalem ou Bethléem. Finalement, en 1884, 26 États se réunissent à Washington. Il y a deux finalistes, Paris et Greenwich, éternel duel entre la France et l'Angleterre. Sauf que là, on n'est pas au rugby, et comme 70% du commerce mondial navigue déjà à l'or anglaise, le match est plié. Le vote tombe, 22 voix pour Greenwich, une contre, 3 abstentions, dont la France, vexée comme un coq déplumé. Alors, pendant près de 30 ans, on boude et on garde officiellement notre méridien.
3: Et en plus, t'es susceptible.
2: Ce n'est qu'en 1911 qu'on finit par céder. Mais pour sauver l'honneur, la loi ne parle pas de Greenwich. Elle dit que l'heure française est le temps moyen de Paris, retardé de 9 minutes et 20 secondes. À la base, on imaginait un troc, donner aux Anglais le temps pour qu'ils adoptent le maître. C'est comme qui dirait « loupé ». Et je ne vous parle même pas de la conduite à gauche.
1: À demain, Stéphane Bern. Et puis, pour retrouver toute la collecte des voyages dans le temps, ici.fr, en podcast et en replay. Comment combattre les moustiques efficacement cet été? C'est une question cruciale. Un sujet qui tombe à pic tout à l'heure, 6h-10. On en parlera avec notre invité journaliste au magazine 60 millions de consommateurs. 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Pour le il est 5h30, l'info en France et dans le reste du monde. C'est l'heure du 90 secondes présenté ce matin par Cyril Ardo-Redon.
4: Et à la fin, c'est l'Espagne qui gagne. La Roja s'est imposée face à l'Argentine 1-0 en finale de la Coupe du Monde de foot. But après prolongation à la 106e minute. Le capitaine espagnol Rodri, sacré meilleur joueur du tournoi. Kylian Mbappé, lui, est sacré meilleur buteur et garde la tête du classement historique. Dans le Tarn, les ossements retrouvés la semaine dernière appartiennent bien à Delphine Jubilard. Ils ont été découverts suite aux aveux et aux indications de son mari Cédric Jubilard. 5 ans et demi après la disparition de l'infirmière, des analyses doivent être menées pour déterminer les causes de la mort. 27 départements de l'ouest et du sud du pays placés en orange par Météo France face à un risque élevé de feux de forêt. En Loire-Atlantique, à Trignac, près de Saint-Nazaire, un feu s'est propagé à un quartier résidentiel. Au moins 3 maisons brûlées et 50 personnes évacuées. Dans le Var, 200 hectares parcourus par les flammes aux Arcs et à Tarado. La canicule, 6 départements de l'Hérault aux Alpes-Maritimes plus la Corse sont ce matin en vigilance orange. Le vote solennel ce soir à l'Assemblée nationale sur la loi d'urgence agricole après l'accord trouvé entre députés et sénateurs la semaine dernière en commission mixte paritaire. Texte controversé voulu par le gouvernement qui doit faciliter la construction de retenues d'eau ou réautoriser un pesticide interdit. Et puis jour de repos sur le Tour de France, hier le Belge Remco Evenepoel a remporté la 15e étape, la deuxième du classement général. Le deuxième du classement général, le Danois Jonas Vingegaard abandonne après une chute et une fracture.
1: Vous écoutez ici, ce lundi, 5h31. Les Espagnols sont donc ce matin sur le toit du monde.
4: La Roja décroche sa deuxième étoile, 16 ans après la première. Match difficile. Il a fallu batailler, patienter pour s'imposer 1-0 sur l'Argentine. La délivrance est arrivée à la 106e minute avec un but de Ferran Torres. L'Espagne qui a éliminé la France mardi est championne du monde pendant 4 ans. Et Nicolas Perrone, ses supporters sont aux anges.
3: Ils ont dû être patients avant de soulever le trophée, et pas seulement parce que la mi-temps a duré 27 minutes. Pour faire de la place à Madonna, Justin Bieber et Shakira, de la patience, surtout pour forcer le verrou argentin. 20 tirs à 2, mais le 20e, celui de Ferran Torres, a été le bon dans une prolongation suffocante.
5: L'histoire de ce but, c'est le cadet de mes soucis. C'est juste le rêve de 47 millions de personnes. On le mérite vraiment d'être champion, on a tout donné. C'était un marathon, pas un sprint. Et les bonnes choses arrivent toujours à ceux qui le méritent le plus.
3: Un marathon que l'Espagne a remporté sans vraiment trembler en patronne. Un but encaissé seulement en 8 matchs. Le Portugal, la Belgique, la France écartés avant de priver Léo Messi d'une deuxième étoile et toute l'Argentine d'une quatrième. La meilleure équipe du tournoi a fini par l'emporter. Savoure Rafa, supporter aux Anges venu de Madrid.
6: On mérite cette victoire du début à la fin. Je vais vous dire mon sentiment, c'est juste que le football a gagné. Maintenant, on célèbre ça à New York, puis on part faire la fête en Espagne.
3: Célébrer à la hauteur de l'attente, 16 ans que l'Espagne attendait ça.
4: Nicolas Perronet et dossier complet sur cette Coupe du Monde à retrouver sur ici.fr. Johan, le soleil domine sur une grande partie du pays ce matin.
1: Avec des températures de saison sur la majeure partie du pays et des chaleurs intenses toujours dans le sud, pourtour méditerranéen et vallée de la Garonne. En début de journée, on va noter des passages nuageux toutefois, avec un temps sec sur les Hauts-de-France, la Normandie, l'Île-de-France et la Champagne-Ardenne. Sur le reste du pays, grand soleil et un mistral qui va souffler en Méditerranée. Pour ce qui est des températures ce matin, on relèvera au lever du jour 17 à Aurillac, 21 à Bordeaux, 14 à Strasbourg et 25 à Nice ainsi qu'à Marseille. Cet après-midi, du soleil sur toute la France avec sur une large partie nord des températures tempérées, 25 à Orléans ainsi qu'à Rennes, 23 à Lille, 25 dans la capitale et puis la canicule qui demeure dans le sud, 37 à Toulouse et Montpellier pour les maximales cet après-midi. Et chez vous, comment ça se passe? Vous nous l'écrivez sur la page Facebook d'ici, comme l'a fait Marie-Pierre qui nous écrit de Corrèze. Chez elle, c'est le clair et étoilé, petit vent doux avec 15,2 degrés, ça c'est précis, au Breuil de Salon La Tour. Merci Marie-Pierre pour votre petit message. Thierry, lui, vit à Barville en Gâtinais dans le Loiret, il a relevé 13 degrés ce matin, et Stéphane, lui, qui vit à Mulhouse, 12 degrés. Merci pour vos messages, on continue tous les matins, on fait la météo ensemble sur la page Facebook d'ici.
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0: Il est mythique ce titre. Ce lundi matin, le jour se lève et c'est ici que vous écoutez Bon Réveil, il est 5h38.
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0: Et si vous nous êtes fidèles, et vous l'êtes, vous savez qu'à cette heure-ci, ici, on traque les arnaques en tout genre, et Dieu sait si elles sont nombreuses. Aujourd'hui, on évite de se connecter au Wi-Fi public, Cyril.
2: Oui, c'est ce que nous expliquera Aude Razo. Vous savez, c'est Wi-Fi gratuit dans les hôtels, les gares, les restaurants, les aéroports. Bien pratique, mais assez dangereux aussi.
0: Je suis très inquiet, parce que souvent je me...
2: Il ne faut pas. Vous allez écouter avec attention la chronique d'Aude Razo, vous allez voir, il ne faut pas.
0: Avant 6h ce matin, Lionel Richie sera de passage dans votre poste de radio. Je crois que Lionel se connecte au Wi-Fi public.
2: C'est pas vrai.
0: Il était hier soir à Atlanta en concert. Voilà, je ne sais pas s'il y a du Wi-Fi public à Atlanta.
2: Il y a
0: priori,
2: forcément le Wi-Fi public.
0: Bonjour Véronique.
2: Bonjour Véronique.
3: Bonjour Johan.
0: Vous vous connectez, vous, au Wi-Fi public?
3: Et oui, je vais écouter attention.
2: Ah
3: parce
2: oui,
3: que
2: non.
3: C'est vrai
2: attention.
3: Que je me connecte très régulièrement.
2: Il y a des risques.
0: Vous nous appelez d'où ce matin, Véro?
3: Eh bien, je suis à Bourges, où on a un petit peu moins de chaleur.
0: Ah,
3: j'ai
0: oui.
3: 15 ce matin.
0: On commence à respirer, enfin, cette
3: c'est
0: semaine.
3: Super.
0: C'est plutôt une bonne chose. Qu'est-ce que vous avez fait de ce week-end du mois de juillet, Véronique?
3: Eh bien, écoutez, moi, hier, je suis partie me promener au Marais. On a un gros poumon vert presque dans le centre de Bourges. Ce sont des marais qui sont classés avec des petites parcelles. Théoriquement, ce sont des jardins un petit peu, disons, ouvriers, si vous voulez, sur l'eau. Le problème, c'est qu'il a fait tellement chaud qu'il n'y a presque plus d'eau.
0: Alors, vous êtes plutôt randonneuse dans l'âme? Vous partez toute seule, par exemple, ou accompagnée?
3: Ah oui, je pars toute seule avec un podcast et je me balade.
0: D'accord, très bien. Prenez des photos ou les photos, finalement, c'est votre cerveau qui les enregistre?
3: Ah, c'est mon photo qui dit, c'est mon cerveau. Mais bon, je me balade très très souvent dans les marais, donc mon cerveau connaît bien les marais.
0: Bon, une idée, balade donc, si vous êtes du côté de chez Véronique cet été, pour aller vous balader intelligemment et profiter de cette météo un peu plus clémente. Il y a quoi de prévu aujourd'hui, Véronique?
3: Écoutez,
0: il faut savoir profiter à un moment donné, ne pas savoir trop en faire, faut savoir ménager un peu la monture. On vous envoie le pack été qui va arriver chez vous d'ici quelques jours. 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Je vous souhaite une belle journée en attendant.
3: Vous aussi, merci beaucoup, au revoir.
0: Ça se passe comme ça tous les matins. Ici, on joue ensemble. Il est 5h41.
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0: Ce lundi à 5h42, on vous espère en forme. Vous le savez, ici, on part en guerre contre les arnaques en tout genre. Ce matin, Aude Razo, vous nous expliquez pourquoi il vaut mieux éviter de se connecter au Wi-Fi public dans les hôtels, les gares et même les restaurants.
6: Oui, je vais vous raconter une histoire. Un Australien vient d'être condamné à de la prison. Il avait installé des faux réseaux Wi-Fi dans des aéroports australiens. Les voyageurs avaient l'impression de se connecter au Wi-Fi de l'aéroport ou de leur compagnie aérienne. Mais en fait, pas du tout. Et notre pirate a récupéré comme ça les mails et les mots de passe de tout un tas de gens et même, plus grave, des photos et des vidéos intimes. Quand un réseau Wi-Fi s'affiche là comme ça sur votre smartphone, même s'il porte le nom de l'aéroport, la gare, le restaurant où vous vous trouvez, rien ne vous prouve qu'un escroc n'est pas derrière en train de vous piéger.
0: Mais alors Aude, quand c'est vraiment le Wi-Fi de l'aéroport, est-ce qu'on peut s'y connecter en toute sécurité?
6: Mais là, pareil, la réponse est non. Posez-vous la question, qui vous dit que le réseau sur lequel vous êtes en train de relier un objet aussi sensible et personnel que votre téléphone, qui vous dit qu'il est sécurisé? Si vous pouvez vous connecter, l'escroc peut aussi. Et pour peu qu'il s'y connaisse en informatique, que le Wi-Fi soit mal configuré, pas crypté, le malfrat arrivera sans trop de problèmes à intercepter ce que vous êtes en train de faire. Mon conseil, quand vous achetez quelque chose sur Internet ou que vous consultez l'application de votre banque, ne faites jamais ça depuis depuis le Wi-Fi de votre chambre d'hôtel. Faites-le chez vous, depuis votre Wi-Fi, ou sinon faites-le depuis votre réseau 4G ou 5G. Concernant le Wi-Fi public, mon conseil en fait c'est non, non. D'ailleurs tous les opérateurs téléphoniques vous le diront, même Google a encore alerté à ce sujet il y a quelques semaines.
0: Merci Aude Razo, et à demain. Et puis pour retrouver tous les liens utiles de cette chronique, c'est pas vrai, rendez-vous sur le site ici.fr à la page arnaque. Si vous ignorez la différence qu'il y a entre frontières humaines et frontières vivantes, restez avec nous. Si vous savez aussi, restez avec nous, il y aura d'autres choses. C'est le monde merveilleux du vivant qui arrive juste après Stilto. Elle est en tournée partout en festival cet été. La voici ici, Stilto. Il est 5h44.

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1: La journée commence bien. Forcément, vous êtes ici à 5h46. C'est le moment de rejoindre le monde merveilleux du vivant. Et bonjour Benoît Prospero, aujourd'hui avec vous. Trois choses à savoir sur la frontière. Mais vous êtes sûr que c'est vraiment un être vivant ça, Benoît ?
2: Ben oui, les frontières ne sont pas que des créations humaines. Elles existent également dans le vivant. Bonjour à toutes et tous. Vous allez voir, c'est pas exactement quand même comme nos frontières. Aujourd'hui, on va parler de cellules, forêts et conséquences. Et donc, première chose à savoir, les frontières du vivant ne sont pas des lieux de confrontation, où on fait front, hein, mais plutôt des lieux de rencontre et de passage d'informations, de matière, d'énergie. Par exemple, la membrane d'une cellule est en permanence traversée d'ions et de molécules qui sont à la base de toutes les grandes fonctions vitales, comme la digestion, la sécrétion ou encore la défense immunitaire.
1: Et si les membranes des neurones n'étaient pas perméables ?
2: Eh bien, les neurones ne pourraient tout simplement pas fonctionner. Pas de message nerveux, pas de motricité, pas d'intelligence, rien. Un autre exemple, deuxième chose à savoir sur les frontières du vivant, à une autre échelle, hein, avec l'exemple des lisières forestières entre les forêts et les champs, avec d'un côté l'ombre des grands arbres et toute la faune comme les pivers ou épêches par exemple, et de l'autre côté les espèces de lumière comme les alouettes et les criquets. Les frontières sont des milieux à part entière traversés en permanence par des espèces, notamment animales, qui entrent et sortent au gré de leur recherche de nutrition, d'un abri, d'un congénère, etc. Certains sortent de la forêt pour se nourrir dans les champs et les jachères, d'autres entrent dans la forêt pour y trouver un refuge ou un îlot de fraîcheur par exemple.
1: Donc ce sont des lieux de passage et non d'opposition.
2: Ah ben vous avez tout compris. Et alors troisième chose à savoir, les frontières créées par les humains peuvent fortement impacter les espèces. D'un côté, alors elles peuvent parfois servir de refuge, hein, et c'est très bien, comme dans les Pyrénées entre la France et l'Espagne, où l'absence d'humains favorise la vie, mais elles sont aussi souvent des obstacles de la vie, comme le mur entre les États-Unis et le Mexique par exemple. Et à plus petite échelle, routes, barrages, clôtures ou lignes à haute tension fragmentent aussi les habitats et limitent les déplacements du vivant. Bref, les frontières naturelles structurelles les écosystèmes tout en restant poreuses. Pourquoi ne pas s'en inspirer ? Dis-moi que je suis un écureuil trader qui fait des crises d'angoisse dès que le cours de la noisette fluctue. Le monde vivant est merveilleux. Et pour tout son savoir, merci au formidable Jérôme Sueur, professeur au Muséum National d'Histoire Naturelle et auteur du très beau livre « Frontières vivantes » publié aux éditions Actes Sud.
1: Merci Benoît et saluez les écureuils. Benoît Prospero à retrouver en podcast et en replay dans la collection « Le monde merveilleux du vivant » sur ici.fr.
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1: 6h10, à la une de la presse ce lundi, combattre les moustiques, mode d'emploi.
4: Oui, combattre les moustiques efficacement et éviter qu'ils ne colonisent votre chambre à coucher. C'est le dossier du magazine 60 millions de consommateurs que signe notre invité.
1: Bonjour Adélaïde Robert.
5: Bonjour.
1: Au-delà de la gêne occasionnée, la prolifération des moustiques est devenue un enjeu de santé publique, écrivez-vous dans votre enquête. Quels sont ceux dont on doit le plus se méfier en ce moment ?
5: Ce sont les moustiques tigres qui vont poser le plus de problèmes en France parce que ce sont eux qui sont vecteurs de maladies dites vectorielles, justement, parce qu'elles peuvent se transmettre par le biais de la piqûre de moustiques.
1: Alors pour cette enquête, Adélaïde, vous avez passé en revue les différents répulsifs proposés sur le marché. Qu'est-ce qu'on doit regarder en priorité sur l'étiquette pour choisir le bon et être le plus efficace possible ?
5: Alors, une des premières choses à vérifier, c'est qu'on est face à un vrai répulsif de type biocide avec une substance active qui est marquée sur l'étiquette. En général, ces produits-là, d'ailleurs, il y a très peu d'ingrédients notés. Il n'y a pratiquement que les substances actives et les allergènes. Donc, les substances actives qui fonctionnent et qui sont bien prouvées, il y a l'IR3535, il y a le DET, l'icaridine. Après, on a des substances actives qui, dans nos tests, fonctionnent assez bien, qui sont en cours d'évaluation, qui sont l'huile d'eucalyptus et triodora hydratée cyclisée. Alors, il faut faire attention parce que, justement, les autres produits qui ne sont pas des vrais biocides sont des produits qui vont utiliser parfois la même huile et cela ne marche pas.
1: Combien de temps ça reste efficace en répulsif ?
5: Elle peut varier entre le moustique tigre et le moustique commun ou le moustique tigre et le moustique tropical suivant de quel produit on parle et suivant les tests qui ont été effectués. Ce ce qui vaut mieux prendre, c'est des produits qui sont efficaces au moins 7 heures, au moins 8 heures pour couvrir la nuit, en fait, au moins. Après, on peut souvent les remettre au moins une fois dans la journée. Alors, c'est pareil, ça dépend un peu des produits. Il y en a qui sont 2 à 3 fois, d'autres, c'est vraiment juste 2 fois. Mais voilà, il y en a quand même un certain nombre. Nous, il y en a au moins 5 dans nos tests qui couvrent les 8 heures.
1: Vous avez passé au crible également les lampes à UV. Ça marche bien, ça?
5: En fait, on a passé au crible les produits. On s'est mis vraiment dans la peau d'un acheteur. On a trouvé des choses sur Internet. Donc, une lampe UV qui, en fait, n'a en réalité rien à faire sur le marché. Donc, on va pas en faire la promotion. Mais en réalité, on a été un petit peu étonnés parce qu'on pensait que c'était vraiment du gadget. Si on les met à 50 cm de soi, ça fonctionne vraiment bien, en fait. Donc, c'est presque étrange à dire. Mais oui, ça fonctionne pas mal. Donc oui, il y a des petites choses comme ça, des petits gadgets qui peuvent être complémentaire d'un répulsif corporel.
1: Combattre les moustiques, mode d'emploi, le dossier complet à retrouver dans 60 millions de consommateurs actuellement en kiosque. Merci d'avoir été des nôtres, Adélaïde.
5: Merci, bonne journée.
1: Vous avez des moustiques, vous, Cyril ?
4: Bah, pas en ce moment, mais j'en ai eu et c'est vrai que c'est horrible, hein, c'est la plaie.
1: 5h52, c'est tendance lundi. Non pas les moustiques, mais votre chien. On s'y intéresse dans la chronique qui arrive avec Muriel Jordan. Je vous ai choisi en attendant une chanson qui a plus de 40 ans et ça s'entend pas. Elle est signée Lionel Richie, 77 ans cet été. Et ça sent.
4: Si,
1: ça
4: sent. Joyeux anniversaire.
1: Oui, joyeux anniversaire. Enfin, c'est pas aujourd'hui, mais il est là.
4: Hein, oui.
1: C'est notre Lionel.
4: C'est ça.
1: All night long. Pour vous réveiller ce matin sur votre radio locale. Bon début de journée, bon début de semaine. Il est 5h53.

0: Vous écoutez ici ce lundi matin, avant le retour de l'info locale, je vous présente celle qui est notre radar des tendances, Muriel Jordan, qui décrypte pour nous chaque matin un phénomène de société. Aujourd'hui, Muriel, vous avez décidé de vous intéresser à la vie sociale de nos compagnons à quatre pattes.
1: Oui, vous avez vu ça? Il existe des applis de rencontres pour les chiens. Alors attention, hein, la finalité, c'est pas de finir à poil, mais plutôt au poil. Les toutous, dorénavant, ont leur Tinder et ils vont faire comme nous. Médor, le petit équel, va trafiquer sa photo. Médor va se faire passer pour un beau berger allemand australien, alors que Médor n'a presque plus un poil sur le caillou. Puis il enverra à Nala, petite cocker belle gosse qui habite Montpellier, un message bourré de fautes d'orthographe, en espérant que ça matche, mais Nala ne lui répondra jamais. Parce que Nala a matché avec Snoopy, un golden retriever prof de tennis qui aime comme elle les croquettes sans gluten. Non, mais ces applis de rencontre pour nos compagnons à quatre pattes sont idéales pour celles et ceux qui ont un caractère de chien. Ça leur permet de trouver un congénère poilu avec un caractère similaire et d'en finir avec les rencontres aléatoires. Vous savez, quand on promène son petit bichon maltais et qu'on tombe sur un grand berger allemand, bah là, ça ne matche pas forcément entre eux.
0: Donc, si j'ai bien compris, Muriel, on indique la race de son chien, son caractère. S'il coche toutes les cases, on peut alors organiser des rencontres n'importe où.
1: C'est ça, et ça répond à de vrais besoins pour l'animal, un besoin de socialiser. Passons un coup de fil à Gwendal, 25 ans, créateur de l'appli Nos Chiens et Nous. Originaire de Lyon, c'est un proche qui lui a inspiré la création de cette appli.
2: Alors l'idée m'est venue moi de ma mère, enfin, je me suis plutôt inspiré de ma mère, de sa problématique. Ma mère elle a un chien qui s'appelle Mouchou, et qui est un petit peu hargneux avec les autres chiens ou avec même l'humain. Moi j'ai l'idée de créer une application qui permettait justement de répondre à son besoin, en permettant de socialiser donc Mouchou, son chien, avec d'autres chiens de la région où habite ma mère, et aussi de pouvoir faire garder donc Mouchou par des auxiliaires proches de chez moi, sans avoir besoin d'avoir plusieurs applications pour faire tout ça.
1: Et, comme sur Tinder, il faut swiper pour matcher.
2: Exactement, c'est le même principe. Si on veut, par exemple, matcher avec le chien d'en face, par exemple avec le profil qu'on a sur notre écran, et qu'on dit « Ah bah c'est top, il ressemble vraiment à mon chien, en tout cas il va pouvoir bien s'entendre avec mon chien », bah là effectivement on va swiper à droite. Par contre, si le chien, j'ai une bêtise, il correspond pas du tout aux critères que vous attendez d'un autre congénère, vous allez swiper vers la gauche, et en fait, et bah, tout simplement, le match va disparaître.
1: Mais alors Gwendal, il peut y avoir aussi des matchs entre les maîtres et les maîtresses ?
2: C'est l'idée première, non, c'est pas du tout des matchs entre les maîtres et les maîtresses. Après, si ça va plus loin, bah, tant mieux pour ces personnes-là, mais l'idée première n'est pas là, non.
1: Et parce qu'on dit souvent que les chiens ressemblent à leurs maîtres.
2: Hein. Ça, c'est vrai, c'est vrai. Ça, c'est vrai. Et puis moi, j'ai un chien, enfin, j'ai une chienne qui s'appelle Vaya, une chienne créole, et c'est vrai que pour le coup, elle ressemble vraiment.
1: C'est une super appli aussi pour s'échanger des bonnes adresses de lieux qui acceptent les animaux, par exemple. T'en penses quoi, Médor ?
3: Je sens que ce soir, je vais conclure.
1: Oui, bon, ça va. T'emballes pas trop non plus.
0: À demain, Muriel Jordan, pour un nouveau C'est Tendance. Tiens, c'est l'un des rendez-vous de cet été. Chaque soir, les artistes qui font l'actualité musique sont dans les essentiels de Décibel. Ce soir, Salvatore Adamo et Gilbert Montagnier à partir de 20h. On vous souhaite une excellente journée. Ce matin, toute l'équipe d'Ici Matin à vos côtés. Bonne journée, à demain.
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6: Bonjour les amis, bienvenue sur Ici Dromardèche. Aux infos ce matin jusqu'à 9h, Valérie Lombardo.
7: Bonjour Héloïse, bonjour à toutes et à tous.
6: Je suis contente de vous retrouver, ouais, Valérie.
7: Pareil.
6: Voilà, vous êtes tout bronzé, vous.
7: Oui,
6: ça se passe bien.
7: J'ai pris un peu le soleil, c'est vrai.
6: Oui, oui, oui. Bon, faut dire qu'on en a eu, ça, du soleil, on en aura encore aussi.
7: On est gâtés, oui.
6: Mais les températures sont en léger recul, ça fait du bien. JB réalise cette matinale. Laetitia vous accueille au 04 75 40 10 10. Ce matin, il est 6h.
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6: Je vous souhaite un excellent lundi 20 juillet 2026. Vous écoutez Ici, premier sur l'actu en Drôme et en Ardèche. Valérie Lombardo, 5 jours après le violent épisode de grêle qui a touché le secteur d'Aubenas, on peut déjà dresser un premier bilan.
7: Oui, des milliers de toits et de voitures ont été endommagés rien qu'à Aubenas et on commence petit à petit à faire les comptes, Pierre-Jean Pluvy.
8: Oui, à Aubenas, la mairie a relogé 200 personnes entre mercredi soir et jeudi. Elle a dû notamment prendre en charge les résidents de la maison de retraite Saint-Antoine. Le bâtiment a été inondé, d'abord au quatrième étage, puis l'eau s'est infiltrée dans les étages inférieurs. Une quarantaine de personnes ont été relogées dans la résidence pour seniors Domitis. Mais ça représente une infime partie des personnes qui ont dû quitter leur logement, puisque la plupart ont été prises en charge par des amis, des voisins ou de la famille. Les dégâts matériels sur les bâtiments publics sont considérables. Le château d'Aubenas Aubenas, refait à neuf et ouvert en juillet 2024, est à nouveau fermé au public. Environ 80 vitres sont cassées, des tuiles menacent de tomber, un périmètre de sécurité a été installé devant le bâtiment. Ça coûtera plusieurs millions d'euros, dit ce matin le maire d'Aubenas. Autre exemple à Ussel, où le parc photovoltaïque a été très abîmé. On devrait avoir un chiffrage un peu plus précis en fin de semaine.
7: Pierre-Jean Pluvis, les dégâts sont aussi très importants sur les parcelles agricoles. Entre 50 et 60% du vignoble ardéchois a été touché. Les arboriculteurs et les maraîchers ne sont pas épargnés non plus. On en parle avec notre invité Aurélien Mourier, président de la Chambre d'agriculture de l'Ardèche, à 8h-20. La grêle qui cause des dégâts, mais aussi la sécheresse qui plonge le monde agricole dans une situation critique, même si du côté de la météo, on respire un peu mieux en Drôme et en Ardèche cette semaine. La vigilance orange canicule a été levée dans nos deux départements samedi. La fin donc de deux semaines de très forte chaleur. Mais Clément Arnal, cette baisse des températures ne sera pas vécue de la même manière pour ceux qui habitent le sud de la Drôme et de l'Ardèche.
9: Oui, les habitants du sud de nos deux départements se demandent peut-être ce matin si l'alerte canicule n'est toujours pas en vigueur. Lionel Penel est prévisionniste chez Météo France.
10: On garde encore des températures minimales, un peu élevées sur le sud des départements. Dans les coins chauds, type Basse-Ardèche, vers Vallon-Pont d'Arc, tout ça, ou côté Nyoncé pour la Drôme, on pourrait encore monter aux alentours des 36 degrés dans ces secteurs.
9: Et cette nuit devrait être chaude dans ces secteurs, autour de 20 degrés. Ailleurs, on respire beaucoup mieux et les températures vont baisser encore plus à partir de demain.
10: En effet, on a une baisse un peu plus marquée avec des minimales qui pourraient descendre vers les 16-17 degrés sur le nord des départements, notamment même jusqu'en pleine Valentinoise. Par contre, toujours des minimales assez élevées sur le sud des départements et des maximales à partir de mardi qui devraient plutôt atteindre les 32-33 degrés. On est toujours au-dessus des normales des saisons qui sont plutôt entre 29 et 30 degrés en vallée du Rhône.
9: Le Mistral va aussi se lever et renforcer la sensation de fraîcheur après deux longs épisodes de canicule. On respire donc un peu mieux. Pour l'instant, rien n'indique l'arrivée d'une nouvelle vague de chaleur, mais tout ça peut rapidement évoluer.
7: Clément Arnal, le vent qui se lève effectivement avec des rafales de 45 à 50 km/h attendues dès aujourd'hui.
6: Un accident mortel hier en marge du championnat du monde d'enduro à Saint-Agrève.
7: Oui, un homme de 31 ans est mort après un accident de buggy, un véhicule tout-terrain vers 17h30. Un autre homme à bord de l'engin, âgé de 41 ans, a été légèrement blessé et hospitalisé à Annonay. Un motard de 69 ans a également trouvé la mort hier à Mévouillon, cette fois-ci dans le sud de la Drôme, sur la départementale 546, aux alentours de 14h30, après avoir percuté un pylône métallique.

0: véhicules, c'est-à-dire que les nouveaux véhicules ont des gabarits beaucoup plus imposants. Et aujourd'hui, dans la caserne de Vendôme, je ne peux pas affecter n'importe quel véhicule. Aujourd'hui, le même modèle, un camion citerne, principalement pour les feux de forêt, mais qui va être utile parfois aussi sur un feu d'habitation ou sur les inondations, par exemple, ne peut pas rentrer à l'intérieur de la mise, notamment par rapport à la hauteur et par rapport à la largeur du véhicule.
1: Une nouvelle caserne est en projet près de la bibliothèque départementale. Elle devrait arriver d'ici 2 ans. L'Espagne, championne du monde de football, la Roja a battu l'Argentine hier soir en finale de la Coupe du Monde 1-0. Un but de Ferran Torres après prolongation à la 106e minute. L'Espagne rejoint ainsi la France au palmarès du mondial avec 2 titres désormais.
2: Dylan Rocher entre dans l'histoire de la pétanque.
1: Le Dromois de cœur a remporté hier le seul titre qui manquait à son immense palmarès en remportant le championnat de France triplette mixte à Nice. Il devient ainsi le premier joueur de l'histoire à avoir remporté tous les championnats seniors dans toutes les disciplines. Dylan Rocher qui a pris la parole publiquement il y a quelques jours pour la première fois après le scandale des paris truqués. C'était lors d'une manche des Masters. Dans l'attente d'un jugement, le multiple champion du monde clame toujours son innocence. Il dit même avoir été victime de menaces.
3: J'ai reçu pas mal de menaces de mort, pas mal de menaces parce que les gens avaient parié sur nous. Donc ça fait un moment que voilà le problème, je l'avais communiqué. Moi, tout ce que je peux vous dire, c'est que en disant que les Masters existent, j'ai jamais parié sur quoi que ce soit. Je suis pas un joueur, je suis pas ni dans la pétanque, ni dans les paris sportifs. Donc voilà, j'ai vu qu'on avait mis aussi ma femme, la famille. C'est n'importe quoi aussi parce que personne n'a joué non plus de mon côté. Voilà, maintenant il faut laisser faire la justice.
1: Dylan Rocher lors d'une déclaration en public il y a quelques jours lors d'une étape des Masters. On en revient à la météo, Héloïse, avec toujours de fortes chaleurs, notamment sur le sud de nos 2 départements.
2: Voilà, c'est vraiment, c'est très net. Hein. On a deux types de température aujourd'hui, avec des minimales aussi qui s'abaissent dans le nord de la Drôme et de l'Ardèche ce matin. Si on va du côté de Montélier, par exemple, chez Yves, on a 18,7 degrés, 19,2 chez Francis, 16,3 à Gilloc-sur-Ormez en Ardèche chez Guy, et puis beaucoup plus au sud, par exemple à Vallon-Pont-d'Arc, on est à 22,5 déjà sous abri ce matin, avec dans l'ensemble un ciel bien dégagé, une journée qui s'annonce sous un temps clair, avec un ciel parfois voilé, mais une belle impression de beau temps qui domine tout de même, ce vent de nord que vous annonciez, qui va être bien présent toute la journée, assez variable, mais des belles rafales aussi qui peuvent arriver. Et puis les maximales du jour, donc 23 à 28 degrés à 1000 mètres d'altitude, entre 29 et 35 degrés en plaine, avec effectivement ce différentiel entre le nord et le sud. On est à 29 à Annonay, 31 à Romans-et-Privas, 32 à Valence et c'est plus 33 du côté de Montélimar et Aubenas. Demain, ce sera un soleil généreux avec un vent de nord toujours bien présent et des températures en léger recul. À noter qu'effectivement les minimales aussi vont reculer et nettement passer en dessous des 20 degrés, en tout cas pour la moitié nord de nos départements.
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2: En tout cas, on peut chanter cette chanson ce matin. Voilà l'été, on peut ajouter, voilà l'été comme on aime, hein, qui arrive. Voilà l'été un peu moins chaud, voilà l'été, le soleil et les bons moments qu'on va pouvoir passer à bronzer sans trop avoir l'impression d'être un poulet rôti dans une rôtissoire.

0: Voilà qui commence bien ce 6-9 ensemble avec les Négresses Vertes. On va continuer côté musique avec George McRae, Rock Your Baby, et Oria, les Soirées Mondaines.
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0: Je ne sais pas si vous aimez l'ail, mais les punaises, elles détestent ça. Vous me voyez venir ce matin. Jean-Yves Ménien nous explique comment les faire fuir de notre potager en utilisant ce remède 100% naturel côté jardin. C'est dans quelques instants, mais d'abord, nous sommes le lundi 20 juillet. Et ce jour, le 20 juillet, est lié à de nombreux exploits de l'humanité. C'est d'abord, bien sûr, le 20 juillet 69 que le module lunaire d'Apollo 11 se pose sur la Lune et que Neil Armstrong fait les premiers pas de l'humanité sur la Lune. Neil Armstrong le premier, mais pas le seul, puisqu'il est suivi de près par son camarade Buzz Aldrin. C'est aussi un 20 juillet en 1919 que naît en Nouvelle-Zélande Sir Edmund Hillary, le premier conquérant, lui, de l'Everest, avec son Sherpa Tenzing Norgay. Aux journalistes qui persisteront à leur demander qui avait posé le pied le premier au sommet, ceux-ci refusèrent longtemps de répondre. C'est enfin le 20 juillet 1947 à Francfort que naît Gerd Binning, l'homme qui, par ses recherches, permettra enfin de voir des atomes. Parce que si on suppose leur existence depuis l'Antiquité, personne au début des années 80 n'a encore vu un atome de ses propres yeux. Les microscopes optiques ne permettent absolument pas de les visualiser. Alors avec son collègue, le physicien suisse Heinrich Rohrer, ils vont avoir une idée géniale. Celle de faire comme s'ils voulaient voir un objet dans le noir et en tracer le relief du bout du doigt. Le doigt, ici, c'est une pointe métallique incroyablement fine qui se promène à la surface des atomes et, recevant les électrons émis par la particule, déduit la distance qui l'en sépare. Résultat, la première image représentant ces atomes d'après le réel. Une invention qui vaudra à Gerd Binning et Heinrich Rohrer de partager un prix Nobel de physique, comme quoi les grandes choses se font souvent à plusieurs.
3: Moi, si je devais résumer ma vie aujourd'hui avec vous, je dirais que c'est d'abord des rencontres. Et je dis merci à la vie, je lui dis merci, je chante la vie, je danse la vie. Je ne suis qu'amour.
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0: Il est 6h15 et nous sommes prêts pour notre conseil jardin quotidien, conseil du chef jardinier de l'abbaye de Val-Sainte. Bonjour Jean-Yves Ménien.
5: Bonjour Héloïse et bonjour à vous tous.
0: Avec la chaleur, on a une bestiole qui est venue nous embêter au potager, c'est la punaise.
5: On l'appelle même la punaise diabolique, voyez-vous. Donc c'est peu dire. Chaque fois qu'on a des épisodes un peu trop chauds, elle en profite pour beaucoup se développer et venir en fait sur beaucoup de légumes. C'est ça aussi qui pose un vrai problème. On va la retrouver sur les tomates, sur les aubergines, sur les haricots verts aussi. Nous ne l'aurons pas sur les cucurbitacées, les courgettes, les courges, les concombres, pour l'instant, en tout cas, ne sont pas visités par ces punaises qui viennent impiquer les feuilles et aussi les fruits.
0: Il y a une solution pour les repousser ?
5: Alors oui, j'ai un bon petit remède qui va se faire avec l'ail. Puisque l'ail est vraiment comporte ce qu'on appelle des composés soufrés. Et donc toutes ces molécules soufrées contenues dans l'ail, elles vont avoir une action extrêmement répulsive sur les punaises. Donc il va falloir le faire assez régulièrement, on est quasiment une fois par semaine. Et deux options, soit on va acheter un petit flacon d'huile essentielle d'ail, soit on va simplement acheter une gousse d'ail et on va se faire une petite préparation maison.
0: Alors, si c'est de l'huile essentielle, j'imagine que la recette, c'est un peu de savon noir, c'est ça ? Et un peu d'huile ou comment on mélange ?
5: C'est ça. L'huile essentielle d'ail, c'est simplement 1 ml pour 1 litre d'eau, donc que l'on va préalablement mélanger dans une petite dose d'un mélange, 50% d'huile, 50% de savon. Et toujours pour 1 litre d'eau, ce petit mélange ne représente qu'une cuillère à soupe, donc c'est pas une très grosse quantité.
0: Et si on part d'une gousse d'ail ?
5: Presque l'idéal, c'est qu'on prend la tête complète, on enlève toutes les gousses, on va grossièrement les hacher avec un pressail, On met tout ça à macérer dans un demi-litre d'huile de... C'est pas la peine d'acheter une huile très chère, hein, colza, mm-hmm. tournesol. On laisse macérer pendant 3 jours. Ensuite, on va filtrer avec une passoire, on va récupérer l'huile. Et là, on va rajouter l'équivalent à peu près là aussi de 2-3 cuillères à soupe de savon. Là, ça, on n'a pas besoin d'être très précis. Un savon liquide, on mélange l'huile avec ce savon. Ça va prendre une consistance un peu épaisse et blanche. Mm-hmm. Et ce mélange, vous allez ensuite le doser à 5%. Alors 5% dans un litre d'eau, c'est 5 millilitres. Alors dans les deux cas, ça sent fortement l'ail. On met des gants, on pulvérise, on fait ça quand il n'y a pas de vent. Et vraiment, on fait sur les feuilles, sous les feuilles. On peut le faire le soir ou le matin, ça n'a pas d'importance.
0: Ok, voilà un remède 100% naturel. Merci beaucoup Jean-Yves Ménien. On retrouve tous vos conseils sur le site et l'appli d'ici, Drôme Ardèche, rubrique Côté Jardin. Les gens d'ici, ce sont des rencontres, les rencontres de Jean-Bernard Catella avec des Drômois, des Ardéchois, comme vous et moi, qui partagent leur passion. Aujourd'hui, il va être question d'olives. Et c'est à suivre juste après Georges Macrae sur Ici Drôme Ardèche.

0: Rock Your Baby, c'était George McRae sur ICI. Drôme Ardèche, il est 6h20. Les gens d'ICI, ce sont des gens comme vous et moi en Drôme Ardèche qui confient leur jardin secret, leur rêve à Jean-Bernard Catella.
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0: Jean-Bernard Catella qui tend son micro aux gens d'ICI tout de suite.
3: Savez-vous qu'il existe un champ d'oliviers italien de taille modeste sur la commune de Malissard? C'est une idée de Claudine, une envie forte de retrouver ses racines, un véritable challenge car elle a tout laissé tomber pour à terme produire une huile d'olive gourmande au goût fruité vert et intense.
4: Pour moi, c'est un petit rêve que j'avais en tête. Je souhaitais implanter une oliveraie sur Malissard, mais arriver à la retraite tranquille, faire quelque chose de pour moi, simplement. Et en fait, le travail que je... Enfin voilà, j'étais salariée et la vie en a décidé autrement. J'ai quitté mon emploi et j'ai décidé du coup de me lancer dans l'activité tout de suite.
3: Parce que cette variété d'olives a marqué ton enfance ?
4: Tout à fait. Le village familial... Mes parents ont grandi dans un village au sud de Rome, entre Rome et Naples, en Italie. Ce village qui s'appelle Itri, où est cultivée l'olive Itrana, la variété Itrana, et qui donne une qualité extraordinaire d'huile d'olive, avec beaucoup de polyphénols, antioxydants, des vitamines, enfin, c'est vraiment une merveille.
3: C'est une petite Madeleine de Proust, ce goût.
4: Oui, tout à fait, ça a béni mon enfance. Donc moi, la première fois que je suis allée en Italie, j'avais 2 mois, et après j'y suis allée tous les étés, donc c'était les vacances, les congés de papa, et on allait tous les étés là-bas. Donc j'ai baigné là-dedans depuis toujours, en fait. Et arrivé à un moment, j'ai décidé de me lancer et de développer ici cette huile d'olive. Donc, pour l'instant, les oliviers sont tout jeunes. Ils ont été plantés en mars de cette année. D'ici 2-3 ans, je pense que j'aurai un début de production.
3: Et là, ça y est, on est au milieu du champ, on est au milieu d'un rêve qui se concrétise.
4: Ouais, tout à fait. C'était un gros travail quand même, hein, l'installation de ces oliviers. Ça s'est pas fait comme ça. Hein. Donc, la plantation, préparation du sol, trouver le terrain déjà à l'origine, mais ça, c'était vraiment compliqué. Hein. Mais j'y suis allée petit à petit, même si ça s'est fait quand même rapidement, hein, parce que ça fait une année que je suis vraiment sur ce projet et de le concrétiser. Et en fait, je pense que les gens me disaient... Ouais, c'est chouette. Mais en fait, je suis pas sûre qu'ils y croyaient vraiment. Mais gentiment, ils trouvaient ça joli. Même ma maman qui me disait, mais toi, t'es toujours avec tes olives. Enfin, elle pensait pas. J'étais quand même dans une activité salariée, voilà. Et en fait, moi, je suis en train de vivre une aventure extraordinaire. Je suis vraiment heureuse de faire ça. Et là, je vois toute la fierté dans les yeux de mes parents maintenant aujourd'hui.
3: Ce qui t'anime au fond, c'est plus l'envie de partager que d'en vivre. On est d'accord?
4: Oui, tout à fait, parce que c'est une petite production en fait que je mets en place. Financièrement, je pourrais pas me sortir un salaire avec cette production. Après, il faudrait que je puisse planter d'autres oliviers, une quantité plus importante, m'équiper en matériel agricole, tout ça. C'est pour l'instant, j'y suis pas. Je fais intervenir les exploitants agricoles pour m'aider sur le travail du sol, voilà. Par contre, les oliviers, c'est moi qui m'en occupe.
3: On s'en doutait un tout petit peu. Pour le moment, Claudine se forme et transforme ses fameuses olives Itrana directement en Italie auprès d'un oléiculteur d'Itri. Elle a rapporté quelques bouteilles qu'elle a appelées Nostrolio, qui signifie notre huile, que vous pourrez découvrir sur le marché de Malissard, entre autres.
0: C'était une belle rencontre. Merci beaucoup, Jean-Bernard Catella.

0: Maria sur ici, Drôme Ardèche. La vie est belle pour les lions aujourd'hui. L'horoscope débarque dans une poignée de secondes. Retour de l'actu dans moins de 3 minutes.
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0: Bonjour Catherine Viguier.
5: Bonjour Héloïse.
0: Une météo astrale sous quels auspices ?
5: Ah, il y a des oppositions. Bélier, vous êtes partagé entre aller de l'avant et patienter. En août, vous saurez. Taureau, vous vous refaites une santé morale, physique et tout sera réussi. Gémeaux, on vous suit ou pas, peu importe, vous voulez vivre comme vous le sentez. Cancer, de très bonnes choses au sujet de la famille ou de votre lieu de vie, il ne faut rien lâcher. Lion, jolie journée, vous sentez que la vie est belle en vous baladant, en changeant quelque chose à votre quotidien. Vierge, prenez des initiatives, surtout aujourd'hui côté finance, cela vous rassurera. Balance, vous pourriez ressentir des blocages, mais il ne faut pas s'arrêter, il faut persévérer. Scorpion, il faudra canaliser des pensées sombres à un léger vague à l'âme, vous savez faire. Sagittaire, vous menez si bien les équipes et aujourd'hui vous organisez, vous gérez, on compte sur vous. Capricorne, et si vous receviez une annonce au sujet de votre avenir professionnel aujourd'hui, c'est possible. Verseau, en pleine remise en question, vous passez plutôt une bonne journée, douce, bien entourée. Poisson, vous avez envie, besoin d'aimer fort, sensuellement, et c'est possible aujourd'hui. Et pour nous tous, la Dolce Vita, on se la crée.
0: N'oubliez pas de fêter les marinas.
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0: Valérie Lombardo, dans l'info d'ICI ce matin, une brigade de gendarmerie qui s'installe dans une école primaire à Saint-Martin d'Ardèche.
6: Oui, c'est la résidence principale de 10 gendarmes. Ils viennent en renfort pour l'été alors que la population explose dans le sud Ardèche avec le tourisme. Une tradition vieille de plusieurs décennies dans le village qu'on vous fait découvrir après le 90 secondes de Cyril Ardo-Redon.
7: Les champions du monde de foot pour les 4 prochaines années, ce sont eux, les Espagnols. L'Aurora s'est imposée face à l'Argentine 1-0. Deux images à retenir de cette finale. La fête dans les rues en Espagne et Lionel Messi en pleurs. Maigre réconfort pour Kylian Mbappé, sacré meilleur buteur du tournoi. Il garde la tête du classement historique. Et des analyses vont être menées sur les ossements de Delphine Jubilar pour déterminer les causes de sa mort. 5 ans et demi après sa disparition, le parquet a confirmé hier soir que les os découverts la semaine dernière appartiennent bien à l'infirmière. Ils ont été retrouvés suite aux aveux et aux indications de son mari Cédric. Une piétonne tuée à Paris, projetée sur 20 mètres, percutée au niveau d'un passage piéton par une voiture qui roulait à plus de 100 km/h. 2 personnes ont été interpellées quelques minutes après. Le véhicule était immatriculé en Pologne. Du cannabis a été retrouvé à l'intérieur. Une enquête pour homicide routier est ouverte. Les députés votent une dernière fois ce soir sur la loi d'urgence agricole après l'accord trouvé avec les sénateurs la semaine dernière. Texte controversé qui prévoit notamment de réautoriser un pesticide interdit. 3 maisons brûlées et 50 personnes évacuées à Trignac, près de Saint-Nazaire, en Loire-Atlantique. Dans le Var, 200 hectares parcourus par les flammes aux Arcs et à Tarado. Ce matin, 27 départements sont placés par Météo France face au risque en orange, face au risque élevé de feux de forêt. Et puis, plus que 6 départements du Sud en vigilance orange canicule ce matin. Il s'agit de l'Hérault, du Gard, des Bouches-du-Rhône, du Var et de la Corse.
6: Ils vont patrouiller en canoë sur la rivière Ardèche en VTT, dans les rues et sur la route. Les gendarmes sont arrivés sur la commune de Saint-Martin d'Ardèche depuis le 4 juillet jusqu'au 23 août. Un renfort estival de 10 gendarmes vient ici, c'est une tradition depuis bientôt 50 ans, pour faire face à l'explosion de la population en saison estivale. Et la spécificité, Dylan Prieur, c'est qu'ils sont installés dans une école primaire.
8: Deux canoës, floquiers, gendarmerie nationale occupent le fond de la cour de récréation. C'est dans un bâtiment au fond de l'école primaire de Saint-Martin d'Ardèche que 10 gendarmes passent l'été. La chef d'escadron, Adbi, présente les installations.
9: Alors en bas, on a les parties bureaux, donc avec tout le matériel de communication, les radios, les ordinateurs, ce qui nous permet donc de travailler. Et en haut, c'est l'espace vie, puisque les gendarmes vivent dans le poste et ils ont donc de quoi vivre à 10.
8: Les chambres sont même climatisées pour plus de confort. Alors même si la décoration est sobre, voire d'époque, ça ne dérange pas Kevin Julien, lieutenant de réserve ici pour sa troisième saison.
10: C'est la cohésion là qui se crée, c'est qu'on est, ensemble, pour ainsi dire, 24 heures sur 24. Et ça crée des liens, ça crée de la cohésion et c'est ce qui permet aussi de ne pas compter les heures de travail et d'être vraiment dans l'action.
8: Jusqu'au 23 août, ils vont enchaîner les patrouilles en canoë sur l'Ardèche, en VTT sur les chemins et en voiture sur les routes de la région. Depuis 52 ans, les gendarmes viennent s'installer dans le village. L'été, c'est une tradition initiée par un ancien maire en 1974. Il n'y avait qu'un seul gendarme à l'époque. Daniel Archambault est l'actuel maire de la commune.
11: Dans les années 60, il y a eu la route des gorges qui s'est faite. Il y a eu un développement touristique très important. Et qui dit développement touristique dit des incivilités, des vols, tout ça. Donc il a fait appel à la gendarmerie. Là, il y a eu déjà des altercations, il y a déjà eu des interpellations qui ont été faites. À partir du moment où il y a du monde, il y a de l'incivilité.
8: Une présence accrue, d'autant plus importante que la population de Saint-Martin d'Ardèche est multipliée par 6 en juillet-août avec les touristes. Benoît Trévisani est le premier préfet de l'Ardèche à venir visiter ses locaux.
12: Cette brigade provisoire, elle est là pour renforcer la présence des forces de l'ordre sur le terrain et puis faciliter la vie des Ardéchois et des gens qui ne sont pas Ardéchois mais qui viennent ici pour profiter de notre beau département.
8: Pendant l'été, l'Ardèche passe même de 340 000 à 730 000 habitants.
6: Dylan Prieur pour ici Drôme-Ardèche. Du côté de la météo, Héloïse, on respire un peu mieux ce matin.
0: Oui, surtout sur le nord de nos départements où effectivement les minimales sont en recul. Côté minimal, oui, on est entre 13 et 16 degrés à 1000 mètres d'altitude, entre 17 et tout de même 25 à certains endroits du sud de la Drôme et de l'Ardèche ce matin. Donc nous ne sommes pas tous égaux face à ce rafraîchissement. Et c'est pareil pour les maximales du jour. Avec aujourd'hui sous un ciel clair, avec un ciel parfois voilé, mais globalement du beau temps, 23 à 28 degrés à 1000 mètres d'altitude, partout ailleurs entre 29 et 35 degrés. Vous aurez 23 à La Louvée cet après-midi, au Chélard ce sera 28, à Saint-Donat-sur-l'Herbas 30 degrés, au Pouzin, à Tournon, à Saint-Rambert-d'Albon et à Bourdeaux 31 degrés, à Alba-la-Romaine, à Châtillon-en-Diois, à Marsanne ou encore à Saint-Nazaire-en-Royans 32, jusqu'à 34 degrés cet après-midi à Ruons. Demain, soleil généreux, toujours pas mal de vent orienté nord, nord-ouest selon les moments. Maximum 33 degrés, on recule un petit peu sur le thermomètre. Globalement, c'est une belle semaine qui s'annonce en Drôme et en Ardèche. Le risque de précipitation n'intervient qu'à partir de dimanche.
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0: Ça y est, le soleil est levé sur la Drôme et sur l'Ardèche. J'espère que vous profitez bien de ce joli début de journée en écoutant ici Drôme-Ardèche, bien sûr, et toute la musique que vous aimez, bien sûr, comme Jean-Pierre Madère et ce tube de 1985 que vous avez déjà reconnu. Est-il besoin que je vous en donne le titre ? Allez, voici Macumba, messieurs, dames.

0: Jean-Pierre Madère, Macumba sur ici, Drôme Ardèche. On continue en musique, bien sûr, à suivre REM avec Shiny Happy People et France Gall et Babacar.
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0: Vous êtes plutôt collier ou harnais pour vos animaux? Avantages, inconvénients, le docteur Pierre Fabin les passe en revue dans quelques minutes dans les conseils du véto sur ici Drôme Ardèche. Au programme aussi de notre prochaine demi-heure, les 3 plus, c'est-à-dire les bonnes infos pour profiter de votre été en Drôme et en Ardèche, avec notamment beaucoup de jeux à faire, beaucoup d'activités ludiques à faire dans le sud de l'Ardèche, Acrobranche, Via Ferrata, Paintball, Escape Game, Tyrolienne géante. Voilà, un beau programme pour vous ébrouer. Nous allons aussi parler confiture tout de suite, parce que c'est un des petits plaisirs de l'été que Mylène a confié à Jean-Bernard Catella.
3: Bonjour, je m'appelle Mylène et mon petit plaisir de l'été, c'est de faire des confitures parce que je suis très gourmande. Donc j'aime beaucoup la confiture et mon petit plaisir du matin, c'est de manger la confiture sur une tartine. Je regarde surtout en fin de marché, parce que souvent les marchands font des promotions, donc ils veulent finir leurs fruits, donc voilà, je les paye moins cher, donc voilà, c'est un avantageux pour moi. Et puis j'ai des bons lots, je connais bien le marchand, donc en plus il me garde souvent les fruits pour la fin du marché si je veux faire de la confiture. C'est ce qui est arrivé aujourd'hui.
4: La confiture de quoi aujourd'hui ?
3: Fraises. Voilà, j'ai déjà fait de la cerise, j'ai déjà fait des fraises, j'ai déjà fait de la framboise et je refais des fraises.
4: Il vient d'où ce petit plaisir des confitures? Il remonte à l'enfance?
3: Bien sûr, il remonte à maman qui en fait beaucoup, qui en fait toujours pour mes frères et sœurs. Et donc voilà, c'est resté. Moi, c'est vrai que j'ai la chance d'habiter dans un endroit où il y a beaucoup de fruits. Donc j'aime bien y faire et puis voilà, j'aime bien le faire partager aussi.
4: Pour vous, Mylène, et ce sera ma dernière question, une bonne confiture, c'est quoi?
3: Une bonne confiture, je ne sais pas, je n'ai pas encore bien réfléchi dessus, mais... C'est le goût qu'elle a, c'est le plaisir de l'avoir fait, le travail bien fait, voilà, le plaisir après de la faire déguster.
4: Et le petit truc pour garder le goût du fruit, c'est quoi ?
3: On met un petit peu du citron.
4: Ça fait ressortir le goût.
3: Ah oui, ça garde le fruit. Si c'est des fruits rouges, le citron, ça permet que le fruit reste plus rouge après, au bout d'un certain temps. Donc voilà.
0: Ça me fait penser à un poème de René de Obaldia. Je ne sais pas si vous vous en souvenez, si vous l'avez appris à l'école. J'ai trempé mon doigt dans la confiture turelure. Ça sentait les abeilles, ça sentait les groseilles, ça sentait le soleil.
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0: Ici Drôme Ardèche, il est 6h42. Alors, collier ou harnais? Quand on promène son chien, c'est souvent la grande question. Aujourd'hui, le docteur Pierre Fabin, notre vétérinaire, nous aide à choisir.
8: Au final, c'est surtout une question de bon sens et surtout de morphologie. En gros, le bon choix, c'est celui qui respecte l'anatomie et le comportement de votre chien. Un collier classique, c'est simple, pratique, facile à enfiler et on peut le laisser en place, mais il a ses limites. Sur un chien calme qui marche tranquillement au pied, aucun souci. Mais si votre chien tire comme un forcené, là ça se complique. La pression se fait directement sur la trachée, ça peut provoquer de la toux, voire des lésions chez les plus sensibles. Il faut être très vigilant, surtout chez les chiens de petite taille avec une trachée fragile. Pour eux, c'est non direct. Le harnais, lui, répartit les forces sur le poitrail et le dos. C'est beaucoup plus confortable et physiologique, surtout pour les chiens dynamiques et ceux qui ont des problèmes de cervicales. Les chiens âgés, un peu arthrosiques, les molosses ou les teckels par exemple.
0: Mais on entend parfois que les harnais feraient tirer davantage le chien, est-ce que c'est vrai?
8: C'est ce qu'on entend, oui, mais en réalité, c'est souvent faux. Ce qu'on observe, c'est quand on change de matériel, le chien teste. Il sent que ça n'est pas pareil, que la pression a changé, et il cherche parfois à se dégager. C'est juste une phase d'adaptation. D'ailleurs, beaucoup de chiens qui tirent avec un harnais tirent aussi avec le collier. Simplement, avec un collier, comme la traction se fait sur la gorge, il risque de tousser, de s'étrangler, donc il tire un peu moins. Mais ce n'est pas de la magie, c'est juste qu'ils se font mal. Il existe aujourd'hui des harnais dits anti-traction avec une attache frontale au niveau du poitrail qui permet de désamorcer la poussée, mais harnais au collier, le seul levier, c'est l'éducation.
0: Donc si on résume, c'est harnais pour tout le monde.
8: Pas forcément. Le collier reste très bien pour les promenades de tous les jours, surtout avec un chien calme et bien éduqué qui marche au pied. C'est simple, facile à enfiler, parfait pour une petite sortie tranquille. Mais dès que la balade devient plus sportive, plus longue ou qu'on veut trotter un peu ensemble, là c'est harnais direct. Et dans tous les cas, on oublie les colliers étrangleurs, à pointe ou à décharge électrique. Ça n'apprend rien et ça fait juste mal.
0: Oui, non, ça, franchement, c'est pas sympa pour le chien. Merci beaucoup, docteur Pierre Fabin. On retrouve tous vos conseils, bien sûr, sur le site et l'appli d'ici Drôme Ardèche. Cette jolie petite musique que vous entendez, c'est REM avec Shiny Happy People sur ici Drôme Ardèche.

0: FM, Shiny Happy People, sur ici, Drôme Ardèche, 6h48, on jette un coup d'œil à vos météos, enfin celles que vous faites sur la page Facebook d'ici Drôme Ardèche, vous nous appelez aussi au 04 75 40 10 10, c'est Laetitia qui vous accueille ce matin, elle a déjà eu Bernard à Upi où il fait 17,9 degrés avec 66% d'humidité, 1018,9 au baromètre, pas de vent pour l'instant, et le ciel est bleu, on a eu un petit coup de fil aussi de Daniel à Saint-Sylvestre avec un ciel clair, peu de vent et seulement 15 degrés à Saint-Sylvestre. On est en pleine Ardèche verte, alors c'est vrai que là, les températures ont bien baissé. On a tout de même déjà 20 degrés à Lorac en Vivarèche et ceci Sophinette, le ciel est dégagé. Merci pour cette photo du lavoir des Vences, ceci Sophinette. Toutes vos photos, bien sûr, sont super appréciées. Hein. N'hésitez pas à en poster. D'ailleurs, celle qu'on a postée aujourd'hui, ce matin, c'est une photo de Marie-France, une belle photo de lever de soleil à Chomérac, merci beaucoup. Pour les températures, 24 degrés à Visan, nous sommes chez Martine, le ciel est dégagé, il y a un petit mistral, il va être assez présent aujourd'hui le mistral. Hein. 19 degrés à Valence, mesure Aurel ce matin. À la Coucourde, chez Jean-Luc, nous avons 20,5 degrés.
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0: Et voici les 3 plus avec vos 3 infos pratiques, sympas, près de chez vous. On commence avec les marchés nocturnes de ce lundi soir qui ont lieu à Bannes, à Aubenas, à Viviers, à Casteljau, marché aux Pilles également, à Die ou encore à Suze-la-Rousse. Quelques festivités aussi à noter ce soir à Pont-Saint-Esprit avec une soirée apéro, concert et ciné plein air au parc de l'Hôtel de Ville dans une ambiance familiale avec Louis et Rosa qui vont ouvrir la soirée en musique à 20h. Avant la projection du film d'animation La Légende de Manolo, ce sera à 22h. Et puis à Vals-les-Bains, vous pouvez aussi débuter la soirée avec les Lundis du Kiosque et un concert jazz de l'Harmonie au Benavals. Enfin, vive l'aventure, le temps d'une journée dans le sud Ardèche. Le parc de loisirs Adventure Camp nous accueille à Gros-Pierre, Acrobranche, Via Ferrata, Paintball, Escape Game, Tyrolienne Géante. Il y en a pour toute la famille, avec en plus cette année une nouveauté du côté des Tyroliennes. Géante, c'est Ilham qui nous en dit plus.
3: L'avantage de notre parc, c'est qu'on est traversé par le Chazac, donc l'une des rivières qui se jette dans l'Ardèche. Et donc, on a des tyroliennes qui passent au-dessus de la rivière. On en avait deux déjà qui étaient des tyroliennes géantes. Et cette année, nous avons une nouveauté, c'est la tyrolienne du haut. Donc, vous pouvez vous élancer à deux au-dessus de la rivière. C'est une nouveauté assez sympa. La première tyrolienne géante, elle est accessible du moment qu'on fait 35 kilos dans la première formule des 8-11 ans. La tyrolienne du haut, c'est pareil, pour les 8-11 ans, c'est accessible. Ensuite, on en a une deuxième de tyrolienne géante qui traverse la rivière et cette fois-ci, c'est accessible plutôt pour les 12 ans et plus.
4: Il n'y a pas que les tyroliennes chez vous, il y a aussi des parcours acrobranche notamment.
3: On a 18 parcours d'acrobranche, donc c'est accessible dès 4 ans en autonomie. On a une ligne de vie continue, donc ce qui veut dire que personne ne peut se décrocher une fois dans les arbres pour une sécurité maximum. Et on a voilà 18 parcours qui vont crescendo dans la difficulté et la hauteur.
4: Via Ferrata aussi, le long des rochers.
3: Exactement, on a un parcours du coup aménagé au-dessus de l'eau de Via Ferrata. C'est une initiation à la Via Ferrata, la falaise elle n'est pas très haute, c'est familial et on peut le faire en famille à partir de 12 ans ou en tout cas du moment qu'on fait 1m40.
0: Il a un beau micro de Christophe Bernard, la responsable communication. Adventure Camp à Gros-Pierre, l'Acrobranche et la Via Ferrata, ça se pratique en formule illimitée sur la journée. Il y a également du paintball, du laser game, des escape games en forêt. C'est ouvert tous les jours de 9h à 20h. Dans quelques instants, on va retrouver, qui ça, juste après France Gall, les tubes de l'humour, bien sûr, avec Fred Ballard. Il sera question de se marrer au supermarché, les amis. Préparez vos zygomatiques.

0: Babacar, c'était France Gall sur ici, Drôme Ardèche, il est 6h56 à suivre dans la prochaine demi-heure côté musique. Joe Dassin, Texas, c'est le duo Bernard Lavillier et Nicoletta. Dans une poignée de secondes, c'est l'humour en tube avec Célig et Baptiste Le Caplin aux côtés de Fred Ballard. L'actu locale revient dans moins de 4 minutes.
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7: Maintenant, dans les supermarchés, ils mettent des petites télés en tête de gondole qui diffusent des petits films tout merdiques pour vendre des produits juste en dessous, des produits tout merdiques aussi.
8: Ah bah oui, la grande distribution est toujours à la pointe de l'innovation quand il s'agit de nous faire acheter des trucs dont on n'a pas besoin. Célig n'y a pas échappé, hein, lui qui aime bien se gondoler en tête de gondole.
7: L'autre fois, donc, on était à Carrefour, on faisait les courses avec ma femme, elle m'avait posé devant une petite télé comme ça. Ouais, parce que nous, les mecs, on sert à rien quand on fait les courses, tu vois. Sauf pour pousser le cahier ou on fout n'importe quoi dedans, donc, tu vois. Donc elle me laisse devant une petite télé comme ça. Et puis là, j'étais content parce qu'elle m'avait laissé au bricolage. Alors ouais, d'habitude, elle m'aimait au linge, mais je m'emmerde au linge, tu vois.
8: Voilà, si vous aussi, vous avez un conjoint encombrant et peu motivé, vous savez où le déposer pour pouvoir faire vos courses peinardes. Il se fera sûrement plus de copains au rayon bricolage qu'au rayon eau minérale. Au pire, il vous ramène un chiffon magique que vous dégagerez quand vous ferez la queue à la caisse, parce que ça aussi, c'est un petit plaisir du supermarché. Être juste derrière un gars qui vide son gros caddie.
9: Toi, tu vois, t'es derrière, t'attends. Et là, tu vois un petit bout de tapis. Là, tu te dis... Je vais commencer à décharger mon panier. Mais dès que tu prends le premier article et que tu effleures le tapis, le mec devant toi, il se retourne, se saisit du panneau client suivant, il le prend et il le pose violemment sur le tapis. Et souvent après, le mec te jette un regard à l'air de dire « Hé, on me baisse pas la gueule, moi ».
8: Ah bah oui, il y a des codes barres à ne pas respecter et des limites à dépasser hein, si on veut se marrer au supermarché. Surtout si le client suivant s'appelle Baptiste Le Caplin. Avec lui, à la caisse, on bip les codes barres de rire. Et tout de suite, on se sent mieux.
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0: Bon lundi les amis, nous sommes le 20 juillet 2026, vous écoutez Ici, premier sur l'actu locale en Drôme et en Ardèche. Il est 7h. Valérie Lombardo, les dégâts considérables causés par l'épisode de grêle de la semaine dernière dans le sud Ardèche au menu d'une réunion aujourd'hui en préfecture.
2: Oui, il s'agit de faire le point et de dresser un premier bilan de ces intempéries avec les élus des communes concernées, les assurances et bien sûr le monde agricole durement touché, à l'image de Yann, arboriculteur et maraîcher bio près d'Aubenas. Il n'est pas assuré comme 80% des agriculteurs en Ardèche.
10: Et moi, quand j'ai voulu m'installer, j'ai demandé une assurance et on m'a dit non partout parce que j'étais dans une zone de grêle, une zone à risque. Et du coup, on ne veut pas m'assurer. J'ai pris 3 fois la grêle cette année. Le 3e coup de grêle, là, massacré toutes mes serres que j'avais installées cette année, tout le maraîchage et tous les arbres fruitiers. Moi, je ne sais même pas si je vais pouvoir manger à la fin du mois. Bien sûr que je me sens seul.
2: Les arboriculteurs, les maraîchers qui constatent les dégâts après cet épisode de grêle, on en parle avec notre invité Aurélien Mourier, président de la Chambre d'agriculture de l'Ardèche, tout à l'heure à 8h20. Deux morts sur les routes de Drôme-Ardèche hier à Mévouillon, dans le sud de la Drôme. Un motard a perdu le contrôle de son engin vers 14h30 avant de percuter un pylône métallique. Âgé de 59 ans, il n'a pas survécu à ses blessures. Sa passagère, gravement blessée, a été transportée par hélicoptère vers un hôpital de Marseille. Un peu plus tard, à 17h30, un homme de 31 ans est mort après un accident de buggy, un véhicule tout-terrain, en marge des championnats du monde d'enduro à Saint-Agrève. Un autre homme à bord de l'engin, âgé de 41 ans, a été légèrement blessé et hospitalisé à Annonay.
0: Les pompiers de Vernosque, les Annonais, sont beaucoup trop à l'étroit dans leur caserne.
2: Ce qui devait être une bonne nouvelle avec 4 fois plus de pompiers volontaires en 12 ans devient aujourd'hui un véritable problème. Il y a des casiers un peu partout et tout le monde se marche dessus. Malgré des travaux réalisés ces dernières années, les locaux ne sont plus du tout adaptés, Robin Montel.
11: Oui, la caserne est sous la mairie de la commune, explique le chef du centre de secours, Emmanuel Tomaszewski.
12: On ne peut pas l'agrandir. C'est des murs qui sont fixes, ils sont porteurs, on ne peut pas le bouger. Donc aujourd'hui, à 41 sapeurs-pompiers, forcément, on devient dans un endroit exigu.
11: 41 pompiers aujourd'hui, alors qu'ils étaient 9 il y a 12 ans à Vernosque. Un seul WC et une seule douche pour tout le monde. Il y a des casiers rouges dans presque toutes les pièces.
12: La salle formation qui sert aussi de vestiaire homme.
11: Il y a aussi de plus en plus de femmes, elles sont 13 aujourd'hui. Leur vestiaire est dans l'ancienne pièce qui servait d'espace de vie. Pour faire ça, ils ont dû rogner sur la taille du garage.
12: Les nouveaux véhicules ne sont pas adaptés à pouvoir rentrer dans la caserne.
11: Il manque aussi des locaux pour ventiler les uniformes, notamment après un incendie, précise le maire Guillaume Roche, qui est aussi sapeur-pompier volontaire.
13: Il est tenu selon le standard là derrière nous, donc ça pose vraiment des soucis de santé aussi des sapeurs-pompiers.
11: Alors une solution vient d'être trouvée, annonce Marc-Antoine Quenette, le vice-président du département de l'Ardèche.
14: On va construire une nouvelle caserne sur le site actuel de la bibliothèque départementale, de façon à ce qu'il y ait une mutualisation des espaces et en fait une cohabitation entre les services de la bibliothèque départementale et les futurs services de la caserne de Vernosque.
11: Les plans se dessinent, elle devrait arriver d'ici 2 ans.
2: Robin Montel pour ICI Drôme-Ardèche.
0: Des renforts de gendarmerie sont arrivés à Saint-Martin-d'Ardèche, dans le sud du département.
2: Oui, 10 gendarmes installés dans l'école primaire du village vont patrouiller en canoë et en vélo jusqu'au 23 août. C'est une tradition dans la commune depuis plus de 50 ans. Des renforts pour faire face à l'explosion de la population multipliée par 6, avec bien sûr l'arrivée des touristes. Kevin Julien est professeur dans le civil. L'été, il est officier de réserve, chef de poste à Saint-Martin-d'Ardèche.
15: Notre manière de travailler est assez atypique. On vit dans une école qui a pendant 2 mois de l'année une vie totalement différente. C'est la cohésion là qui se crée. On est ensemble, pour ainsi dire, 24 heures sur 24. Et ça crée des liens, ça crée de la cohésion. Et c'est ce qui permet aussi de pas compter les heures de travail et d'être vraiment dans l'action. Ah, c'est pas les vacances non plus. Hein. Non, sur les gorges, on a beaucoup de monde. Encore une fois, on a une réserve naturelle, donc c'est très précieux. Hein. On a beaucoup de touristes qui viennent. On est sur un grand axe aussi routier. On gère les interventions, on est là pour la protection, on est là pour le contact. Donc c'est une mission de tous les instants.
2: Kevin Julien qui fait partie donc des gendarmes en renfort qui sont arrivés à Saint-Martin-d'Ardèche dans le sud du département.
0: Les footballeurs espagnols sur le toit du monde.
2: Eh oui, 16 ans après leur dernière victoire, les joueurs de la Rora ont décroché hier à New York leur 2e titre en battant l'Argentine de Léo Messi 1-0 après prolongation. Un but inscrit à la 106e minute. L'Espagne qui a éliminé la France en demi-finale et donc ce matin, vous l'avez dit, sur le toit du monde.

0: de Jonas Vingegaard. Il s'est fracturé une clavicule. Remco Evenepoel s'est imposé au plateau de Solaison. Il est le nouveau dauphin de Tadej Pogacar. Paul Sexas, lui, a perdu son maillot blanc de meilleur jeune, mais il a bien résisté dans l'ascension finale et il occupe ce matin la 4e place au classement général. Du côté de la météo, Héloïse, bonne nouvelle, c'est une semaine sans canicule.
1: Oui, même s'il fait encore plutôt chaud sur le sud de la Drôme et de l'Ardèche, c'est plus frais dans le nord, ça se vérifie avec les matinales, les minimales, je veux dire, les températures au petit matin. On a 19 degrés à Burzet, nous dit Didier, 17,3 degrés à Haute-Rive, nous dit Gérard, donc on est nettement passé sous les 20 degrés. 19 degrés à la peine sur Louvèze, pas de vent, ciel bien dégagé, nous dit Bibi sur la page Facebook d'ici Drôme Ardèche. On est dans les Baronnies, on a tout de même 22 déjà à Villeneuve-de-Berre avec un ciel dégagé et un vent faible, nous dit Monique. Pour cet après-midi, nous aurons toujours un temps clair avec un ciel qui peut se voiler, mais ça reste tout de même une impression de beau temps. Le Mistral qui est plutôt bien présent encore aujourd'hui et des maximales autour de 23 à 28 degrés à 1000 mètres d'altitude, 29 à 35 degrés en plaine, plus frais au nord, enfin moins chaud au nord, plus chaud au sud. 29 degrés à Annonay, à Romans, à Privas, 31 degrés à Valence, 32 à Montélimar et Aubenas, 33. Demain, léger recul des maximales pour tout le monde, avec toujours un soleil qui devrait être généreux jusqu'au week-end.
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1: Et un petit coucou aux vacanciers que vous êtes peut-être drômois ou ardéchois d'adoption cet été. J'espère que vous vous sentez bien chez nous et vous êtes aussi les bienvenus pour partager vos météos, vos photos, vos bons plans sur la page Facebook d'ici Drôme Ardèche et aussi sur WhatsApp.
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0: les yeux d'Émilie sur ICI Drôme Ardèche, il est 7h10.
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0: J'ai une super balade à vous proposer, à vous et à votre chien. Une balade aquatique et caritative en plus, puisqu'il s'agit de recueillir des fonds pour un refuge. Je vous en dis plus dans une poignée de minutes avec notre invité de l'été. Gérald Roux, lui, arrive dans un instant avec son œil dans le rétro. Retour sur l'actu qui a marqué cette première moitié d'année 2026 avec les crues de l'hiver. À suivre sur ICI Drôme Ardèche.
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0: Il est 7h12, mon œil dans le rétro avec Gérald Roux. Tout cet été, on se retourne sur ce qui nous a marqué depuis le début de l'année. Ce matin, retour sur les crues du mois de février, Gérald.
5: Ça a duré des semaines cet hiver. Aux infos, à la radio, à la télé, des centaines de reportages nous ont raconté le quotidien d'une France sous l'eau, particulièrement sur une large bande à l'ouest, des Pays de Loire jusque dans le Lot-et-Garonne, en passant par la Charente-Maritime, des images de fleuves, de rivières qui débordent, qui submergent les champs, les villages, les routes qui disparaissent, et les habitants coincés dans leurs maisons, qui tentent de se déplacer en zodiac et parfois évacués par hélicoptère. Au moment des bilans, on s'aperçoit que février 2026 a été le mois le plus pluvieux depuis le début des mesures à la fin des années 50. Ça a commencé en janvier, quand la pluie est pratiquement tombée tous les jours sur la France, jusqu'au 18 février. Et comme les gouttes sont arrivées sur des sols saturés d'eau, cela a provoqué des inondations. Le pays a connu 49 jours de vigilance crue, rouge ou orange, pendant cet hiver. À l'origine de ces intempéries, une succession de perturbations et de tempêtes sur l'ouest, et aussi le pourtour de la Méditerranée. Il y a eu les tempêtes Goretti, Niels et Pedro, des pluies provoquées par des températures trop douces. En février, souvenez-vous, on a connu des pics à plus de 20 degrés. En moyenne, il faisait 3,5 degrés de plus que d'habitude sur la France. Et quand on sait que 1 degré supplémentaire provoque 7% d'humidité en plus, je vous laisse faire le calcul, les hivers trop doux, c'est la pluie garantie. Ces hivers trop arrosés sont devenus un marronnier pour les journalistes. Un marronnier, c'est une info qui revient régulièrement et dont on parle à chaque fois. Quelques exemples, souvenez-vous, des crues du Pas-de-Calais en novembre 2023, en janvier 2024. En 2021, les pluies et les inondations frappaient le sud-ouest et les Pays de Loire. Pour l'avenir, pas de miracle, c'est ce qui nous attend régulièrement. Ça s'appelle le dérèglement climatique.
0: Merci Gérald Roux. Effectivement, on a pu le constater, ça se dérègle. Bon, c'est pas grave, on est là pour essayer de suivre sur ICI Drôme Ardèche.

0: de l'été, Summerson, c'était Texas sur ici, Drôme Ardèche, il est 7h18. On va allier l'utile à l'agréable avec une balade aquatique et canine, caritative en plus, du côté de l'Alopi dans le sud Drôme. Ce sera dimanche prochain, un événement organisé par notre invitée Laurence Soulier. Bonjour.
1: Bonjour.
0: Vous êtes comportementaliste canine, canin, on dit canin, j'ai eu un doute sur l'accord du...
1: C'est pas grave. Oui, je suis, alors, le nom complet, c'est éducateur canin comportementaliste. Comme ça, vous avez tout.
0: À Beaulieu sur Roubion.
1: Ouais, sous le nom de Patapat, depuis 13 ans.
0: Depuis 13 ans, vous nous aidez à mieux comprendre nos animaux et peut-être vous aidez nos animaux à mieux nous comprendre. Je ne sais pas dans quel sens ça se prend.
1: C'est les deux. Et c'est exactement les deux. Ce que je travaille, moi, c'est sur la relation du binôme. Donc, on a deux espèces qui ne parlent pas le même langage et moi, je suis une espèce de guide ou d'interprète au milieu des deux. Et je fais en sorte que tout le monde se comprenne pour que tout le monde puisse vivre le mieux possible dans son espèce en compagnie de l'autre.
0: Et si vous êtes avec nous, c'est parce que vous nous proposez de passer un chouette moment avec notre, oui, avec notre chien dans le cadre d'une journée qui a du chien, c'est comme ça que vous l'avez baptisé, dimanche prochain, dimanche 26 juillet à l'Alopi. Qu'est-ce que vous nous proposez et pourquoi est-ce que vous organisez cet événement ?
1: L'idée, c'est que simplement, on allie le plaisir avec, en même temps, aider un refuge. Donc, c'est une balade de 2 heures vraiment tranquille, familiale, dans l'eau, avec tous les chiens en liberté. Et les gens donnent absolument ce qu'ils veulent. C'est un don libre. Et ces dons-là sont comptabilisés ensuite à midi. On se retrouve tous chez moi au ranch à Beaulieu. On compte, on mange tous ensemble. Et cet argent est transposé en croquettes par mon partenaire qui s'appelle la Compagnie des Croquettes. Et ça fait des kilos et des kilos de croquettes qui sont remis à une association. C'est l'ASDA de Montélimar qui en profitera.
0: Vous avez réussi à récolter quel type de montant c'est les années précédentes ?
1: On a un record à battre, énorme. L'année dernière, on avait 64 chiens en liberté dans la rivière et on a récolté 1 900 € de dons.
0: 64 chiens et ça se passe bien ?
1: Parfaitement bien. À partir du moment où on a des chiens qui sont sociaux et où les gens respectent bien les consignes qui sont de vraiment lâcher le chien pour le laisser en liberté, parce que clairement, des chiens en laisse avec tout le monde en liberté autour, c'est très, très, très anxiogène pour eux, donc on ne fait pas ça. Mm-hmm. Donc les chiens sont en liberté. Pour les gens qui ont peur de ne pas avoir de rappel, parce que c'est souvent ça le problème, qu'ils ne s'inquiètent pas, les chiens sont en groupe, donc de toute façon, réagissent en groupe. Donc on a du rappel sur des chiens, donc tout le monde reviendra. Et en 8 ans, on n'a jamais réussi à perdre un chien. Donc ils sont tous là, ils se font plaisir, et il y a tellement de chiens qu'ils sont, et puis ils sont pas stressés, ils sont bien, et on s'éclate, quoi. Et c'est un vrai moment de cohésion familiale. Les enfants peuvent venir, tout le monde vient, on mange ensemble après, l'ASDA amène des chiens, et qui en profitent aussi, du coup, d'avoir une super balade au lieu d'être derrière leur box. Et derrière, ils nous les présentent. Allez savoir si on peut les faire adopter, c'est encore mieux.
0: Ouf.
1: Bref,
0: c'est dangereux,
1: c'est
0: ça.
1: Du bonheur.
0: On va repartir avec un chien en plus.
1: Eh ben pourquoi pas.
0: Est-ce qu'il faut s'inscrire
1: c'est mieux. Pour s'inscrire, c'est soit sur le site de Patapat, donc patapat.com, mm-hmm, soit sur la page Facebook ou par SMS sur mon numéro de téléphone au 06 80 88 64 91.
0: On le redonnera, si vous n'avez pas eu le temps de le noter, vous nous appelez au 04 75 40 10 10. Merci.
1: Petite chose, si jamais il y a des gens qui n'ont pas de chien, qui ont envie de venir ou qui ne peuvent pas venir et qui ont envie de donner des dons, c'est tout à fait faisable aussi.
0: Ok, on n'hésite pas à vous contacter. Donc, de notre côté, on reprend toutes les infos utiles sur le site et l'appli d'ici Drôme Ardèche, rubrique Ici ça marche. Laurence Soulier, on vous souhaite de battre tous les records pour cette balade aquatique canine et caritative patte à patte dimanche prochain. Merci d'avoir été avec nous.
1: Avec plaisir, merci de m'avoir reçu. Bonne journée, au revoir.
0: Bonne journée. Pourquoi appelle-t-on les habitants du Vercors des Verta comicoriens et comicoriennes ? En voilà une question qu'elle est bonne et qu'on pose à Daphné Michelat, notre historienne du patrimoine sur ici Drôme Ardèche. Ce sera juste après les idées noires de Bernard Lavigné et Nicoletta.

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0: Bernard Lavillier sur ici, Drôme Ardèche. Et dans une poignée de secondes, on va retrouver notre Daphné Michelin préférée pour parler des Vertacomicoriens.
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5: Vous vous êtes peut-être déjà demandé pourquoi appelle-t-on les habitants du Vercors les Vertacomicoriens. Franchement, c'est imprononçable. On dirait un sortilège d'Harry Potter. Et pourtant, c'est bien réel et même très sérieux.
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5: Les Vertacomicoriens, ce sont tout simplement les habitants du Vercors, et le nom vient d'un peuple celte ou ligure, donc de la Confédération des Vaucances, qui a vécu là-bas il y a plus de 2000 ans, les Vertacomicori. Alors ce peuple celte a laissé ses traces partout dans le massif. Le Vercors, massif de moyenne altitude, est fréquenté depuis le Paléolithique. Les hommes y venaient pour chasser, pêcher, cueillir et exploiter le silex pour fabriquer leurs outils. Au fil du temps, ils se sont installés dans les vallons les plus accueillants, cultivant la terre, élevant le bétail. Et de cette façon, les paysages se sont façonnés. On en voit encore les traces partout, grottes, ateliers de silex, occupations anciennes. Puis les sociétés se structurent au Moyen-Âge, les activités économiques se développent et sous l'impulsion des seigneurs et des moines, les paysages prennent peu à peu la forme qu'on connaît aujourd'hui. Et d'ailleurs, il faudra attendre le XXe siècle pour que les géographes grenoblois définissent l'entité Vercors. Mais les Vertacomicoriens, eux, avaient déjà une identité forte bien avant, forgée par la montagne et par l'histoire. Et puis marqué pour toujours aussi par la résistance lorsque le massif devient une véritable forteresse naturelle du maquis. Alors oui, les Vertacomicoriens, c'est un peu des magiciens de la montagne, à mi-chemin entre préhistoire, agriculture et résistance. Et puis alors si vous passez par le Vercors, n'hésitez pas à saluer ses habitants, mais évitez de prononcer leur nom trop vite, vous risquerez peut-être de lancer un sort involontaire.
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0: Valérie Lombardo dans l'info d'ici ce matin, un premier bilan, 5 jours après le violent orage de grêle qui a touché la région d'Aubenas.
6: Oui, 200 personnes ont dû être relogées par la mairie d'Aubenas. Les dégâts sont considérables sur les bâtiments publics. On fait le point après les infos de Cyril Ardo-Redon. C'est le 90 secondes d'actu en France et dans le monde.
7: L'Espagne sur le toit du monde ce matin, victorieuse de l'Argentine 1-0 en finale de la Coupe du Monde de foot. But après prolongation à la 106e minute, le capitaine espagnol Rodri, sacré meilleur joueur du tournoi. Kylian Mbappé, lui, est sacré meilleur buteur. et garde la tête du classement historique. Un arrêté municipal à Mayocque dans le Tarn pour interdire jusqu'à fin juillet l'accès au chemin où les ossements de Delphine Jubilard ont été découverts sur les indications de son mari Cédric. Les analyses doivent être désormais menées pour déterminer les causes de la mort. Le feu qui a parcouru 200 hectares et brûlé 10 maisons dans le Var sur les communes de Tarado et Les Arcs évolue favorablement mais n'est toujours pas fixé selon la préfecture. Ce matin, 27 départements de l'ouest et du sud du pays sont placés en orange par Météo France face à un risque élevé de feux de forêt. Face à la canicule, plus que 6 départements du sud en vigilance orange ce matin. Il s'agit de l'Hérault, du Gard, des Bouches-du-Rhône, du Var et de la Corse. Le vote solennel ce soir à l'Assemblée nationale sur la loi d'urgence agricole. Après l'accord trouvé entre députés et sénateurs la semaine dernière en commission mixte paritaire. Texte controversé voulu par le gouvernement qui doit faciliter la construction de retenues d'eau ou réautoriser un pesticide interdit. Et puis les coureurs du Tour de France se reposent aujourd'hui. Hier, le Belge Remco Evenepoel a remporté la 15e étape. Le deuxième du classement général, le Danois Jonas Vingegaard a lui abandonné après une chute et une fracture.
6: 5 jours après le violent orage de grêle qui a touché le sud de l'Ardèche et notamment le secteur d'Aubenas, on commence à avoir une idée un peu plus précise de l'étendue des dégâts et c'est impressionnant, Pierre-Jean Pluvy.
8: Oui, pour la seule ville d'Aubenas, il a fallu reloger quelques 200 personnes, dont dès mercredi soir les résidents de la maison de retraite Saint-Antoine. Une soirée très compliquée à gérer, comme l'explique le maire d'Aubenas, Jean-Romain Ribert.
9: Au début, on tape sur Aubenas. Quand les solutions sur Aubenas, on va sur le bassin, les environs. Et puis après, quand on a encore une famille à reloger, qu'on sait qu'on n'a plus de disponibilité et qu'il est 2h30 du matin, on appelle tous ceux que l'on peut avoir. Et à la fin, on a dû reloger des personnes sur Montélimar parce qu'il n'y avait pas de solution possible sur ce dernier soir.
8: 200 personnes relogées, c'est une petite partie des gens qui ont dû quitter leur maison puisque nombreux sont ceux qui ont été pris en charge par des voisins ou de la famille. Et puis il y a les bâtiments communaux qui, comme les maisons des particuliers, ont été très endommagés.
9: On peut clairement affirmer que ce sont des millions d'euros qui seront engagés pour pouvoir permettre une rénovation et une remise en état, ne serait-ce que sur les toitures. Le château aussi est fermé au public. Le château, nous avons plus de 80 fenêtres qui ont été cassées, près de 200 tuiles qui sont tombées, voire qui menacent de tomber. Et on ne voudrait pas qu'un accident soit provoqué.
8: Une réunion doit avoir lieu dans la matinée à la préfecture de l'Ardèche pour faire le point justement sur les aides.
6: Ouais, Pierre-Jean Pluvy, il y a aussi une cellule d'urgence médico-psychologique.
8: Oui, depuis jeudi, les professionnels ont vu une 50aine de personnes qui ont besoin de parler, comme l'explique le docteur Corinne Bianassi. Elle est psychiatre, responsable de la cellule d'urgence.
10: Alors, un besoin d'être pris en compte, de ne pas se sentir seul, de ne pas se sentir abandonné, et de pouvoir exprimer auprès de professionnels l'anxiété, le manque de sommeil, l'impossibilité de retrouver le sommeil. Pour certains, l'impression que leur fin était arrivée. J'ai reçu effectivement une personne qui m'a clairement exprimé qu'avec sa voisine, elles avaient passé 45 minutes à penser qu'elles allaient mourir.
8: Et la cellule d'urgence médico-psychologique va poursuivre son travail cette semaine, notamment en collaboration avec les travailleurs sociaux.
6: Pierre-Jean Pluvy pour ici de Romardèche.
0: À suivre dans le journal de 8h, les pompiers de Vernosque, les Annonais à l'étroit dans leur caserne.
6: Oui, il manque d'espace, les vestiaires sont saturés et les nouveaux véhicules ne sont plus adaptés au garage. Il faut dire qu'en l'espace de 12 ans, les effectifs ont été multipliés par 4, témoignages à 8h du commandant Sylvain Sorel. Et puis tout à l'heure, nous entendrons aussi Dylan Rocher, le multiple champion du monde drômois de pétanque, s'est exprimé publiquement il y a quelques jours pour dire notamment qu'il avait reçu des menaces de mort après le scandale des paris truqués. La météo, Héloïse, on souffle un petit peu là ce matin.
0: Surtout si vous êtes dans le nord de la Drôme et de l'Ardèche. Vous voyez, j'ai un petit mot de Suzon à Nyons qui dit qu'il fait déjà 21 degrés à Nyons, mais qu'il va encore faire chaud aujourd'hui. Effectivement, sur le sud de nos départements, les températures restent quand même, si non caniculaires, bien élevées. Le temps reste clair toute la journée, malgré un petit passage voilé. Il y a pas mal de vent de nord aussi, du Mistral. Et pour les maximales, c'est de l'ordre de 23 à 28 degrés à 1000 mètres d'altitude, jusqu'à 35 degrés en plaine. À la Chapelle en Vercors, vous aurez 26 degrés cet après-midi. À Saint-Pierreville, 28. À Serrières, ce sera 30. À Andance ou à Saint-Rambert-d'Albon, 31. À La Motte-Chalancon, à Montbrun-les-Bains, à Alba-la-Romaine, 32. À Valréas, 33. Et à Pierre-Latte, 34. Donc c'est quand même bien élevé pour cet après-midi. Léger recul encore demain. On devrait avoir un petit peu moins chaud demain en Drôme et en Ardèche. C'est du beau temps toute la semaine jusqu'à dimanche où on pourrait avoir quelques précipitations. Ça se précisera au fur et à mesure. Et puis, sur la route, il n'y a pas de difficulté à l'heure actuelle, mais vous n'hésitez pas à partager si vous rencontrez un problème sur votre route. 04 75 40 10 10.
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0: Vous prendrez bien un peu de groove dans votre café. Mais si vous allez voir une petite cuillère, vous allez voir ça met en forme dès le matin. Voici Earth, Wind and Fire. Let's groove tonight.

0: Earth, Wind and Fire, let's groove sur ici. Doro Mardèche et dans la prochaine demi-heure, on aura Zao de Sagazan et Gold sur ici, Doro Mardèche. Petite musique suspense, qui veut dire que nous jouons tout de suite au Drôme ou Ardèche. Avec vous Brigitte, bonjour.
1: Bonjour.
0: Comment allez-vous ce matin?
1: Bien et fraîchement.
0: Et fraîchement, et ça nous réjouit. Vous êtes à Annonay?
1: Oh là, oui, c'est vrai.
0: Vous savez combien vous avez à Annonay là?
1: Oh oui, ce matin on avait à peine 16.
0: Oh, le rêve. Le
1: oui,
0: rêve absolu.
1: Le rêve.
0: Vous allez faire quoi de beau, vous, cet après-midi, enfin aujourd'hui, ce lundi?
1: Oh ben, j'ai des petits-enfants, alors...
0: Ah d'accord, donc vous êtes bien occupé.
1: Occupation.
0: Ouais, ouais, oui, bien occupé.
1: Même s'ils sont grands.
0: Ouais. Ah oui, quel âge?
1: 14 ans.
0: Ah oui, d'accord, ok, oui, ça commence à s'occuper tout seul.
1: Oui, oui, oui.
0: Voir, ça veut quelquefois plus trop faire des choses avec les grands à cet âge-là.
1: Eh ben, c'est ainsi, c'est jouer au tarot, alors...
0: Ah, c'est sympa, ça. Oh, c'est génial. Ah, c'est des heures de bonheur, ça.
1: Ah oui, oui, c'est vrai.
0: Bon, on va essayer de vous mettre un peu de beurre dans les épinards, enfin surtout un peu de carburant dans le réservoir ce matin, Brigitte. 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Alors le principe c'est simple, c'est une question. Vous avez 5 secondes pour me répondre, il n'y a que deux réponses possibles, c'est Drôme ou Ardèche. Ok?
1: D'accord.
0: Allez, c'est marché nocturne à Bannes aujourd'hui, mais dans quel département ce très beau village se situe-t-il?
1: Il y a la Drôme.
0: Non. Non, c'est chez vous, hein. C'est en Ardèche.
1: Oh.
0: C'est tout au sud, c'est un très beau village avec un magnifique ruine de château. Mais c'est pas grave, deuxième chance. Vous êtes prête?
1: Oui.
0: Allez, dans quel département se trouve le village de Kliuskla, réputé pour sa poterie?
1: Je vais dire l'Ardèche.
0: Non.
1: Oh,
0: mais non. C'est la Drôme.
1: Tout faux.
0: Bah, qu'est-ce qui se passe? Alors, vous êtes forte aux cartes, mais peut-être moins au Drôme ou Ardèche. Oh, bah, je suis désolée. Voilà, vraiment.
1: Oh, dommage.
0: Bah, Kliuskla, c'est près de Mirmande. C'est vraiment à la limite de la Drôme provençale. Sur la nationale, un peu décalé de la nationale 7, mais c'est dans la Drôme.
1: Bah, tant pis pour moi.
0: Bon, allez y faire un tour, hein, c'est super. Il y a un très beau musée de la poterie, hein, une très belle boutique à aller voir. Franchement, allez y jeter un œil. Bon, on rejoue vite ensemble alors, Brigitte.
1: Voilà, pas de problème.
0: Bon, passez une belle journée.
1: Allez, vous aussi. Au revoir.
0: À très bientôt.
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0: Ici Drôme Ardèche, il est presque 8h moins le quart. 5 jours après le violent orage de grêle qui a touché le sud Ardèche, l'heure est au bilan. Les dégâts sont considérables sur les habitations, les véhicules, mais aussi pour le monde agricole. On en parle avec notre invité, Valérie Lombardo.
5: Bonjour Aurélien Maurier.
6: Bonjour.
5: Un président de la Chambre d'agriculture de l'Ardèche, invité à une réunion ce matin en préfecture à Privas avec notamment des élus, des assureurs pour mesurer l'ampleur de la catastrophe et éventuellement débloquer des aides. J'imagine, Aurélien Maurier, que c'est indispensable aujourd'hui pour les agriculteurs qui ont été victimes de ces intempéries.
6: Oui, bien sûr, il faudra des mesures d'urgence puisque pour certains, c'est même la deuxième période de grêle de l'année. On a eu quand même des aléas très conséquents sur notre département et tout ça sur un fond de canicule et de sécheresse extrême. Donc ça met vraiment à mal à la fois nos cultures et nos élevages.
5: On en sait un petit peu plus sur le bilan des dégâts ce matin?
6: Bon, c'est encore un peu trop tôt, les remontées se font quotidiennement, là, des hectares impactés, mais c'est encore trop tôt pour avoir des chiffres consolidés.
5: Vous étiez à Saint-Privat et à Valvinière un vendredi avec la sous-préfète de l'Argentière à la rencontre notamment d'agriculteurs qui ont été durement touchés. Des agriculteurs parfois émus, on a le sentiment que c'est le sinistre de trop pour eux.
6: Bien sûr, on est sur des conditions qui sont vraiment épuisantes, à la fois physiquement et moralement. Passer des périodes de forte chaleur où il faut continuer à travailler, à des aléas qui détruisent en quelques minutes toute notre récolte, forcément c'est très très dur et il y a une fatigue qui s'installe. On voit bien que le dérèglement climatique est très impactant pour nous les agriculteurs et on a besoin d'être accompagnés dans ces difficultés. Oui.
5: Vous avez besoin d'être accompagnés, vous le dites, mais la grêle n'est pas une catastrophe naturelle puisque couverte par les assurances. Et le problème, c'est qu'en Ardèche, un agriculteur sur cinq seulement est assuré. Comment ça va se passer pour eux ?
6: Bien sûr, on a une réforme de l'assurance récolte depuis 2023 qui n'est pas à la hauteur de l'enjeu puisque, comme vous venez de le dire, il y a 80% des agriculteurs qui ne sont pas assurés. Et c'est un désengagement de l'État progressif vers l'assurance privée et l'assurantiel privé ne correspond pas, n'est pas satisfaisant à la fois dans les indemnisations et puis dans le coût de cotisation, le ratio coût de cotisation indemnisation n'est pas en faveur de ces conditions qui sont trop récurrentes. Donc c'est pour ça ça ne couvre pas toutes les surfaces agricoles. Il faut absolument qu'il y ait une remise à plat de ce système assurantiel pour accompagner le monde agricole dans ses difficultés croissantes. En fait, c'est pas concevable que nous, agriculteurs, payons la facture du dérèglement climatique nous seuls, en fait, qui est le dérèglement climatique qui impacte nos récoltes. On n'a pas les capacités financière pour faire face à de tels dégâts.
5: Alors, il faut traiter l'urgence, mais aussi s'occuper de la suite. Que faut-il faire, selon vous, pour que les agriculteurs ne se retrouvent pas sur la paille au moindre orage de grêle ?
6: Mais il faut qu'il y ait une sécurisation. L'État est là pour sécuriser les différentes filières, les différents secteurs d'activité. Et l'agriculture, elle a besoin de sécurité pour pouvoir se projeter, pour pouvoir installer de nouveaux agriculteurs, pour pouvoir renouveler les générations. On voit bien que si on est abandonné face à des aléas aussi forts, ça va être compliqué de garder espoir dans notre métier. On voit bien que le dérèglement climatique est quelque chose de très conséquent, très impactant, donc il faut vraiment de la protection. On a besoin d'investir aussi pour changer nos modèles de production parfois, avec de la protection des cultures, avec des déplacements, avec des changements de variété, etc. Donc on a besoin d'appui de l'amont, de l'aval, pour avoir la capacité de se mettre dans cette phase d'adaptation au réchauffement climatique.
5: Aurélien Mourier, président de la Chambre d'agriculture de l'Ardèche, merci d'avoir été avec nous ce matin. Vous le redites, il faut absolument débloquer des aides d'urgence pour nos agriculteurs. Merci, bonne journée et bon courage.
6: Merci à vous.
0: Interview à retrouver en réécoute sur le site et l'appli d'ici. Drôme Ardèche, dans un instant, même si c'est repos aujourd'hui sur la route du Tour, on retrouve Christian Prudhomme au micro d'Emmanuel Collardet, le patron du Tour, fait le point sur l'évolution du Tour dans un instant.
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1: Magnifique Zao de Sagazan sur ici Drôme Ardèche. Repos aujourd'hui sur la route du Tour de France. Alors quel programme pour les coureurs avant les dernières grandes étapes des Alpes ? Réponse avec le patron du Tour et Emmanuel Collardet.
2: Bonjour Christian Prudhomme.
3: Bonjour.
2: Ces derniers jours, les coureurs sont passés par les grands sommets des Vosges, puis hier, les premières ascensions alpines. Il reste encore 3 étapes de montagne et demain, ça redémarre par le contre-la-montre individuel. Autant dire que cette journée de repos, elle va être très utile.
3: Alors, elle va être très utile pour la grande majorité des coureurs du Tour qui vont vraiment pouvoir se reposer. La journée de repos et puis aussi le contre-la-montre individuel, qui, lorsqu'on n'est pas l'un des leaders du classement général, n'est pas perçu du tout de la même manière. Donc, ça la fera presque 48 heures où ils seront relativement tranquilles. En revanche, pour les champions, c'est évidemment complètement différent. C'est même l'exact opposé puisque eux seront déjà concentrés sur l'étape du lendemain, déviant à Thonon-les-Bains, où là, évidemment, ils sont tous attendus et ils pourront gagner ou perdre de précieuses secondes, voire une minute trente ou deux minutes. Donc, il faut à la fois bien se reposer et pour les favoris, rester mentalement complètement dans la course.
2: Une veille de contre-la-montre, il y a une préparation particulière. On peut encore aller reconnaître le parcours ?
3: Alors oui, bien sûr, même si le parcours ne sera fermé qu'au matin du contre-la-montre, demain et non pas aujourd'hui. Mais oui, bien sûr, j'imagine mal que les champions, les favoris du Tour de France n'aillent pas reconnaître une nouvelle fois le parcours.
2: Est-ce que c'est aussi l'occasion aujourd'hui pour le public de croiser les coureurs dans un contexte un peu différent ?
3: Oui, bien sûr, même si les hôtels sont relativement éclatés, mais naturellement, c'est un moment où on peut tomber, si j'ose dire, sur les plus grands champions. Et évidemment que je me souviens notamment d'une étape à Orléans, où les champions du Tour de différentes équipes s'étaient attablés sur différents cafés. Et évidemment que les gens, les amoureux du Tour, les fans étaient très heureux de les voir là totalement détendus.
2: Très belle journée à vous, très belle journée de repos à vous, Christian Prudhomme, sur la route du Tour.
1: Et merci à tous les deux. Comment a-t-on défini l'heure qu'il était à Paris, à Londres ou à Singapour ? La réponse, c'est Stéphane Bern qui nous la donne dans quelques minutes dans son voyage dans le temps. L'heure qu'il est tout de suite sur ICI Drôme Ardèche, c'est 7h54, précise.

0: Ville de Lumière. Et à suivre sur ici, Drôme Ardèche côté musique, ce sera Mylène Farmer, Renaud et Kim Wilde. L'actu locale revient dans moins de 4 minutes.
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0: Bonjour Stéphane Bern.
3: Bonjour la Drôme Ardèche.
0: Ce matin à 7h57, on voyage avec vous au temps où on n'était pas bien sûr qu'il était 7h57.
3: À un moment, il a fallu décider où placer le méridien zéro. Autrement dit, qui allait donner l'heure au monde entier. Au 19e siècle, chaque ville a sa propre heure. Un cauchemar pour les trains et les voyageurs. Mais où placer le méridien zéro, celui qui réglera toutes les horloges du monde? Depuis que les horloges existent, chaque ville vit à son propre rythme. Midi sonne quand le soleil est au plus haut. Résultat, il y a autant d'heures que de clochers. Aux États-Unis, on finit par compter plus d'une centaine d'horaires différents. Un vrai casse-tête pour les premières compagnies ferroviaires, un cauchemar de logistique. Même les vaches ne savent plus quand rentrer à l'étable. Alors, on cherche une solution. Certains proposent un méridien neutre en pleine mer, aux Canaries. D'autres rêvent d'un symbole moral, Jérusalem ou Bethléem. Finalement, en 1884, 26 États se réunissent à Washington. Il y a deux finalistes, Paris et Greenwich, éternel duel entre la France et l'Angleterre. Sauf que là, on n'est pas au rugby, et comme 70% du commerce mondial navigue déjà à l'or anglaise, le match est plié. Le vote tombe, 22 voix pour Greenwich, une contre, 3 abstentions, dont la France, vexée comme un coq déplumé. Alors, pendant près de 30 ans, on boude et on garde officiellement notre méridien.
4: Et en plus, t'es susceptible.
3: Ce n'est qu'en 1911 qu'on finit par céder. Mais pour sauver l'honneur, la loi ne parle pas de Greenwich. Elle dit que l'heure française est le temps moyen de Paris, retardé de 9 minutes et 20 secondes. À la base, on imaginait un troc, donner aux Anglais le temps pour qu'ils adoptent le maître. C'est comme qui dirait « loupé ». Et je ne vous parle même pas de la conduite à gauche.
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0: On vous souhaite une belle journée à l'écoute d'Ici Drôme Ardèche, premier sur l'actu locale en Drôme. Et en Ardèche, nous sommes le lundi 20 juillet 2026, il est 8h. Valérie Lombardo, 5 jours après le violent épisode de grêle qui a touché le secteur d'Aubenas, on peut déjà dresser un premier bilan.
5: Oui, des milliers de toits et de voitures ont été endommagés, rien qu'à Aubenas. Et on commence à faire les comptes, Pierre-Jean Pluvy.
6: Oui, à Aubenas, la mairie a relogé 200 personnes entre mercredi soir et jeudi. Elle a dû notamment prendre en charge les résidents de la maison de retraite Saint-Antoine. Le bâtiment a été inondé, d'abord au 4e étage, puis l'eau s'est infiltrée dans les étages inférieurs. Une quarantaine de personnes ont été relogées dans la résidence pour seniors Domitis. Mais ça représente une infime partie des personnes qui ont dû quitter leur logement, puisque la plupart ont été prises en charge par des amis, des voisins ou de la famille. Les dégâts matériels sur les bâtiments publics sont considérables. Le château d'Aubenas, refait à neuf et ouvert en juillet 2024, est à nouveau fermé au public. Environ 80 vitres sont cassées, des tuiles menacent de tomber, un périmètre de sécurité a été installé devant le bâtiment. Ça coûtera plusieurs millions d'euros, dit ce matin le maire d'Aubenas. Autre exemple à Ussel, où le parc photovoltaïque a été très abîmé. On devrait avoir un chiffrage un peu plus précis en fin de semaine.
5: Pierre-Jean Pluvy, la grêle qui cause des dégâts, mais aussi la sécheresse qui plonge le monde agricole dans une situation critique, même si du côté de la météo, on respire un peu mieux en Drôme et en Ardèche cette semaine. La vigilance orange canicule a été levée dans nos deux départements samedi. La fin donc de 2 semaines de très forte chaleur. Mais Clément Arnal, cette baisse des températures ne sera pas vécue de la même manière pour ceux qui habitent le sud de la Drôme et de l'Ardèche.
4: Oui, les habitants du sud de nos deux départements se demandent peut-être ce matin si l'alerte canicule n'est toujours pas en vigueur. Lionel Penel est prévisionniste chez Météo France.
7: On garde encore des températures minimales un peu élevées sur le sud des départements. Dans les coins chauds, type Basse-Ardèche, vers Vallon-Pont-d'Arc, tout ça, ou côté Nyoncé pour la Drôme, on pourrait encore monter aux alentours des 36 degrés dans ces secteurs.
4: Et cette nuit devrait être chaude dans ces secteurs, autour de 20 degrés. Ailleurs, on respire beaucoup mieux et les températures vont baisser encore plus à partir de demain.
7: On a une baisse un peu plus marquée, avec des minimales qui pourraient descendre vers les 16-17 degrés sur le nord des départements, notamment même jusqu'en pleine Valentinoise. Par contre, toujours des minimales assez élevées sur le sud des départements et des maximales à partir de mardi qui devraient plutôt atteindre les 32-33 degrés. On est toujours au-dessus des normales des saisons, qui sont plutôt entre 29 et 30 degrés en vallée du Rhône.
4: Le Mistral va aussi se lever, renforcer la sensation de fraîcheur après deux longs épisodes de canicule. On respire donc un peu mieux. Pour l'instant, rien n'indique l'arrivée d'une nouvelle vague de chaleur, mais tout ça peut rapidement évoluer.
5: Clément Arnal, et ce matin, il n'y a plus que 6 départements du sud-est de la France qui sont placés en vigilance orange canicule. Les Bouches-du-Rhône, le Gard, l'Hérault, le Var et les deux départements de la Corse.
0: Un accident mortel hier en marge du championnat du monde d'enduro à Saint-Agrève.
5: Un homme de 31 ans est mort après un accident de buggy à un véhicule tout-terrain vers 17h30. Un autre homme à bord de l'engin, âgé de 41 ans, a été légèrement blessé et hospitalisé à Annonay. Un motard de 69 ans a également trouvé la mort hier à Mévouillon. C'est dans le sud de la Drôme, sur la départementale 546, aux alentours de 14h30, après avoir percuté un pylône métallique. Sa passagère, âgée de 58 ans, a été gravement blessée. Elle a été transportée par hélicoptère vers un hôpital de Marseille.
0: Des locaux beaucoup trop petits pour la caserne de pompiers de Vernosc-les-Annonay.
5: Le bâtiment est sous la mairie et est prévu pour une dizaine de personnes, mais en 15 ans, le nombre de pompiers a été multiplié par 4, avec de plus en plus de femmes et des vestiaires qui ne sont plus adaptés. Il manque aussi des locaux pour ventiler les tenues de feu des pompiers après un incendie. Bref, beaucoup de problèmes, explique le commandant Sylvain Sorel.
8: On n'a par exemple qu'une seule douche pour 41 sapeurs-pompiers volontaires. On ne peut pas mettre tous les personnels dans les vestiaires. Donc on retrouve parfois des personnels avec des vestiaires qui sont dans d'autres locaux non adaptés. On a des problèmes également dans l'avenir au niveau des véhicules. C'est-à-dire que les nouveaux véhicules ont des gabarits beaucoup plus imposants. Et aujourd'hui, dans la caserne de Vernosc, je ne peux pas affecter n'importe quel véhicule. Aujourd'hui, le même modèle, un camion citerne, principalement pour les feux de forêt, mais qui va être utile parfois aussi sur un feu d'habitation ou sur les inondations par exemple. On ne peut pas rentrer à l'intérieur de la mise, notamment par rapport à la hauteur et par rapport à la largeur du véhicule.
5: Le commandant Sylvain Sorel, une nouvelle caserne est en projet près de la bibliothèque départementale. Elle devrait arriver d'ici 2 ans. L'Espagne, championne du monde de football, la Rora a battu l'Argentine hier soir en finale de la Coupe du Monde 1-0. Un but de Ferran Torres après prolongation à la 106e minute. L'Espagne rejoint ainsi la France au palmarès du mondial avec 2 titres.
0: Et puis Dylan Rocher entre dans l'histoire de la pétanque.
5: Et oui, le Drômois de cœur a remporté hier le seul titre qui manquait à son immense palmarès en remportant le championnat de France triplette mixte à Nice. Il devient ainsi le premier joueur de l'histoire à avoir remporté tous les championnats seniors dans toutes les disciplines. Dylan Rocher, qui a pris la parole publiquement il y a quelques jours pour la première fois après le scandale des paris truqués. C'était lors d'une manche des Masters. Dans l'attente d'un jugement, le

0: manche des Masters. À 8h06, la météo, Héloïse, avec enfin une semaine sans canicule qui commence.
1: Hein. Oui, oui, et des températures beaucoup plus fraîches pour certains. Chez Simone, 16 degrés au Chélard, il fait frisquet, on n'est plus habitué, mais quel plaisir, dit Simone. Sur la page Facebook d'ici, Drôme Ardèche à Salavas, beaucoup plus au sud, toujours en Ardèche. Chez Myriam, 19 degrés avec un ciel laiteux et pas de vent. On passe du côté de la Drôme à Saillant, chez Maurice, le ciel est dégagé, pas de vent, 15 degrés, oh là là, mais c'est froid. Et puis à Montboucher-sur-Jabron, donc beaucoup plus au sud, du côté de Montélimar, 20 degrés chez Rose des Vents. Petit vent frais, le soleil brille. Oui, ça y va briller aujourd'hui, le soleil. Alors effectivement, de même que le ciel est un peu laiteux ce matin à Salavas, on pourra avoir parfois un voile qui s'installe sur le ciel, surtout à la mi-journée, mais dans l'ensemble, c'est du beau avec le vent de nord qui reste présent. Et les maximales du jour, 23 à 28 degrés à 1000 mètres d'altitude, 29 à 35 degrés partout ailleurs, avec des températures plus élevées sur le sud de nos départements. On a à Annonay 29 degrés, à Romans-et-Privas 31, à Valence 32, à Montélimar et Aubenas 33, températures qui reculent légèrement demain. On a du beau temps attendu au moins jusqu'à samedi.
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1: Soyez les bienvenus si vous nous rejoignez. Installez-vous, thé, café, jus de fruits, musique. Voici Mylène Farmer sur Ici Drôme Ardèche, pourvu qu'elle soit douce.

0: La toute petite voix de Mylène Farmer, pourvu qu'elle soit douce, sur Ici Dromardèche.
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0: Il est 8h12. Vous arrive-t-il de vous connecter au réseau Wi-Fi d'un lieu public? Est-ce en danger? La réponse dans C'est pas vrai, le rendez-vous anti-arnaque d'Audrazo à suivre sur Ici Dromardèche. Au programme de cette demi-heure, aussi une rencontre avec une passionnée d'olives. Ce sera dans la rubrique Les gens d'ici. 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
0: Dans C'est pas vrai, le rendez-vous anti-arnaque d'ici Dromardèche, Audrazo, vous nous expliquez pourquoi il faut éviter de se connecter au Wi-Fi public dans les hôtels, les gares ou les restaurants.
7: Oui, je vais vous raconter une histoire. Un Australien vient d'être condamné à de la prison. Il avait installé des faux réseaux Wi-Fi dans des aéroports australiens. Les voyageurs avaient l'impression de se connecter au Wi-Fi de l'aéroport ou de leur compagnie aérienne. Mais en fait, pas du tout. Et notre pirate a récupéré comme ça les mails et les mots de passe de tout un tas de gens et même, plus grave, des photos et des vidéos intimes. Quand un réseau Wi-Fi s'affiche là comme ça sur votre smartphone, même s'il porte le nom de l'aéroport, la gare, le restaurant où vous vous trouvez, rien ne vous prouve qu'un escroc n'est pas derrière en train de vous piéger.
0: D'accord, et quand c'est vraiment le Wi-Fi de l'aéroport, est-ce qu'on peut s'y connecter en toute sécurité?
7: Mais là, pareil, la réponse est non. Posez-vous la question, qui vous dit que le réseau sur lequel vous êtes en train de relier un objet aussi sensible et personnel que votre téléphone, qui vous dit qu'il est sécurisé? Si vous pouvez vous connecter, l'escroc peut aussi. Et pour peu qu'il s'y connaisse en informatique, que le Wi-Fi soit mal configuré, pas crypté, le malfrat arrivera sans trop de problèmes à intercepter ce que vous êtes en train de faire. Mon conseil, quand vous achetez quelque chose sur Internet ou que vous consultez l'application de votre banque, ne faites jamais ça depuis le Wi-Fi de votre chambre d'hôtel. Faites-le chez vous, depuis votre Wi-Fi, ou sinon faites-le depuis votre réseau 4G ou 5G. Concernant le Wi-Fi public, mon conseil en fait c'est non, non. D'ailleurs tous les opérateurs téléphoniques vous le diront, même Google a encore alerté à ce sujet il y a quelques semaines.
0: Bon voilà, au moins on n'a pas arbitré. Quand c'est non, elle a dit la dame. Merci beaucoup Audrazo. Dans un instant, comme promis, on va rencontrer Claudine et goûter à ses olives italiennes. Rubrique Les gens d'ici à suivre, juste après Renaud sur Ici Dromardèche.
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0: petite histoire de l'Esbéton. Renaud sur ici, Drôme Ardèche, il est 8h18. Bonjour Christine. Christine ?
1: Oui ?
0: Oui, super, Christine est là. Comment ça va ce matin, Christine ?
1: Ça va, je suis contente, j'ai été sélectionnée.
0: Oui. Vous êtes en haut-parleur, vous n'êtes pas en train de conduire, Christine, dites-moi.
1: Oui, c'est pour ça, je vous prends en parle, je coupe le contact.
0: Oui, voilà, parce que sinon... On
1: va...
0: Allez-y.
1: Voilà, ça va mieux.
0: Ah oui, voilà, là voilà. Vous êtes avec, là on est ensemble, Christine. Vous êtes en route pour le boulot pour,
1: Et oui, là j'ai plus qu'à 5 minutes, donc ça va.
0: Bon, d'accord, vous avez le temps de jouer avec nous et de peut-être remporter 30€ d'essence tout de suite. Eh ben oui,
1: ça serait... nous allons essayer.
0: Eh ben oui, on va essayer. J'espère que vous aurez plus de chance que notre dernière candidate, parce que ça n'a pas marché pour elle. Bon, alors, une question avec deux réponses possibles, donc Drôme ou Ardèche. Est-ce que vous êtes prête ?
1: Oh oui.
0: Christine, vous avez 5 secondes pour me répondre. Dans quel département se situe le château de Rochemaure, ancienne place forte des comtes d'Adhémar ?
1: Ardèche.
0: Facile.
1: Oui, c'est facile, c'est pas loin de Montélimar en même temps.
0: Bon, oui, mais c'est pas évident parce que comme c'est les comtes d'Adhémar, ça pourrait être un petit peu, vous voyez, c'est un peu piégeux, ça. Voilà. Bravo.
1: Merci.
0: Alors, 30€ d'essence, qu'est-ce que vous allez faire de beau avec ça ? Vous avez une balade de prévue bientôt ?
1: Non, des vacances, mais pas tout de suite. Donc, mais c'est bien, c'est toujours bienvenu, surtout en ce moment. Hein.
0: Ouais, c'est clair. Ouais, c'est clair.
1: Donc, super. C'est une très bonne.
0: J'espère quand même que vous ferez un petit truc qui vous fera plaisir avec.
1: Absolument. Bon.
0: Mais bonne journée au boulot, en
1: merci
0: tout cas.
1: Merci beaucoup. Christine. Merci.
0: Une petite,
1: bonne journée également.
0: Petite question quand même avant de raccrocher. Quelle est la première radio de proximité en Drôme et en Ardèche ?
1: Ici Drôme Ardèche.
0: Bravo, merci beaucoup Christine, j'allais dire Claudine. Non, Claudine, c'est la personne qu'on va rencontrer tout de suite grâce à Jean-Bernard Catella avec les gens d'ici qui nous confient chacun leur jardin secret chaque jour. Ils les partagent avec nous.
2: Savez-vous qu'il existe un champ d'oliviers italien de taille modeste sur la commune de Malissard ? C'est une idée de Claudine, une envie forte de retrouver ses racines, un véritable challenge car elle a tout laissé tomber pour à terme produire une huile d'olive gourmande au goût fruité vert et intense.
3: Pour moi, c'est un petit rêve que j'avais en tête. Je souhaitais implanter une oliveraie sur Malissard, mais... arriver à la retraite tranquille, faire quelque chose de pour moi simplement. Et en fait, le travail que je, enfin voilà, j'étais salariée et la vie en a décidé autrement. J'ai quitté mon emploi et j'ai décidé du coup de me lancer dans l'activité tout de suite.
2: Parce que cette variété d'olives a marqué ton enfance ?
3: Tout à fait. Le village familial. Mes parents ont grandi dans un village au sud de Rome, entre Rome et Naples, en Italie. Ce village qui s'appelle Itri, où est cultivée l'olive Itrana, la variété Itrana, et qui donne une qualité extraordinaire d'huile d'olive, avec beaucoup de polyphénols, antioxydants, des vitamines, enfin, c'est vraiment une merveille.
2: C'est une petite Madeleine de Proust, ce goût.
3: Oui, tout à fait, ça a béni mon enfance. Donc moi, la première fois que je suis allée en Italie, j'avais 2 mois, et après j'y suis allée tous les étés, donc c'était les vacances, les congés de papa, et on allait tous les étés là-bas. Donc j'ai baigné là-dedans depuis toujours, en fait. Et arrivé à un moment, j'ai décidé de me lancer et de développer ici cette huile d'olive. Donc, pour l'instant, les oliviers sont tout jeunes. Ils ont été plantés en mars de cette année. D'ici 2-3 ans, je pense que j'aurai un début de production.
2: Et là, ça y est, on est au milieu du champ, on est au milieu d'un rêve qui se concrétise.
3: Ouais, tout à fait. C'était un gros travail quand même, hein, l'installation de ces oliviers. Ça s'est pas fait comme ça. Hein. Donc, la plantation, préparation du sol, trouver le terrain déjà à l'origine, mais ça, c'était vraiment compliqué. Hein. Mais j'y suis allée petit à petit, même si ça s'est fait quand même rapidement, hein, parce que ça fait une année que je suis vraiment sur ce projet et de le concrétiser. Et en fait, je pense que les gens me disaient... ouais, c'est chouette. Mais en fait, je suis pas sûre qu'ils y croyaient vraiment. Mais gentiment, ils trouvaient ça joli. Même ma maman qui me disait, mais toi, t'es toujours avec tes olives. Enfin, elle pensait pas. J'étais quand même dans une activité salariée, voilà. Et en fait, moi, je suis en train de vivre une aventure extraordinaire. Je suis vraiment heureuse de faire ça. Et là, je vois toute la fierté dans les yeux de mes parents maintenant aujourd'hui.
2: Ce qui t'anime au fond, c'est plus l'envie de partager que d'en vivre, on est d'accord ?
3: Oui, tout à fait, parce que c'est une petite production en fait que je mets en place. Financièrement, je pourrais pas me sortir un salaire avec cette production. Après, il faudrait que je puisse planter d'autres oliviers, une quantité plus importante, m'équiper en matériel agricole, tout ça. C'est pour l'instant, j'y suis pas. Je fais intervenir les exploitants agricoles pour m'aider sur le travail du sol, voilà. Par contre, les oliviers, c'est moi qui m'en occupe.
2: On s'en doutait un tout petit peu. Pour le moment, Claudine se forme et transforme ses fameuses olives Vitrana directement en Italie auprès d'un oléiculteur d'Itri. Elle a rapporté quelques bouteilles qu'elle a appelées Nostro Olio, qui signifie notre huile, que vous pourrez découvrir sur le marché de Malissard, entre autres.
0: Mais écoutez, ça sent bon déjà comme chronique et on lui souhaite bonne chance pour développer son projet. C'est un portrait qu'on retrouve sur le site et l'appli d'ici Drôme Ardèche, rubrique Les gens d'ici. Il est 8h24, alors je ne sais pas si les olives sont sensibles aux punaises, c'est plutôt la mouche, mais on va parler punaises, puisque avec la chaleur qu'il y a eu, il y en a pas mal dans les potagers. Jean-Yves Ménien, le jardinier d'ici Drôme Ardèche, nous rejoint dans une dizaine de minutes pour nous proposer un remède 100% naturel pour se débarrasser de ces petites bébêtes qui sentent pas bon. Kim Wilde, Cambodia sur ici.

0: Child, Cambodia, sur ici, Drôme Ardèche.
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0: Drôme Ardèche, dans l'info d'ici ce matin, Valérie Lombardo, une brigade de gendarmerie qui s'installe dans une école primaire à Saint-Martin d'Ardèche.
6: Oui, c'est la résidence principale de 10 gendarmes. Ils viennent en renfort pour l'été alors que la population explose dans le sud Ardèche. Avec le tourisme, on va en reparler dans quelques instants après le 90 secondes de Cyril Ardo-Redon. C'est tout de suite.
7: Deux images à retenir de cette finale de la Coupe du Monde de foot. Lionel Messi en pleurs après la défaite 1-0 de l'Argentine face à la Roja. Et la liesse dans les rues un peu partout en Espagne. Le capitaine espagnol Rodri, sacré meilleur joueur du tournoi. Kylian Mbappé, lui, est sacré meilleur buteur et garde la tête du classement historique. Dans le Tarn, les ossements retrouvés la semaine dernière appartiennent bien à Delphine Jubilar, confirme le parquet. Ils ont été découverts suite aux aveux et aux indications de son mari Cédric Jubilar. Des analyses doivent être menées pour déterminer les causes de la mort. Le chemin où les os ont été découverts est interdit sur arrêté municipal. Le feu dans le Var évolue favorablement mais n'est toujours pas fixé. Il a parcouru 200 hectares et brûlé 10 maisons sur les communes de Tarado et Les Arcs. Selon la préfecture, ce matin, 27 départements de l'ouest et du sud du pays sont placés en orange par Météo France face à un risque élevé de feux de forêt. Face à la canicule, plus que 6 départements du sud en vigilance orange ce matin. Il s'agit de l'Hérault, du Gard, des Bouches-du-Rhône, du Var et de la Corse. L'Assemblée nationale se prononce ce soir sur la loi d'urgence agricole. Vote solennel après l'accord trouvé la semaine dernière entre députés et sénateurs. Texte controversé voulu par le gouvernement qui doit notamment réautoriser un pesticide interdit. Et puis, jour de repos sur le Tour de France. Hier, le Belge Remco Evenepoel a remporté la 15e étape. Le Danois Jonas Vingegaard, deuxième du classement général, contraint d'abandonner après une chute et une fracture.
6: Ils vont patrouiller en canoë sur la rivière Ardèche, en VTT dans les rues et sur la route. Les gendarmes sont arrivés sur la commune de Saint-Martin d'Ardèche depuis le 4 juillet jusqu'au 23 août. Un renfort estival de 10 gendarmes. C'est une tradition depuis bientôt 50 ans pour faire face à l'explosion de la population en saison estivale. La spécificité, Dylan Prieur, c'est qu'ils sont installés dans une école primaire.
8: Deux canoës floqués gendarmerie nationale occupent le fond de la cour de récréation. C'est dans un bâtiment au fond de l'école primaire de Saint-Martin d'Ardèche que 10 gendarmes passent l'été. La chef d'escadron, Adbi, présente les installations.
9: Alors en bas, on a les parties bureaux, donc avec tout le matériel de communication, les radios, les ordinateurs, ce qui nous permet donc de travailler. Et en haut, c'est l'espace vie, puisque les gendarmes vivent dans le poste et ils ont donc de quoi vivre à 10.
8: Les chambres sont même climatisées pour plus de confort. Alors même si la décoration est sobre, voire d'époque, ça ne dérange pas Kevin Julien, lieutenant de réserve ici pour sa 3e saison.
10: C'est la cohésion là qui se crée, c'est qu'on est, on est ensemble, pour ainsi dire, 24 heures sur 24. Et ça crée des liens, ça crée de la cohésion et c'est ce qui permet aussi de ne pas compter les heures de travail et d'être vraiment dans l'action. Et
8: jusqu'au 23 août, ils vont enchaîner les patrouilles en canoë sur l'Ardèche, en VTT sur les chemins et en voiture sur les routes de la région. Depuis 52 ans, les gendarmes viennent s'installer dans le village. L'été, c'est une tradition initiée par un ancien maire en 1974. Il n'y avait qu'un seul gendarme à l'époque. Daniel Archambault est l'actuel maire de la commune.
11: Dans les années 60, il y a eu la route des gorges qui s'est faite. Il y a eu un développement touristique très important. Et qui dit développement touristique dit des incivilités, des vols, tout ça. Donc il a fait appel à la gendarmerie. Là, il y a eu déjà des altercations, il y a déjà eu des interpellations qui ont été faites. À partir du moment où il y a du monde, il y a de l'incivilité.
8: Une présence accrue, d'autant plus importante que la population de Saint-Martin-d'Ardèche est multipliée par 6 en juillet-août avec les touristes. Benoît Trevisani est le premier préfet de l'Ardèche à venir visiter ses locaux.
12: Cette brigade provisoire, elle est là pour renforcer la présence des forces de l'ordre sur le terrain et puis faciliter la vie des Ardéchois et des gens qui ne sont pas Ardéchois mais qui viennent ici pour profiter de notre beau département.
8: Pendant l'été, l'Ardèche passe même de 340 000 à 730 000 habitants.
6: Dylan Prieur pour ici Dromardèche. La météo, Héloïse, on retrouve des températures de saison ce matin?
0: Alors oui, pas pour tout le monde en fait. C'est-à-dire que sur le sud de la Drôme et de l'Ardèche, il reste tout de même encore un petit peu de chaleur. Dans l'ensemble, c'est du beau temps pour tout le monde, avec un vent de nord qui est surtout présent sur la vallée du Rhône. Et c'est maximal qui s'échelonne de 23 à 28 degrés à 1000 mètres d'altitude, 29 à 35 partout ailleurs à Coucouron. Là oui, il fera frais, 25 degrés aujourd'hui. À la Chapelle en Vercors, 26 degrés cet après-midi. À Serrières, à Saint-Donat-sur-l'Herbasse, ce sera 30 degrés. À Andance, à Bourdeaux, au Pouzin, à Saint-Rambert-d'Albon ou à Tournon, 31 degrés. À Alba-la-Romaine, Châtillon, Andiwa, à La Motte-Chalancon, ce sera 32. Et puis à Valréas, 33. À Ruons, 34. Vous voyez, c'est relativement chaud tout de même dans le sud de la Drôme et de l'Ardèche aujourd'hui. Les maximales reculent légèrement demain. Les minimales aussi reculent bien. On devrait nettement passer en dessous de la barre des 20 degrés. Du côté de la plaine de Valence, notamment, on pourrait même atteindre les 16-17 degrés dans les prochaines nuits, ce qui devrait enfin réussir à rafraîchir nos maisons. Le soleil est généreux toute cette semaine, risque de précipitation dimanche prochain, donc c'est pas demain. On jette un œil sur la circulation, ça se passe bien. Vous nous passez un petit coup de fil si vous rencontrez des difficultés, 04 75 40 10 10. On compte sur vous pour nous aider à faire la route en direct sur ici.
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0: J'espère que vous profitez bien de votre été en Dromardèche, que vous faites plaisir, surtout. Voilà, ça c'est important. Alors ça peut être une bonne résolution pour votre journée. Vous faire plaisir, excellent objectif. On va commencer par se faire plaisir avec Les Innocents tout de suite sur ici Dromardèche. Et ce tube, vraiment, vous le connaissez. Écoutez, ça s'appelle Jody.

0: Les Innocents, c'était Jody sur Ici Dromardèche, il est 9h-20.
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0: Vous êtes fan de Michel Berger ? Alors on a une super idée spectacle pour vous, un spectacle consacré à l'univers de cet auteur, compositeur, interprète. Ce sera dans Par ici, il est sorti d'ici une... allez, 5 minutes. Allez, je vous le fais en gros sur Ici Dromardèche. Le docteur Kirzek aussi viendra nous aider à soigner les petits bobos de l'été. Ce sera un peu avant 9h, mais d'abord on va se tourner vers notre docteur des plantes. Bonjour Jean-Yves Ménien.
3: Bonjour Héloïse et bonjour à vous tous.
0: Avec la chaleur, on a une bestiole qui est venue nous embêter au potager, c'est la punaise.
3: On l'appelle même la punaise diabolique, voyez-vous, donc c'est peu dire. Chaque fois qu'on a des épisodes un peu trop chauds, elle en profite pour beaucoup se développer et venir en fait sur beaucoup de légumes. C'est ça aussi qui pose un vrai problème, on va la retrouver sur les tomates, sur les aubergines, sur les haricots verts aussi. Nous ne l'aurons pas sur les cucurbitacées, les courgettes, les courges, les concombres, pour l'instant, en tout cas, ne sont pas visités par ces punaises qui viennent impiquer les feuilles et aussi les fruits.
0: Il y a une solution pour les repousser ?
3: Alors oui, j'ai un bon petit remède qui va se faire avec l'ail. Puisque l'ail vraiment comporte ce qu'on appelle des composés soufrés. Et donc toutes ces molécules soufrées contenues dans l'ail, elles vont avoir une action extrêmement répulsive sur les punaises. Donc il va falloir le faire assez régulièrement. On est quasiment une fois par semaine. Mmh. Et deux options, soit on va acheter un petit flacon d'huile essentielle d'ail, soit on va simplement acheter une gousse d'ail et on va se faire une petite préparation maison.
0: Alors, si c'est de l'huile essentielle, j'imagine que la recette, c'est un peu de savon noir, c'est ça ? Et un peu d'huile ou comment on mélange ?
3: C'est ça. L'huile essentielle d'ail, c'est simplement 1 ml pour 1 litre d'eau, donc que l'on va préalablement mélanger dans une petite dose d'un mélange de 50% d'huile, 50% de savon. Et toujours pour 1 litre d'eau, ce petit mélange ne représente qu'une cuillère à soupe, donc ce n'est pas une très grosse quantité.
0: Et si on part d'une gousse d'ail ?
3: Presque l'idéal, c'est qu'on prend la tête complète, on enlève toutes les gousses, on va grossièrement les hacher avec un pressail. On met tout ça à macérer dans un demi-litre l'huile de... C'est pas la peine d'acheter une huile très chère, colza, tournesol. On laisse macérer pendant 3 jours. Ensuite, on va filtrer avec une passoire, on va récupérer l'huile. Et là, on va rajouter l'équivalent à peu près là aussi de 2-3 cuillères à soupe de savon. Là, ça, on n'a pas besoin d'être très précis. Un savon liquide, on mélange l'huile avec ce savon. Ça va prendre une consistance un peu épaisse et blanche. Mm-hmm. Et ce mélange, vous allez ensuite le doser à 5%. Alors 5% dans un litre d'eau, c'est 5 millilitres. Alors dans les deux cas, ça sent fortement l'ail. On met des gants, on pulvérise, on fait ça quand il n'y a pas de vent. Et vraiment, on fait sur les feuilles, sous les feuilles. On peut le faire le soir ou le matin, ça n'a pas d'importance.
0: Voilà, un remède 100% naturel. Merci Jean-Yves Ménien. On retrouve tous vos conseils, à vous, le chef jardinier de l'abbaye de Val-Sainte, sur le site et l'appli d'ici Dromardèche, rubrique Côté Jardin. À suivre, toute la musique que vous aimez sur Ici Dromardèche, Pierre Demar et Marvin Gaye.
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0: Pierre Demar, je pense à vous sur ici Drôme Ardèche, une nouveauté. On continue à parler musique avec celui qui fait partie des chanteurs les plus populaires de toute une génération. Les plus jeunes le découvrent avec bonheur dans un spectacle qui lui rend hommage ce samedi à Porte-les-Valences. Je parle de Michel Berger qui nous a quittés le 2 août 92, mais dont les tubes résonnent encore de nos jours. Il résonne encore sur scène grâce à Michel Berger Story et à son producteur qu'on retrouve au micro de Jean-Bernard Catella. Bonjour Claude Gérard.
1: Bonjour, ici Drôme Ardèche.
2: Ben oui, absolument. Claude, comment vous expliquez ce succès année après année sur ce spectacle, hein, Michel Berger Story?
1: Ah ben parce que mélodiquement, c'est des choses que ressent tout public. Ça tombe dans l'oreille et les gens le conservent. Mélodiquement, c'était un génie, ce Michel Berger. Qu'on prenne Danse Starmania, tout ce qu'il a pu écrire aussi sur concernant le France Gall, Véronique Sanson. Ça fonctionne parce que c'était un gars qui avait un talent énorme, beaucoup de talent. Et les textes aussi, tout était bien fait, musicalement, harmoniquement. C'est un bonheur, tout simplement.
0: Et c'est un spectacle qui met en avant différentes chansons de Michel Berger, de France Gall aussi et de Starmania avec plusieurs orchestrations. C'est ça aussi, hein, la force de cet hommage.
1: Alors, pendant le concert, ce qui est très intéressant, c'est qu'il y a des anecdotes qui sont évoquées par Philippe Perratonnerre, qui est avec donc au piano et il cite plein de d'anecdotes lors des concerts quand il travaillait avec Michel, et ça c'est intéressant parce que c'est des choses que le public ne connaît pas. Alors on apprend des choses qui sont intéressantes par rapport à l'artiste, vous voyez, et ça avance comme ça. Donc il y a des anecdotes sur des titres, par exemple. Je vais pas tout vous dire, mais bon, celui-là je peux vous dire. Il faut savoir, par exemple, vous avez deux titres écrit par Michel Berger, où il a utilisé les mêmes harmonies. Et ça, il en parle pendant le show, Philippe. Et en fait, il chante les deux morceaux, les uns après les autres, et le public s'aperçoit que c'est avec les mêmes accords, on arrive à faire plusieurs mélodies, et qui ont eu toutes les deux un succès, un très grand succès.
0: Et est-ce que Philippe Perratonnerre apporte tout de même sa touche à ce spectacle?
1: Oui, à la seule différence, c'est que je sais que quand Philippe a pris ce spectacle en main avec le chef d'orchestre Jean-Luc Portero, il a demandé une chose, c'est qu'on reste vraiment fidèle au compositeur Michel Berger. Alors même si vous avez, vous voyez, des petits medleys, mais harmoniquement, il n'y a pas de changement harmonique, c'est fidèle au compositeur. Ça, il y tenait, Philippe, et je pense qu'il avait totalement raison. Parce que autrement, c'est un peu dénaturé. Vous voyez ce que je veux dire? Souvent, on entend maintenant des fois des reprises. Après, chacun fait comme il le sent, comme il entend. Mais des fois, on entend des reprises qui sont pas toujours de bon goût. Et ça dénature un peu l'auteur, je trouve, le compositeur, vous voyez? Alors que là, non, c'est complètement respecté. Harmoniquement, c'est absolument fidèle au compositeur Michel Berger.
0: Eh oui, fidèle.
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0: Michel Berger Story, ce sera donc samedi 25 juillet à Porte-les-Valences. Un spectacle gratuit offert dans le cadre de Porte en Fête. Alors rendez-vous à partir de 21h, place de la Mairie. Merci beaucoup Claude Gérard, producteur de ce spectacle, d'être venu nous en parler. Très bonne journée.
1: Merci à vous. Au plaisir.
0: Le docteur Kirzek débarque dans une poignée de minutes. Il va soigner nos coups de soleil et nos bobos de l'été juste après Marvin Gaye.

0: Guinguet, 8h55, vous écoutez ici Drôme Ardèche, c'est l'heure de notre consultation quotidienne avec le docteur de votre radio qui, grâce à ses conseils, nous fait passer un été en pleine forme. Alors justement, comment est-ce qu'on peut bien cicatriser en cas de bobo? C'est ce que vous allez nous dire ce matin. Bonjour docteur Kirzek.
1: Bonjour à toutes et à tous. Aujourd'hui, on parle de ce petit désagrément estival qui arrive toujours au pire moment, une petite blessure, un coup de soleil qui pèle, une éraflure en faisant du vélo, et là, on se demande comment on va faire pour bien cicatriser. Parce que c'est vrai qu'en été, entre le soleil, la chaleur, le chlore, le sable, la peau, elle a du mal en fait à faire son travail de réparation. La cicatrisation, c'est une véritable chorégraphie biologique. Trois actes. L'inflammation, c'est pour ça que c'est rouge et c'est chaud au début. Ensuite, la prolifération, la peau se reconstruit. Et ensuite, le remodelage, c'est la cicatrice qui va se renformer. Mais en état, en fait, il y a des troubles faits. Les UV, bah oui, le soleil, ça ralentit la cicatrisation. Et puis, ça peut même la colorer, cette cicatrice. La transpiration, ça macère, ça favorise les infections. Et puis, l'eau de mer ou de piscine, bah avec le sel ou le chlore, ça va assécher. Résultat, une simple éraflure peut mettre trois fois plus de temps à guérir qu'en hiver et laisser une tache brune disgracieuse. C'est ce qu'on appelle l'hyperpigmentation. Alors, les signes, bah, il faut surveiller une plaie qui reste rouge, chaude, douloureuse après 48 heures. Il faut surveiller l'apparition de pus, voire une pigmentation, des points noirs à la surface. Ça, ça signe qu'une croûte s'est infectée en dessous. Et puis, une lenteur à se refermer. Tout ça, ce sont des signes de cicatrisation qui ne se passent pas très bien.
0: Alors, ça va être quoi les bons gestes à adopter dès la blessure et puis ensuite pendant l'été pour que ça cicatrise nickel?
1: Dès la blessure, dès les premières heures, on nettoie doucement mais sérieusement de l'eau tiède et du savon ou du sérum physiologique, pas d'eau oxygénée, ça risque de brûler. On rince abondamment, on enlève toutes les saletés. Ensuite, on désinfecte sans excès. Une application de chlorhexidine, par exemple, de la diceptine, de l'ibiscrub. Attention, la bétadine peut colorer la peau, mais c'est temporaire. Et on évite justement tout ce qui colore. Troisième conseil, on protège par un pansement adapté, une petite plaie propre, un pansement hydrocolloïde par exemple, ou un pansement simple. Là, vous allez demander conseil à votre pharmacien ou pharmacienne préférée. Et puis pendant l'été et les semaines suivantes, en fait, l'ennemi, c'est le soleil, parce qu'une cicatrice exposée aux UV, elle va foncer et elle va se colorer de manière définitive. Donc, il faut vraiment la protéger, mettre une crème solaire indice 50+, ou même la protéger physiquement avec un chapeau, un pansement, ce que vous voulez. Et puis l'autre conseil, c'est d'hydrater, de masser sans irriter. Et si vous avez des antécédents de cicatrices kéloïdes, vous savez, qui sont hypertrophiques, prévenez votre médecin, allez consulter. Il pourra vous prescrire des pansements adaptés à porter quelques heures par jour pour aplatir la cicatrice. Allez, bon été, bonne santé, à l'écoute d'ICI, bien sûr.
0: Merci, docteur Kirzek. On retrouve vos conseils sur le site et l'appli d'ICI Drôme Ardèche.
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0: C'est l'été et comme chaque matin, à 9h, on va retrouver Franck Doma. Bonjour.
11: Bonjour Héloïse. Bonjour à tous et à toutes.
0: Pour bienvenue chez vous l'été. Oui. Alors bienvenue chez nous l'été. Il se passe quoi?
11: Bah, 3h, une première heure avec nos experts. Ce matin, on découvrira dans quelques minutes les bons plans et les histoires de vie de l'association Jumeaux et Plus en Drôme-Ardèche. Notre diététicienne nutritionniste viendra nous parler des compléments alimentaires et notamment du collagène. il faut savoir que plus on vieillit et plus on en a besoin.
0: Oui.
11: Quand on est jeune, on n'en a pas besoin.
0: Oui.
11: Voilà, enfin voilà, dans les grandes lignes. Et puis en fait, enfin, notre comportementaliste félin nous aidera à comprendre les besoins de nos chats et de nos chattes, évidemment. Ce sera avec Maud Jamet.
0: C'est
11: pour la première heure, deuxième heure cuisine et troisième heure le jeu avec le 421 pour
0: et
11: gagner le passeport de l'été.
0: Bien entendu, quel programme fantastique.
11: À demain.
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0: Passez une belle journée en Drôme-Ardèche avec ICI, premier sur l'actu locale en Drôme et en Ardèche justement. Lundi 20 juillet, il est 9h. Valérie Lombardo.
12: Les dégâts considérables causés par l'épisode de grêle de la semaine dernière dans le sud Ardèche au menu d'une réunion aujourd'hui en préfecture. Il s'agit de faire le point et de dresser un premier bilan de ces intempéries avec les élus des communes concernées, les assureurs et bien sûr le monde agricole durement touché. Aurélien Mourier est le président de la Chambre d'agriculture de l'Ardèche.
13: Il faudra des mesures d'urgence puisque pour certains c'est même la deuxième période de grêle de l'année. On a eu quand même des aléas très conséquents sur notre département et tout ça sur un fond de canicule et de sécheresse extrême, donc ça met vraiment à mal à la fois nos cultures et nos élevages. On est sur des conditions qui sont vraiment épuisantes à la fois physiquement et moralement. Passer des périodes de forte chaleur où il faut continuer à travailler à des aléas qui détruisent en quelques minutes toute notre récolte, forcément c'est très très dur et il y a une fatigue qui s'installe. On voit bien que le dérèglement climatique est très impactant pour nous les agriculteurs et on a besoin d'être accompagnés dans ces difficultés. Oui.
12: Aurélien Mourier, président de la Chambre d'agriculture de l'Ardèche, qui était notre invité ce matin. Vous retrouvez son interview en intégralité sur ici.fr. Deux morts sur les routes de Drôme-Ardèche. Hier à Mévouillon, dans le sud Drôme, un motard a perdu le contrôle de son engin vers 14h30 avant de percuter un pylône. Âgé de 69 ans, il n'a pas survécu à ses blessures. Sa passagère de 58 ans, gravement blessée, a été transporté par hélicoptère vers un hôpital de Marseille. Un peu plus tard, à 17h30, un homme de 31 ans est mort après un accident de buggy, un véhicule tout-terrain en marge des championnats du monde d'enduro à Saint-Agrève. Un autre homme à bord de l'engin, âgé de 41 ans, a été légèrement blessé et hospitalisé à Annonay. Les pompiers de Vernosque, les Annonais, sont beaucoup trop à l'étroit dans leur caserne. Ce qui devait être une bonne nouvelle avec 4 fois plus de pompiers volontaires en 12 ans devient aujourd'hui un véritable problème. Il y a des casiers un peu partout et tout le monde se marche dessus. Malgré des travaux réalisés ces dernières années, les locaux ne sont plus du tout adaptés, Robin Montel.
14: Oui, la caserne est sous la mairie de la commune, explique le chef du centre de secours, Emmanuel Tomaszewski.
15: On ne peut pas l'agrandir. C'est des murs qui sont fixes, ils sont porteurs, on ne peut pas le bouger. Donc aujourd'hui, à 41 sapeurs-pompiers, forcément, on devient dans un endroit exigu.
14: 41 pompiers aujourd'hui, alors qu'ils étaient 9 il y a 12 ans à Vernosque. Un seul WC et une seule douche pour tout le monde. Il y a des casiers rouges dans presque toutes les pièces.
16: La salle formation qui sert aussi de vestiaire homme.
14: Il y a aussi de plus en plus de femmes. Elles sont 13 aujourd'hui. Leur vestiaire est dans l'ancienne pièce qui servait d'espace de vie. Pour faire ça, ils ont dû rogner sur la taille du garage.
15: Les nouveaux véhicules ne sont pas adaptés à pouvoir rentrer dans la caserne.
14: Il manque aussi des locaux pour ventiler les uniformes, notamment après un incendie, précise le maire Guillaume Roche, qui est aussi sapeur-pompier volontaire.
17: Il est tenu selon le standard là derrière nous, donc ça pose vraiment des soucis de santé aussi des sapeurs-pompiers.
14: Alors une solution vient d'être trouvée, annonce Marc-Antoine Quenette, le vice-président du département de l'Ardèche.
18: On va construire une nouvelle caserne sur le site actuel de la bibliothèque départementale, de façon à ce qu'il y ait une mutualisation des espaces et en fait une cohabitation entre les services de la bibliothèque départementale et les futurs services de la caserne de Vernosque.
14: Les plans se dessinent, elle devrait arriver d'ici 2 ans.
12: Robin Montel, 27 départements, dont la Drôme, sont en risque élevé de feux de forêt aujourd'hui. Pendant ce temps-là, dans le Var, 360 pompiers sont toujours mobilisés après l'incendie qui s'est déclaré hier après-midi sur les communes de Tarado et des Arcs. Près de 200 hectares ont pour l'instant été parcourus. Par ailleurs, il n'y a plus que 6 départements en vigilance orange canicule. Les Bouches-du-Rhône, le Gard, l'Hérault, le Var et les 2 départements de la Corse. Un ado de 13 ans est mort cette nuit dans l'ouest de l'Espagne après l'effondrement d'une fontaine lors des célébrations de la victoire de l'équipe de foot en finale de la Coupe du Monde. Face à l'Argentine, 1-0 après la prolongation, la sélection espagnole, qui doit déambuler dans le centre de Madrid cet après-midi et terminer son défilé dans la soirée devant la mairie. Enfin, c'est repos aujourd'hui sur le Tour de France, au lendemain d'une journée marquée par l'abandon sur chute de Jonas Vingegaard, qui s'est fracturé une clavicule. Remco Evenepoel s'est imposé au plateau de Solaison. Il est le nouveau dauphin de Tadej Pogacar. Paul Sexas, lui, a perdu son maillot blanc de meilleur jeune, mais il a bien résisté dans l'ascension finale. Il occupe ce matin la 4e place au classement général. La météo, Franck, avec une semaine sans canicule qui commence, oui. Et ça, c'est plutôt une bonne nouvelle.
11: Enfin, attention, les températures vont quand même flirter les 34 degrés.
12: Dans le sud, voilà. Sur la moitié sud de la Drôme.
11: Vallée du Rhône, 27 degrés dans le Vercors, de 31 à 34 degrés en Vallée du Rhône sur le Diois et sur les Baronnies. Pour l'Ardèche, de 32 à 35 degrés d'Annonay à Bourg-Saint-Andéol jusqu'aux Cévennes. Et de 25 à 27 degrés sur les hauts plateaux ardéchois au-dessus de 1000 mètres d'altitude. Côté couleur ciel, écoutez, c'est du soleil. La journée est bien ensoleillée. Alors, on aura quelques nuages qui se formeront en début d'après-midi sur le Haut-Vivarais, sur le sud de la vallée du Rhône. Des nuages, qui resteront bien inoffensifs. Ils devraient d'ailleurs se dissiper assez rapidement. Peut-être quelques averses la nuit prochaine. Des averses notamment sur le Diois, les Baronnies et au sud de la vallée du Rhône qui cesseront avant l'aube et qui vont avoir un effet de rafraîchissement puisque les températures maximales pour demain seront comprises entre 31 et 33 degrés. 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

Et en Ardèche, Delphine Charles Valner et Solène Jardin seront avec nous. Notre diététicienne nutritionniste Muriel Blacher nous a parlé des compléments alimentaires, on y reviendra. Et on parlera notamment, on fera un petit focus sur le collagène. Et enfin, Maud Jamais, notre comportementaliste félin, nous aidera à comprendre les besoins de nos chats. Voilà le programme de cette première heure. Et en musique, je vous propose qu'on la commence cette première heure avec William Scheller.

0: William Scheller, Rock'n'Roll Dollar. Il est 9h10, nos experts nous rejoignent, les meilleurs moments de la saison passée.
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0: Nous allons parler d'une association, l'association Jumeaux et Plus Dromardéchoise, entre organisations, soutien moral et matériel. Jumeaux et Plus 2607 offre un accompagnement précieux aux familles. Delphine Charles-Wallner et Solène Jardin ont partagé leur expérience et celle de l'association qui soutient les parents de jumeaux, de triplés, voire plus. Et elle les soutient tout au long de leur vie. On les retrouve.
2: Les associations départementales, dont celle qu'on représente Dromardèche aujourd'hui, a quand même plus de 35 ans, donc ça veut dire qu'on en a besoin. Et on est là pour œuvrer, être au tout plus proche des associations départementales, donc être au plus proche de toutes les familles qui ont besoin de nous, même en Guadeloupe et Martinique.
3: Solène, vous avez rejoint l'association il y a combien de temps maintenant ?
4: À la naissance de mes triplés, donc du coup il y a presque 4 ans. Parce que autour de nous, on a forcément des personnes qui ont eu un enfant, deux enfants, mais très peu qui ont eu des jumeaux et encore moins des triplés. Et moi, j'avais besoin d'avoir du soutien parce que j'étais maman pour la première fois. Et en plus, du coup, maman de famille nombreuse d'un coup. Et la première réunion que j'ai faite, quand on s'est retrouvés, on s'est retrouvés avec plein de bras qui nous ont proposé de nous aider. Et juste ça, en fait, ça soulage par rapport aux gens qui peuvent être juste curieux. À l'association, en fait, tous les parents ont vécu la même chose que nous. Et on peut parler librement de ce qui nous tracasse. Et c'est vraiment ce que moi, je recherchais quand j'ai adhéré à l'association.
2: Moi, je suis maman solo de jumeaux et effectivement, on est là pour soutenir moralement en priorité toutes les familles qui ont des enfants multiples et on fait aussi de la mise à disposition de matériel du puériculture parce que vous imaginez, quand on a peut-être une poussette double, voire triple avec les COSI, c'est minimum 1000 euros. Donc c'est énorme. Et grâce à la carte d'adhérents Jumeaux et Plus, vous pouvez voyager dans toute la France. C'est-à-dire, vous partez en vacances, vous pouvez laisser votre poussette chez vous et demander le département où vous allez. Est-ce qu'on peut avoir une mise à disposition de matériel ? Nous, on est vraiment là pour avoir aussi des partenaires locaux et nationaux pour réduire cette charge. Parce qu'on a quand même une charge simultanée, plus effectivement, comme a dit Solène, la charge physique et mentale.

0: C'est pour ça qu'on est là et c'est super important d'échanger en dehors, on va dire, du médical.
1: Il y a un comité scientifique qui vous permet de profiter de formations chaque année ?
0: Tout à fait, la Fédération a un comité scientifique depuis plus de 20 ans. Une représentation de tous les grands pontes de la gémellité. Par exemple, on a des personnes qui viennent de Necker, on a des personnes qui viennent de Lyon. Et tous les ans, ce comité scientifique forme tous les administrateurs de associations départementales, gracieusement. Donc on va parler de sujets très techniques, le syndrome du transfuseur transfusé, la place de la maman, le postpartum, etc. En fait, on est vraiment là, on est formé, on peut poser toutes nos questions, et en tant que parents, eh ben on remonte et on est là, on dit, bah voilà, on sait quoi répondre aux familles, et si on a un besoin très spécifique, on va demander au comité scientifique de répondre. Je prends en charge cette famille, je vais la chercher, je vais envoyer un hélico et je la récupère.
1: Votre maman vous a aidé, hein, elle est restée
2: elle est restée cinq mois.
1: C'est ouais, ça, chez vous, Solène, en postpartum.
2: Mais on a eu beaucoup de chance là-dessus. Elle a eu 4 enfants, donc elle sait ce que c'est pouponner. Elle adore ça et elle est kiné de formation, donc du coup, le côté médical, ça lui faisait pas peur. Et en fait, elle a été d'une aide absolue, puisqu'en fait, elle avait une aide logistique et pas parentale. Donc, ça veut dire qu'elle s'occupait des courses, du ménage, de nous faire à manger. Et si on avait besoin pour les enfants, elle nous aidait, mais elle nous donnait pas de conseils sur comment s'occuper des enfants, sauf si on l'a sollicité. L'entourage doit être là pour plus la logistique que la parentalité. Et en postpartum, on a besoin, avec le conjoint, de vraiment se retrouver et de découvrir ce lien. Et l'entourage doit être présent, mais plus pour aider sur ce que nous, on n'a pas le temps de faire.
3: Voilà, vous pouvez évidemment retrouver cette émission, réécouter Delphine Charles-Valner et Solène Jardin de l'association Jumeaux et Plus, l'association d'ailleurs qui est un véritable soutien indispensable pour les familles multiples. Vous réécoutez cette émission sur icidremardèche.fr. Et dans quelques instants, c'est notre diététicienne nutritionniste Muriel Blacher qui va nous parler, elle est venue d'ailleurs nous en parler, des compléments alimentaires et notamment du collagène. Et ce sera tout de suite après Marine, escroc sur

0: Nouveauté, Marine avec Escro à 9h17. Et là, nous allons parler de comportement félin pour nos chats, bien sûr.
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0: Mais non, c'est pas les chats d'abord. Les chats, ce sera tout à l'heure. D'abord, on va parler plutôt des compléments alimentaires avec Muriel Blacher qui est venue parler au micro d'ici de Romardèche de ses compléments alimentaires. Muriel Blacher est diététicienne, nutritionniste. Elle nous a éclairé sur l'usage des compléments alimentaires. On a parlé de l'efficacité réelle, des risques d'excès, des intérêts avérés ou des tendances discutables entre témoignages d'auditeurs et conseils pratiques. Elle rappelle bien sûr que tout complément alimentaire doit être justifié et maîtrisée, mais elle nous a parlé de ses compléments alimentaires, en particulier du collagène.
2: Le collagène, quand on est jeune, on a quand même son stock. C'est plutôt quand on vieillit, plutôt au moment de la préménopause, où on commence à avoir une baisse de cet acide aminé, en fait cette protéine, qui fait que justement, on commence à avoir une diminution de la tonicité au niveau de nos tissus, des petits problèmes articulaires. Et c'est là où le fait de faire une supplémentation en collagène peut être éventuellement conseillé. Mais quand on a une trentaine d'années, j'ai envie de vous dire, il n'y a pas réellement d'intérêt, puisqu'on a déjà notre stock de manière naturelle, et puis on peut le trouver dans l'alimentation. En consommant soit des viandes, alors des viandes un peu filandreuses, comme le jarret, notamment, vous savez, le pot-au-feu, là, ces viandes un petit peu gélatineuses. En fait, la gélatine de ces viandes, ben, c'est du collagène naturel. Et puis après, alors, on trouve aussi du collagène marin. Et ce fameux collagène marin, malheureusement, on peut pas forcément bien le manger, parce que le collagène marin, c'est essentiellement dans la peau du poisson et dans les arêtes.
3: D'accord.
2: Donc en général, on mange pas ça. Mais le collagène marin est mieux toléré sur le plan digestif que le collagène bovin.
3: Donc si on doit en prendre en complément, il vaut mieux le marin que le bovin,
2: voilà.
3: Déjà.
2: Et d'accord. Pour une meilleure absorption, il est conseillé de, si vous prenez du collagène marin, de l'associer avec de la vitamine C pour une meilleure absorption de cette protéine. Attention, hein, c'est pas miraculeux non plus, hein, ça vaut pas un lifting, donc vous pouvez quand même prendre du collagène. Et les études ont montré que c'était surtout en prise continue. Il faut faire au moins 3 mois de cure pour avoir un effet à peu près sur quelques petites ridules, plus de tonicité et en effet avoir une chevelure un petit peu plus dense, mais c'est aussi avoir de la kératine. Et tous ces produits-là, collagène, kératine, cuivre, zinc, c'est essentiellement dans les apports en protéines, donc dans la viande et dans les poissons, que vous la trouvez naturellement.
3: Bonjour Martine.
4: Bonjour l'équipe.
2: Bonjour.
3: Merci d'être avec nous. Alors vous avez une question sur le citron, c'est ça ?
4: Voilà, c'est ça. Alors c'est pas tout à fait des compléments alimentaires, mais on entend beaucoup de polémiques. Il y en a qui vous disent que c'est alcanisant, l'autre qui vous dit que c'est acidifiant. On est un peu perdu, voilà.
3: Ouais, et c'est une très bonne question, parce que finalement, certains prennent aussi de la vitamine C en complément,
2: oui.
3: Alors qu'on peut peut-être la trouver dans le citron,
2: carrément.
3: Par exemple.
2: Et le citron, je le conseille énormément, moi, à mon cabinet, parce que c'est un aliment qui est alcalinisant. C'est-à-dire qu'il est acide en goût, mais au niveau de la digestion, il joue un effet tampon. Donc, il limite justement les hyperinflammations, d'où son rôle en fait d'antioxydant. Alors, il y a des gens qui vous disent, oui, mais moi j'ai des brûlures d'estomac, du coup, le citron a tendance à me faire du mal. Ça dépend quel citron aussi. C'est-à-dire, quand on parle de citron, c'est le fruit, et non pas les petites bouteilles de citron qu'on achète parce que c'est pratique. Mais dans le citron en bouteille, il y a souvent des additifs, des conservateurs qui donnent ce côté acidifiant. Et le citron, par contre, est un agrume qui est très riche en vitamine C, comme le kiwi aussi. Et que la vitamine C vous permet de booster vos défenses immunitaires. Au lieu de prendre, par exemple, de la vitamine C en complément alimentaire, vous faites un jus de citron avec de l'eau froide le matin, un demi-citron pressé, vous avez un apport en vitamine C. Et si vous prenez, parce qu'il y a le fameux, vous savez, dicton de prendre un jus de citron le matin qui vous fait maigrir, ça ne fonctionne pas. Par contre, ça nettoie les voies biliaires du moment que vous l'associez avec de l'eau chaude, parce que ça a tendance à faire stimuler votre bile, c'est-à-dire que ça nettoie votre foie, et donc ça peut être intéressant de boire un petit peu d'eau tiède avec un petit peu de citron dedans pour nettoyer votre foie.
0: Voilà les conseils de notre diététicienne nutritionniste Muriel Blacher qui, entre autres, a parlé des collagènes, des probiotiques, les protéines. Elle retrace les mythes, les tendances et les réalités sur ces compléments alimentaires et vous la retrouvez sur icidrobardèche.fr dans la rubrique « Bienvenue chez vous, l'invité ». Dans quelques minutes, c'est nos chats qui seront sur la sellette. On va apprendre à les comprendre, à comprendre les besoins de nos chats avec Maud Jamet, notre comportementaliste félin, qui sera de retour sur ICI de Romardèche. Pour l'heure, Freddie Mercury, Living on My Own, à 9h22.

0: Mercury, Living on My Own, sur ici de Romardèche. Il est 9h25.
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0: Eros. À Bailar Calypso, 9h30 sur Ici Dromardèche.
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0: Quelques infos utiles, pratiques dans notre région. En Ardèche, à Saint-Agrève, que vous soyez plutôt 3, 4 ou 6 cylindres, quel que soit votre âge, la recyclerie du plateau vous fera vibrer avec l'exposition des motos de votre jeunesse ou de celle de vos parents. Une exposition à découvrir gratuitement à la recyclerie du plateau de Saint-Agrève. À Vassieu-en-Vercors, après son livre « Loupastre, les chemins de la transhumance », Emmanuel Breteau est reparti à la rencontre des éleveurs et des bergers, ceux qu'il côtoie depuis 30 ans, comme ceux de la jeune génération, afin de réaliser de nouvelles photographies, mais aussi pour écouter chacun raconter son parcours et ainsi recueillir les témoignages de ces bergers et bergères qui, bon gré mal gré, perpétuent de nos jours une tradition d'élevage ancestrale. Écoutez la montagne, paroles de bergers et d'éleveurs, photographies d'Emmanuel Breteau sur des textes de Charles Stepanoff et Jocelyne Porcher. Une exposition à découvrir, place de la Fontaine à Vassieu-en-Vercors. L'entrée est gratuite à partir de 14h.
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0: Un tout petit peu de musique avec, un certain Michael Jackson. Ouais, mec qui a fait carrière, non, je crois. Michael Jackson avec Liberia. Tout de suite après, Liberian Girl. Tout de suite après, c'est Maud Jamais qui viendra miauler pour nous dans notre chronique avec notre éducatrice canine.

0: Michael Jackson, Liberian Girl, sur Isidre Mardel, 9h36. Allez, c'est parti, on va ronronner maintenant, ouais.
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0: Avec Maud Jamais, notre comportementaliste félin, conseille pour mieux vivre avec notre chat. Pourquoi votre chat se réveille toutes les nuits? Pourquoi il urine hors de sa litière? Comment l'aider à s'adapter à un nouvel environnement? Notre comportementaliste félin nous livre ses conseils pratiques, mais surtout, elle commence d'ailleurs par sa devise à elle, à Maud Jamais.
2: C'est liberté, tranquillité, félinité. Liberté, ça va être la liberté de pouvoir aller et venir à sa guise, donc soit dans les différentes pièces de la maison pour les chats d'intérieur, ou de l'intérieur vers l'extérieur pour les chats qui sortent, disposer d'une chatière, ne pas fermer trop les portes pour que le chat puisse aller et venir comme il veut. Ça peut être aussi la liberté de manger à son rythme et toute la journée sans être obligé d'attendre qu'on remplisse la gamelle. Voilà.
3: Donc ça, c'est pour la liberté. Ensuite, on a la tranquillité.
2: La tranquillité. Alors ça, les chats, ça dort entre 12 et 14 heures par jour, parfois plus, et ils ont absolument besoin qu'on respecte ce temps de repos, donc on ne dérange jamais un chat qui dort. C'est aussi ne pas abuser des caresses. Voilà, quand elles ne sont pas sollicitées par le chat lui-même, certains chats qui sont beaucoup plus sensibles vont prendre ça un petit peu comme une intrusion. Alors, au bout d'un moment, ils vont avoir tendance à réagir et à se retourner peut-être même vers le caresseur, et on déclenche ce qu'on appelle le réflexe de chat caressé-mordeur. Et enfin, la félinité. Alors, ça va être tout le caractère encore un peu sauvage du chat. Chasser, par exemple, donc, quand il vous ramène une petite proie à la maison, ben, on le gronde pas. D'abord, on gronde jamais son chat. Et ça peut être aussi le besoin de grimper sur les hauteurs, donc, que ce soit les arbres ou votre meuble.
3: Ou les rideaux.
2: Effectivement, on met pas des très jolis rideaux, si on a un chat qui adore grimper. Ça peut être le besoin de faire ses griffes, prévoir des supports sur lesquels le chat peut se détendre et faire ses griffes. Si vous lui donnez rien pour faire ça, eh bien ça va être votre canapé favori qui va prendre. C'est très important, connaître les besoins essentiels du chat pour y répondre, les anticiper et éviter justement que des comportements indésirables se créent, faute d'avoir prévu tout ça.
3: Bonjour Marie.
4: Bonjour.
3: Alors vous avez une chatte qui a une petite cabane pour dormir.
4: En tissu, une petite dortoir si on peut dire. Et depuis que j'ai lavé le coussin, elle n'y rentre plus du tout. Je l'installe mais elle ressort très vite.
2: Ça ne m'étonne pas effectivement. Les chats sont extrêmement sensibles aux odeurs. Nous, notre sens le plus développé, ça va être la vue. Eh bien, eux, dites-vous qu'ils captent leur monde avec les odeurs. Et c'est ça qui va colorer tout leur environnement. Moi, je conseille toujours à mes clients d'utiliser des produits les plus neutres possibles, sans parfum de synthèse. Et pour peu que votre lessive était un petit peu parfumée.
4: Je l'ai relavée à l'eau claire. Un produit, mais voilà, le résultat n'est pas positif.
2: Ça peut persister. Alors, il y a peut-être une petite solution. On trouve dans le commerce, dans les animaleries, des petits sachets d'herbe à chat qu'on peut saupoudrer un petit peu sur les coussins, les dodos, les choses comme ça. Ça peut attirer votre chat à nouveau dans son petit dodo. Et vous dites, je la mets dans la petite maison et elle ressort aussitôt. Le fait de lui imposer d'aller dans cette petite maison, ça peut contrarier le chat. En fait, si elle n'a pas décidé d'y aller, ben elle voudra pas y rester. Parfois, les chats vont mettre quelques jours, quelques semaines, voire quelques mois. Donc, laissez-la décider et puis, soit elle le reprendra, soit ben, d'ici quelques temps, vous ferez un petit don à la SPA. Faudra peut-être changer de dodo.

0: Céline Dion, dansons, 9h43, à suivre les petits plaisirs. Alors tiens, Mylène va nous faire, va nous partager ses petits plaisirs et peut-être même une recette. Elle va nous parler de confiture. Et puis ensuite, nous aurons notre vétérinaire qui sera présent, Pierre Fabin qui sera là et qui nous parlera de nos chiens. Collier ou harnais, quand on promène son chien, c'est souvent la grande question. On va vous aider à choisir entre le collier ou le harnais. Ce sera un rendez-vous juste avant les infos de 10h.
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0: La reprise de Morning Train 9 to 5, ce tube anglo-saxon de 1979, repris, écrit, composé par Sylvie Vartan en 1980. Quand tu

0: L'amour, c'est comme une cigarette. Sylvie Vartan, dans les années 80, au tout début, en 1981. Vos petits plaisirs à 9h48. On va rejoindre Mylène.
1: Bonjour, je m'appelle Mylène et mon petit plaisir de l'été, c'est de faire des confitures parce que je suis très gourmande. Donc j'aime beaucoup la confiture et mon petit plaisir du matin, c'est de manger la confiture sur une tartine. Je regarde surtout en fin de marché parce que souvent les marchands font des promotions, donc ils veulent finir leurs fruits, donc voilà, je les paye moins cher, donc voilà, c'est un avantageux pour moi. Et puis j'ai des bons lots, je connais bien le marchand, donc en plus il me garde souvent les fruits pour la fin du marché si je veux faire de la confiture. C'est ce qui est arrivé aujourd'hui.
2: La confiture de quoi aujourd'hui ?
1: Fraises. Voilà, j'ai déjà fait de la cerise, j'ai déjà fait des fraises, j'ai déjà fait de la framboise et je refais des fraises.
2: Il vient d'où ce petit plaisir des confitures ? Il remonte à l'enfance ?
1: Bien sûr, il remonte à maman qui en fait beaucoup, qui en fait toujours pour mes frères et sœurs. Et donc voilà, c'est resté. Moi, c'est vrai que j'ai la chance d'habiter dans un endroit où il y a beaucoup de fruits. Donc j'aime bien y faire et puis voilà, j'aime bien le faire partager aussi.
2: Pour vous, Mylène, et ce sera ma dernière question, une bonne confiture, c'est quoi ?
1: Une bonne confiture, je ne sais pas, je n'ai pas encore bien réfléchi dessus, mais... C'est le goût qu'elle a, c'est le plaisir de l'avoir fait, le travail bien fait, voilà, le plaisir après de la faire déguster.
2: Et le petit truc pour garder le goût du fruit, c'est quoi ?
1: On met un petit peu du citron.
2: Ça fait sortir le goût.
1: Ah oui, ça garde le fruit. Si c'est des fruits rouges, le citron, ça permet que le fruit reste plus rouge après, au bout d'un certain temps. Donc voilà.

0: Jackson, Mbop, à 2h53, il est l'heure de retrouver notre vétérinaire.
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0: Et le docteur Pierre Fabin qui tous les jours à cette heure-ci vient nous aider, nous guider, nous donner quelques conseils. Aujourd'hui, nous allons parler de collier ou de harnais. Quand on promène son chien, c'est souvent la grande question, le grand dilemme. Alors, docteur, notre vétérinaire nous aide évidemment à choisir entre le collier ou le harnais, bien sûr.
2: Au final, c'est surtout une question de bon sens et surtout de morphologie. En gros, le bon choix, c'est celui qui respecte l'anatomie et le comportement de votre chien. Un collier classique, c'est simple, pratique, facile à enfiler et on peut le laisser en place. Mais il a ses limites. Sur un chien calme qui marche tranquillement au pied, aucun souci. Mais si votre chien tire comme un forcené, là ça se complique. La pression se fait directement sur la trachée, ça peut provoquer de la toux, voire des lésions chez les plus sensibles. Il faut être très vigilant, surtout chez les chiens de petite taille avec une trachée fragile. Pour eux, c'est non direct. Le harnais, lui, répartit les forces sur le poitrail et le dos. C'est beaucoup plus confortable et physiologique, surtout pour les chiens dynamiques et ceux qui ont des problèmes de cervicales. Les chiens âgés, un peu arthrosiques, les molosses ou les teckels, par exemple.
0: Bon, on entend souvent, que le harnais ferait tirer davantage le chien. Est-ce que c'est vrai, alors ?
2: C'est ce qu'on entend, oui, mais en réalité, c'est souvent faux. Ce qu'on observe, c'est quand on change de matériel, le chien teste. Il sent que ça n'est pas pareil, que la pression a changé et il cherche parfois à se dégager. C'est juste une phase d'adaptation. D'ailleurs, beaucoup de chiens qui tirent avec un harnais tirent aussi avec le collier. Simplement, avec un collier, comme la traction se fait sur la gorge, ils risquent de tousser, de s'étrangler, donc ils tirent un peu moins. Mais ce n'est pas de la magie, c'est juste qu'ils se font mal. Il existe aujourd'hui des harnais dits anti-traction avec une attache frontale au niveau du poitrail qui permettent de désamorcer la poussée, mais harnais au collier, le seul levier, c'est l'éducation.
0: Bon, si on résume finalement, docteur, c'est harnais pour tout le monde, non ?
2: Pas forcément. Le collier reste très bien pour les promenades de tous les jours, surtout avec un chien calme et bien éduqué qui marche au pied. C'est simple, facile à enfiler, parfait pour une petite sortie tranquille. Mais dès que la balade devient plus sportive, plus longue ou qu'on veut trotter un peu ensemble, là c'est harnais direct. Et dans tous les cas, on oublie les colliers étrangleurs à pointe ou à décharge électrique. Ah ça oui. N'apprend rien et ça fait juste mal.
0: Ouais. Bon, ouais, puis j'aimerais bien qu'on essaye sur le maître, tiens, par exemple, ces colliers, ça doit être très désagréable. 9h56, merci Pierre Fabin, vous revenez demain matin. Oui, mais nous on tire pas sur la laisse.
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0: Florent Pagny, à l'instant, sur Isidro Mardèche. N'importe quoi. Ah ben non, on va pas faire n'importe quoi, non. On va aller en cuisine à partir de 10h10. On sera aujourd'hui à Cré. Alors on va aller à Cré. On va rejoindre Marion et Cyril. Vous allez voir, il y a deux établissements à Cré qui sont extraordinaires et que nous vous proposerons de découvrir dans un petit moment, tout de suite après les infos.
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0: Ici premier sur l'actu locale en Drôme Ardèche, excellente journée, il est 10h01. Valérie Lombardo.
2: 27 départements dont la Drôme sont en risque élevé de feux de forêt aujourd'hui. Pendant ce temps-là, dans le Var, 360 pompiers sont toujours mobilisés après l'incendie qui s'est déclaré hier sur les communes de Tarado et des Arcs. Près de 200 hectares ont pour l'instant été parcourus. Par ailleurs, il n'y a plus que 6 départements en vigilance orange canicule. Les Bouches-du-Rhône, le Gard, l'Hérault, le Var et les deux départements de la Corse. Deux morts sur les routes de Drôme-Ardèche. Hier à Mévouillon, dans le sud de Drôme, un motard a perdu le contrôle de son engin vers 14h30 avant de percuter un pylône. Âgé de 69 ans, il n'a pas survécu à ses blessures. Sa passagère, âgée de 58 ans, gravement blessée, a été transportée par hélicoptère vers un hôpital de Marseille. Et puis, un peu plus tard, à 17h30, un homme de 31 ans est mort après un accident de buggy, un véhicule tout-terrain en marge des championnats du monde d'enduro à Saint-Agrève. Un autre homme à bord de l'engin, âgé de 41 ans, a été légèrement blessé et hospitalisé à Annonay. 10 gendarmes sont arrivés en renfort dans la commune de Saint-Martin d'Ardèche. Ils se sont installés dans un bâtiment de l'école du village. Jusqu'au 23 août, ils vont enchaîner les opérations sur la route en VTT et en canoë pour faire face à l'explosion de la population estivale. C'est une véritable tradition dans le village depuis plus de 50 ans. Un adolescent de 13 ans est mort cette nuit dans l'ouest de l'Espagne après l'effondrement d'une fontaine lors des célébrations de la victoire de l'équipe de foot en finale de la Coupe du Monde. La sélection espagnole, qui doit déambuler dans le centre de Madrid cet après-midi, a terminé son défilé dans la soirée devant la mairie. Et puis c'est une journée de repos sur le Tour de France. Tadej Pogacar a conforté hier son maillot jaune. Paul Sexas est 4e au classement général. Demain, c'est un contre-la-montre individuel de 26 km qui attend les coureurs entre Évian-les-Bains et Thonon-les-Bains. La météo, Franck, avec toujours beaucoup de soleil, oui, effectivement. Et des températures en légère baisse, en très légère baisse, on va dire.
0: Oui, mais
2: on n'est plus en canicule.
0: On n'est plus en canicule parce que la nuit, évidemment,
2: la
0: nuit est fraîche. Ouais. Ce matin, moi, sur la terrasse, au petit déjeuner, j'avais 22 degrés.
2: Ouais.
0: Ça faisait longtemps que ce n'était pas arrivé. J'ai presque même eu froid, dites donc. J'ai hésité. Le soleil brille largement aujourd'hui, lundi, Valérie. En Vallée du Rhône, les nuages sont un peu plus présents cet après-midi. Mais pas de précipitations. Les températures maximales en Vallée du Rhône, sur le Diois et sur les Baronnies, autour de 31 à 34 degrés. 27 degrés dans le Vercors. Pour les températures ardéchoises, de 32 à 35 degrés d'Annonay à Bourg-Saint-Andéol jusqu'aux Cévennes, comprises entre 25 et 27 degrés sur les hauts plateaux au-dessus de 1000 mètres d'altitude. Des nuages discrets, tout au plus, qui agrémentent le ciel ardéchois sur le Haut-Vivarais, ainsi que sur le sud de la Vallée du Rhône. Pas de difficultés pour cette semaine. Cette semaine, les températures vont même continuer à baisser légèrement. Jeudi, il fera 32 degrés pour les maximales. Ça remonte après, en fin de semaine, jusqu'à 36 degrés. Mais bon, c'est un temps d'été. Voilà.
2: Tout à fait.
0: Ça y est, c'est terminé.
2: Vous avez
0: fini votre journée.
2: Je reviens demain.
0: Vous revenez demain à 6h.
2: Tout à fait.
0: Toujours en forme.
2: Ah, bien sûr.
0: Comme d'hab.
2: On va se reposer un peu. À demain.
0: Bonne journée, Valérie.
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0: Bienvenue chez vous, c'est l'été sur Ici Drôme Ardèche. C'est la deuxième heure que nous entamons. Après nos experts, nous irons à table dans quelques instants. Je vous emmènerai à Cré, du côté du Champ de Mars, notamment sur les bords de la rivière Drôme, sur la rive gauche de la Drôme, avec le Val de Drôme qui vous accueille, et la Tour de Cré, pas que la Tour de Cré, des gourmandises également dans l'assiette. Nous serons avec Marion et Cyril Huin-Beauchat, qui seront avec nous en direct dans quelques minutes. Confidence pour confidence, on va se régaler avec Jean Schultes.

0: Jean Schultes, confidence pour confidence.
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0: Et nous sommes avec Marion Huyen-Bochat qui nous a rejoint. Bonjour Marion.
2: Bonjour Franck.
0: Merci d'être à nos côtés. Allez, on va faire une carte postale à la radio puisqu'on va parler du bar du pont,
2: oui.
0: Qui est non loin du pont quand même. Il porte bien son nom. On est à Cré, on est sur la rive gauche du Rhône.
2: Oui, juste dans ce qu'on appelle chez nous Cré Sud, juste de l'autre côté du pont.
0: Ouais.
2: Mais finalement, on n'est pas plus mal d'être juste de l'autre côté du pont parce qu'on a, sans prétention bien évidemment,
0: la plus belle vue
2: sur la tour de Cré.
0: Surtout quand on est sur la terrasse.
2: Magnifique.
0: Il y a deux terrasses. Il y a une terrasse qui est au niveau du sol. Voilà. Et puis il y a une terrasse qui est en étage.
2: À l'étage.
0: Qui surplombe la Drôme.
2: La terrasse de la brasserie, effectivement, ouais. Qui est couverte, très agréable et qui offre une vue magnifique sur la rivière, la tour de Cré et un panorama 360.
0: On avait eu l'occasion de faire une émission il y a une petite année maintenant.
2: Alors c'était très exactement le 9 juin, le jour où on a ouvert la brasserie.
0: Oui, c'était le jour d'ouverture.
2: Exactement, absolument. Après avoir repris l'établissement.
0: Bon, donc brasserie, pizzeria,
2: oui.
0: Bar. On a fait le tour là de tout ce qu'on y fait. Enfin, c'est plus qu'une pizzeria, plus qu'une brasserie.
2: C'est plus que ça. Le bar du pont, c'est vraiment un endroit qui rassemble du matin à l'ouverture 7h jusqu'à la fermeture à minuit. On accueille aussi bien le café des mamans après l'école que les télétravailleurs, que on l'a vécu.
0: Les touristes là en ce moment.
2: Les touristes. Que la Coupe du Monde. Forcément.
0: Il y a eu une Coupe du Monde.
2: Je crois que vite fait, il y a eu un truc qui y ressemblait.
0: Il y a un truc avec on ne sait pas ce qu'ont fait les Français. Est-ce qu'on doit vraiment en parler? Est-ce qu'on doit vraiment parler du résultat de l'équipe de France? Franchement, non, allez. Bon, ils nous ont fait rêver quand même au début de cette Coupe du Monde.
2: Ça a été chouette.
0: Retransmission de match.
2: Oui, on a loué avec un prestataire local vraiment chouette des grands écrans, voire sur les deux derniers matchs, des écrans plus géants que géants qu'on a installés sur le parking. Et puis, on accueillait en moyenne 400 à 600 personnes par match. Ouais. Et c'est vrai je te montrais les photos et les vidéos, on a eu une soirée du 14 juillet qui était complètement folle et c'était incroyable.
0: Avec plusieurs milliers de personnes, pour le 14 juillet sur la terrasse, ça a été quelque chose.
2: C'était délirant.
0: Oui, ça fait pas trop peur, non?
2: Un petit peu.
0: Bon, on va évidemment parler de cuisine, on va parler de ce que l'on mange en ce moment.
2: Oui.
0: Parce que c'est une table à laquelle on peut venir et on peut faire honneur aux différents plats. Je crois qu'il y en a pour tous les goûts au bar du pont.
2: Oui, oui. Brasserie, pizzeria, avec une carte plutôt italienne.
0: Oui.
2: Les soirs et le week-end.
0: Oui.
2: Sauf le mardi soir et le mercredi soir. Et puis tous les midis de semaine, du lundi au vendredi, on a effectivement une gamme brasserie, diablement efficace, et comme le dirait l'un de nos habitués, avec une salade César internationalement reconnue dans la vallée.
0: Dans le Val de Drôme.
2: Exactement. Ça m'a beaucoup fait rire.
0: Je ne sais pas si César y est passé. Je ne sais pas si César est passé dans le Val de Drôme.
2: Mais cette salade.
0: Ouais. Oh là là. La salade, elle fait.
2: Oh là là, cette salade César.
0: Peut-être la recette, non? Qu'est-ce qu'il y a dans la salade
2: alors,
0: César?
2: Alors.
0: On en parlera dans quelques instants. Mmh. Bon, qu'est-ce qu'il y a d'autre? Les pizzas, évidemment.
2: Pizza façonnée à la main, pâte maison.
0: Ouais.
2: Le contenu est cuisiné. Donc, c'est vrai que, sans prétention, j'aime beaucoup trop nos pizzas.
0: En fait, c'est bien quand une restauratrice, un restaurateur, quand un chef ou une chef te dit j'aime bien mes pizzas, j'aime bien ce que je mange, j'aime bien ce que je prépare. Donc je mange ce que je prépare, c'est plutôt bon signe en règle générale.
2: J'ai une bonne cantine, oui, on va pas se mentir.
0: Ouais. Mais tous les

0: toujours, non?
1: Ben je, il vaut mieux pas. J'aimerais beaucoup, mais il vaut mieux pas. Il y a mon chef dans les statistiques, il m'a dit, bon alors voilà, on a consommé tant de salade César, mais bon, la moitié, on sait bien, c'est Marion. Hein.
0: On va revenir dans quelques instants, on va évidemment parler de ce que l'on mange au bar du pont. On est au bar du pont, on est à Cré, il y a un parking juste devant. Pour ceux qui ont envie de se tremper, on peut descendre la petite, il y a une petite pente.
1: Oui, il y a une pente qui descend à la rivière.
0: Voilà.
1: L'emplacement est juste idéal. Ouais. Parking gratuit, accès direct au centre-ville, à la rivière, au bar du pont. Pour les vacances, pour le quotidien, on ne peut pas rêver mieux.
0: Une vue sur Cré qui est juste incroyable.
1: Magnifique.
0: Une vue sur la tour de Cré qui domine Cré, qui est imprenable.
1: En toute saison.
0: C'est vrai que c'est un endroit plutôt sympa. On entend la Drôme couler.
1: C'est paisible.
0: C'est rafraîchissant, c'est paisible, c'est sympa. Les enfants peuvent aller s'amuser. Il n'y a pas de problème en toute sécurité.
1: Bon. On y est bien, au bord du pont.
0: Ouais, moi je sais pas.
1: Ouais.
0: On pourrait pas, je vais demander à la direction si on pourrait pas aménager un studio sur la terrasse au premier étage.
1: On y serait bien.
0: Ça serait pas mal.
1: On a plein d'idées pour cette terrasse.
0: Ouais. Ouais, c'est pas mal. On en parle dans quelques instants avec Marion Huyen-Bochat qui vient nous parler du bar du pont de Cré. On va parler de cuisine là maintenant.
1: Avec plaisir.
0: Tant qu'on a fait la carte postale et que vous connaissez cet endroit merveilleux, on va parler de ce que l'on y mange après Pascal Obispo et Francis Cabrel.

0: Francis Cabrel, il faudrait que pleuve l'amour. Marion, il faudrait que pleuve l'amour.
1: Ah, moi, je suis très amoureuse.
0: Voilà, je sais, c'est pour ça que, c'est pour ça que j'en profite. Comment s'appelle votre amoureux,
1: Marion ? Il s'appelle Cyril.
0: Non seulement vous êtes amoureux l'un et l'autre, mais en plus vous travaillez ensemble.
1: Oui, ça fait... on s'est rencontrés au travail il y a 15 ans maintenant, ouais, et ouais. On a toujours dit qu'on aurait un truc à nous.
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0: On parle de cuisine tous les matins à partir de 10h10. On parle on se régale dans notre région. De toute façon, alors là je le dis pour les touristes qui ne connaissaient pas la Drôme, qui ne connaissaient pas l'Ardèche, ne bougez plus, ne cherchez pas plus loin. Vous avez trouvé tout ce qu'il faut. D'abord, vous avez remarqué qu'on a une région verte, avec des fruits, des légumes, avec tout ce qu'il faut.
1: On a une très belle vallée qui produit de très belles choses.
0: Oui. Alors là, tu veux parler de la vallée de la Drôme, évidemment.
1: Oui, ouais. Mais au en sens plus large.
0: Oui, ouais, la vallée du Rhône, tu veux dire. Oui. D'accord, oui, parce que la vallée de la Drôme aussi.
1: Oui, oui, mais ça, c'est mon côté un peu chauvin.
0: Un peu chauvin, oui, c'est ça, voilà. Oui. Bon, le Bar du Pont, c'est une brasserie, c'est une pizzeria, c'est à Cray, sur la rive gauche, oui, c'est ça, la rive gauche. Non loin du pont, on est vraiment à deux pas du pont. Ça veut dire que vous pouvez venir, manger, boire un truc, prendre un apéro, traverser, faire un petit tour
1: revenir,
0: dans les ruelles, revenir manger, enfin vous faites comme vous voulez. C'est ouvert de 7h
1: à minuit, 7 jours sur 7, 50
0: 7 jours sur 7
1: 7 jours sur 7, 51 semaines par an.
0: D'accord. Ah oui, ça fait du monde.
1: Ça fait du monde. Aujourd'hui, on a 21 collaborateurs.
0: D'accord. Ah oui. Ça doit être une belle ruche.
1: C'est chouette, c'est vivant, c'est vibrant et c'est finalement tout ce qu'on aime.
0: Voilà. Bon, vous avez repris cet établissement il y a maintenant un peu plus d'un an.
1: Un an et demi, décembre 2024.
0: Ouais. Ouais. Et vous avez fait des travaux, vous avez...
1: On n'a pas vraiment fait de travaux, ce qu'on a fait en premier lieu...
0: Moi, j'avais jamais remarqué cette terrasse en haut à l'étage.
1: Elle n'était pas exploitée. Ah, les anciens propriétaires avaient fait les travaux juste avant le Covid. Mm-hmm. Et puis, voilà, le Covid avait changé la donne sur les recrutements en restauration. Et donc, cette terrasse n'avait jamais vraiment été exploitée.
0: Qu'est-ce qu'on mange ? Alors, on a vu la salade. La
1: César.
0: Salade César. Qu'est-ce qu'il y a dans la salade César ?
1: Ah, on a poulet, du poulet, bien ouais. sûr. Ouais. On a du parmesan.
0: Poulet un peu crispy, non ?
1: Du poulet crispy, of course. Ouais. J'ai été parmesan. Très, très exigeante sur la salade César, bien sûr. la sauce au parmesan, les copeaux de parmesan, un petit peu de lard grillé, les croûtons, une belle salade verte, quelques tomates de saison, qu'on ne met pas l'hiver, par exemple.
0: Eh ben parce qu'il n'y a pas de tomates.
1: Eh ben non.
0: Eh non. Donc, il y a du poulet, il y a tout le reste, mais il n'y a pas de tomates.
1: Pas l'hiver, en tout cas.
0: Pas l'hiver, évidemment. Salade César, c'est un plat unique, c'est un plat...
1: Oui, oui, c'est une très très belle salade.
0: Ouais, oui. C'est une salade qui peut se manger.
1: On a aussi...
0: Deux.
1: Non.
0: Si vous prenez un plat.
1: Non, je ne partage pas ma salade César. Vous avez la carte brasserie, mais vous avez aussi le menu du jour. Voilà, ouais. Basique, efficace, qui change tous les jours, avec un traditionnel poisson, fruits de mer le vendredi pour les amateurs.
0: Ah, ouais.
1: Et ça, c'est chouette.
0: Et qu'est-ce que. Dans les plats,
1: il y en a un.
0: Il y en a un particulier qu'il faut aller découvrir.
1: Oui, c'est mon petit coup de cœur de l'été.
0: Ouais.
1: On a sorti un tartare italien.
0: Tartare italien.
1: Donc on a retravaillé un peu le tartare. Donc on a le tartare classique à la carte et on a aussi un tartare italien. Un tartare italien, c'est un tartare qu'on a travaillé avec du pesto, avec des pignons de pin et avec des copeaux de parmesan et des petites tomates cerises. Et c'est une bouffée de fondant dans la bouche, de fraîcheur, avec quelques frites maison et trois feuilles de salade.
0: Oui, allez, trois feuilles tout
1: pour
0: au
1: la
0: plus.
1: Bonne conscience.
0: Quelques frites.
1: Voilà.
0: Et puis
1: pas grand chose.
0: Italien,
1: pas grand chose. Que du bonheur.
0: Il y a un truc qui est pas mal avec un tartare comme ça. On peut le demander légèrement poêlé ou pas ? On peut le demander.
1: Oh
0: tu sais, mais juste comme ça.
1: Alors ça nous est jamais arrivé.
0: Ah ben moi je le demanderai.
1: C'est vrai.
0: Moi je serais le client chiant. En fait.
1: Eh ben quand tu veux.
0: Je serais le chiant du. Mais essayez juste le tartare. Du juste voilà, vous demandez qu'on vous prépare le tartare. Il est préparé ou on le prépare soi-même
1: au choix ? Non, il est préparé.
0: Il est préparé. La saisonnement est préparé. Mais vous demandez juste de le poêler, mais aller-retour, hein, vraiment juste aller-retour, de manière à ce que la viande puisse un tout petit peu colorer en surface.
1: Je griller. Teste et je
0: tu
1: te
0: testes,
1: et je te dirai.
0: Et tu m'appelles, tu me dis. Le demandez-le, c'est un peu chiant. Il faut quand même bien le dire. Enfin, c'est un peu pénible, pardon. Excusez-moi, je
1: t'emballe.
0: Je m'emballe. Mais non, c'est vrai que c'est. Mais essayez, ça doit être pas mal, ça, comme ça.
1: Ok, t'as prévu de mettre le bazar dans ma cuisine.
0: J'ai prévu c'est de, ça voilà, de venir mettre le bazar dans la
1: excellent.
0: Cuisine. Côté pizza, on a donc des pizzas pâte maison.
1: Pâte maison, qui sont vraiment travaillées, cuisinées. On ouais. a une très belle carte.
0: La pizza préférée de la mienne, Marion Huyen-Bochard.
1: La ouais. poulette.
0: La poulette.
1: Oui, alors sans surprise, si je vous dis qu'il y a du poulet crispy dedans, voilà, vous l'aurez compris.
0: C'est ce que
1: compris.
0: j'allais dire. En fait, le régime de Marion Huyen-Bochard, c'est poulet crispy.
1: Voilà, c'est
0: donc,
1: mon truc
0: poulette,
1: du moment.
0: Il y a du poulet crispy.
1: Il y a du poulet crispy et c'est une base crème infusée au lard. Quand je vous dis qu'on cuisine vraiment, la carte des pizzas est très belle. Les salades italiennes aussi changent. Hier soir, par exemple, pour la finale, j'ai dîné là-bas. J'avais une salade à la mortadelle.
0: Ah oui.
1: Salade tomate mortadelle avec des amandes effilées et un peu de parmesan. Oh, c'était vraiment très très bon. Et j'aime cette créativité, cette renaissance. Voilà, la salade, elle change quasiment toutes les semaines. La planche italienne aussi. Donc ça, c'est pour les habitués, pour les gens qui viennent fréquemment. Et ben, c'est aussi l'occasion de ne pas s'ennuyer et de laisser libre cours à l'imagination aussi de nos chefs en cuisine pour vous régaler.
0: Voilà, vous allez au bar du Pont. On rappelle les horaires d'ouverture. 7h minuit cet été.
1: Oui.
0: 7 jours sur 7.
1: 7 jours sur 7, 51 semaines par an, puisque voilà. Le seul moment de fermeture qu'on...
0: C'est à Noël, c'est quand ?
1: Exactement.
0: C'est à Noël.
1: Pour être avec
0: pour
1: les
0: être
1: enfants.
0: En famille.
1: Eh oui, bien sûr.
0: Sinon, évidemment, c'est ouvert 7 jours sur 7. Et là, en ce moment, cet été, de 7h le matin, donc on peut y aller pour le café.
1: Le café, croissant, petit déjeuner. Si vous avez un petit creux, on a aussi des glaces, on a des cookies, des petites choses à grignoter, toujours. On voulait vraiment, en reprenant le bar du Pont, que ce soit un lieu de vie qui vive tout au long de la journée. Voilà. Il n'est pas rare de voir des gens télétravailler le matin et puis finalement voir passer une salade et se dire « En fait, je vais rester là encore un peu, ça a l'air vachement chouette. » Et là, on se dit que bon, le pari est gagné.
0: Il est préférable de réserver ou il y a de la place?
1: Alors, il y a de la place, mais il n'est pas rare que ça coince un peu et que ça pousse à la porte. Donc effectivement, on préfère. Et puis pour s'organiser, nous, et mieux vous accueillir, anticiper un petit peu et puis savoir, voilà, les réservations sont bienvenues.
0: Je vais tout déposer sur la page Facebook d'Ici de Romardèche et sur la page Ici de Romardèche Les Toquets pour que vous puissiez rejoindre le bar du Pont et toute l'équipe de Cyril et de Marion Huyen-Bochard. Une dernière chose, Marion.
1: Oui, je remercie beaucoup mes équipes justement de rendre aussi vivant ce bar du Pont parce que c'est grâce à elles que ça fonctionne et à toute leur bonne humeur. Et d'ailleurs, il reste une ou deux places vacantes dans l'équipe.
0: Ah, donc si vous voulez venir.
1: Exactement, les recrutements sont ouverts en service ou en service bar, en service brasserie ou en service bar, si vous voulez venir compléter notre team de bonheur.
0: Voilà. Et alors, ce qui est bien avec Cyril et Marion, c'est que quand vous entrez dans un des établissements, quel qu'il soit, vous faites vraiment partie de l'équipe, vous faites vraiment partie de la famille, pratiquement. Hein, c'est...
1: Bah alors,
0: Marion, elle a un côté un peu maman, que vous avez bien compris. Parce que...
1: On les aime beaucoup, on les accompagne beaucoup. Mmh. Et pour ceux qui nous connaissent, on a effectivement un deuxième restaurant juste de l'autre côté de la place qui s'appelle la Salle à Manger, qui a davantage, par l'ancienneté, de reconnaissance, effectivement, sur nos engagements sociaux et sociétaux vis-à-vis de nos collaborateurs. Et bien, tout simplement, le pari, c'était de les dupliquer également au bar du Pont.
0: Merci Marion.
1: Merci
0: à
1: Franck
0: très bientôt
1: pour l'accueil.
0: Et à très bientôt pour le tartare. Surtout que le tartare, moi, c'est un péché mignon pour moi, le tartare.
1: Avec plaisir, donc, Franck.
0: Le tartare, mais juste poêlé comme ça. Demandez juste, essayez à la maison. Voilà. Essayez, vous allez voir. Super Trump, tout de suite. Breakfast in America. Bon, c'est pas la peine d'aller aux Américains.

0: Des idées de sortie dans quelques instants sur Isidro Mardèche, mais pour l'heure c'était, vous l'avez reconnu, Breakfast in America avec Supertramp. Isidro Mardèche, il est 10h28.
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0: Et nous partons en Ardèche à Alissas, tout près de Privas. Laissez-vous guider dans les rues et les ruelles afin de découvrir l'histoire tumultueuse de ce village millénaire situé à proximité d'importantes voies de communication. Une visite qui vous est proposée, visite de 2 heures, gratuite, sur réservation uniquement. Rendez-vous place de la mairie. Il vous faut prévoir une lampe torche pour découvrir Alissas. À la Louvée, initiation à la photographie avec une matinée immersive. Ça se passe demain mardi matin, pour apprendre les bases essentielles. Réglage, ouverture, vitesse, ISO, cadrage et focus, paysage, place. Alors après, une fois que vous aurez vu la théorie, place à la pratique sur le terrain avec les conseils personnalisés d'un photographe professionnel pour vous aider à sublimer vos images. Rendez-vous demain mardi de 9h à midi à l'office de tourisme de la Louvée. Prévoir votre appareil photo. Ah, c'est mieux pour faire des photos, non ? Qu'est-ce que vous en pensez ? Très vite. Vinsobres, en Drôme provençal, organise la fête des Belges. La fête des Belges à Vinsobres, dans le centre du village. Grande soirée avec repas et ambiance musicale. Apéro, carbonade, fromage, dessert, café pour passer une excellente soirée conviviale. Ça se passe à Vinsobres, c'est demain, mardi soir. La réservation n'est pas obligatoire, mais seulement fortement conseillée.
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0: Hélène avec Julien Clerc.
1: Bienvenue chez vous, en direct jusqu'à 11h, ici Dromardèche.
0: Bon, si on allait à Guirengrange découvrir, alors vous savez, dans le cadre des circuits courts, on va régulièrement récupérer quelques nouveautés, quelques petites choses un peu sympathiques. Et là, je vous propose que l'on parle de pain et délices à Guirengrange. C'est non loin de Valence, tout de suite à droite, lorsque vous prenez le pont Mistral qui enjambe le Rhône. Pain et délices, l'équipe menée par Karine et Guillaume Robert régale les gourmands avec des spécialités artisanale, telle que le Crussol, une création inspirée du château et de l'histoire locale.
2: Circuit court à Guirengrange, aujourd'hui en plein centre-ville, sur l'avenue de la République, où l'on va pousser les portes de pain et délices avec Karine Robert.
3: On voit les petits gâteaux, une spécialité que nous faisons qui est le Crussol, les Suisses, les pognes, ensuite on voit la viennoiserie, et puis tout ce qui est snacking. Et ensuite, vous êtes accueillis par mon équipe.
2: Une belle équipe de 15 personnes, avec donc à sa tête Karine et également son mari Guillaume, maître artisan. Ils ont débuté tous les deux en 1985 comme apprentis, puis ouvriers, pâtissiers chez la maison Honnet à Valence. Diplômés et après plusieurs années d'expérience, ils ont décidé en 1995 de créer leur propre pâtisserie en s'installant à Romans-sur-Isère. Ils y sont restés une quinzaine d'années avant de reprendre en 2012 Pain et délices qui a plus de 150 ans et d'y mettre vraiment leurs pattes. D'ailleurs, à ce propos, à l'occasion des journées du patrimoine, en 2020, ils ont eu la bonne idée de créer le Crussol.
3: Donc on s'était dit qu'on allait quand même créer quelque chose par rapport au château de Crussol, un gâteau de voyage pour que les gens puissent l'emmener un petit peu partout en France. Parce que le château de Crussol, il va jusqu'à Uzès, où là, on a le duc de Crussol. Donc, c'est un petit sablé en forme de château, moelleux, avec des abricots secs et une note florale pour rappeler la vallée du Rhône. Et puis, on s'est dit qu'il fallait trouver quand même un emballage qui était sympa. On a cherché un petit peu. On a fait une boîte avec la forme du château vitrée. Comme ça, on voit à travers le biscuit. Et ensuite, à l'intérieur, on a mis un parchemin. Et d'un côté, on a mis l'histoire du château de Crussol. Et de l'autre côté, on a expliqué la spécialité et puis notre histoire à nous. Et au fur et à mesure, on l'a peaufiné. Des fois, la cuisson, il y avait un petit peu trop de cuisson. Du coup, là maintenant, il est OK. Il est au point. On en a envoyé en Guyane. On en avait envoyé pas mal pour l'armée. Et comme on est en jumelage avec l'Allemagne, donc de temps en temps, on en envoie en Allemagne aussi. Et puis après, les clients ne nous disent pas tout où ils l'emmènent.
2: Bon, toutefois, si vous souhaitez l'emmener dans un pays étranger, sachez que les parchemins peuvent être déclinés en fonction de la demande dans toutes les langues. Le Crussol, qui n'est pas la seule spécialité de chez Pain et Délices, a régalé les gourmands d'ici et d'ailleurs.
3: On fabrique aussi les pognes et les suisses. La pogne avec du rhum, de la fleur d'oranger et du frontignan. Et des petits zestes d'orange. Et le suisse sont faits avec des oranges confites. Ça se déguste au moment du thé, du café, à 4 heures, le matin au petit déjeuner. Quand on est gourmand, on trouve toujours un bon moment pour le manger. Et puis ensuite, on a le pain vigneron. C'est un pain à base de vin rouge, saucisson et noisettes. Et là, le vin, c'est pareil, c'est un vin de Cornasse. Pour l'apéro ou pour accompagner leur salade. L'hiver, surtout la période de Noël, ils le prennent pour les gibiers pour saucer. Donc c'est vrai qu'il est bien apprécié.
2: Le vigneron qui trône donc au milieu d'une large variété de pains, du classique aux plus originaux. Puis côté pâtisserie, c'est un peu pareil. La gamme que nous propose Pain et Délices est très large, mais toujours artisanale. C'est plaisir. Pour en profiter, rendez-vous donc à Guirengrange sur l'avenue de la République. C'est facile à trouver, c'est en plein centre-ville. Et puis comme d'habitude, je vous mets toutes les infos qu'il vous faut sur ici.fr, rubrique circuit court.
0: Merci Nelly Sorbier, 10h40, 11h20. Tiens, à suivre, Muriel Jourdan. Muriel qui trouve toujours des tendances un peu sympas. On va s'intéresser à la vie sociale de nos compagnons à quatre pattes, de nos chiens. Il paraît qu'il existe un Tinder pour les chiens. Oui, bien entendu, un Tinder pour les chiens.

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2: Bonjour, je m'appelle Jean. J'ai eu l'occasion de découvrir le parc de l'Acrobatie à Grenoble. Et c'est un parc qui a une superbe vue sur le bassin grenoblois et qui vaut vraiment le détour.
3: Sur l'un des sommets emblématiques de Grenoble, accrochez-vous aux parois d'un fort centenaire avec 7 parcours et de nombreuses tyroliennes. Avec une vue imprenable sur le bassin grenoblois, redécouvrez le fort de la Bastille au cœur de l'Isère.
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2: La vue qu'on a sur le bassin, sur la ville de Grenoble et puis les alentours, les montagnes aussi. Du coup, ils ont quand même de quoi faire pour tout le monde, avec même des tyroliennes géantes de mémoire qui sont avec des parcours bien spécifiques, qui ne font que ça. J'ai des amis qui ont envie soit des sensations fortes, soit en tout cas de faire un peu des sports un peu nature. Et d'avoir la possibilité de le faire aussi proche de Grenoble en allant entre guillemets aussi peu loin, c'est quand même que recommandable. Donc ouais, moi je le recommande sans difficulté.
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0: Et si vous gagniez votre passeport de l'été, les 27 plus beaux sites avec des invitations pour deux personnes à l'intérieur de ce passeport de l'été, nous vous l'offrirons, je vous l'offrirai avec le 421 dans une trentaine de minutes en direct. Trois passeports de l'été à gagner, comme tous les jours, du lundi au dimanche.
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1: Oui, vous avez vu ça? Il existe des applis de rencontres pour les chiens. Alors attention, hein, la finalité, c'est pas de finir à poil, mais plutôt au poil. Les toutous, dorénavant, ont leur Tinder et ils vont faire comme nous. Médor, le petit équel, va trafiquer sa photo. Médor va se faire passer pour un beau berger allemand australien, alors que Médor n'a presque plus un poil sur le caillou. Puis il enverra à Nala, petite cocker belle gosse qui habite Montpellier, un message bourré de fautes d'orthographe, en espérant que ça matche, mais Nala ne lui répondra jamais. Parce que Nala a matché avec Snoopy, un golden retriever prof de tennis qui aime comme elle les croquettes sans gluten. Non, mais ces applis de rencontre pour nos compagnons à quatre pattes sont idéales pour celles et ceux qui ont un caractère de chien. Ça leur permet de trouver un congénère poilu avec un caractère similaire et d'en finir avec les rencontres aléatoires. Vous savez, quand on promène son petit bichon maltais et qu'on tombe sur un grand berger allemand, ouais. Bah là, ça ne matche pas forcément entre eux.
0: On s'intéresse évidemment ce matin, vous l'avez compris, avec Muriel Jourdan, à la vie sociale de nos compagnons à quatre pattes. Alors Muriel, on indique sur le Tinder pour chiens dont vous venez de nous parler à l'instant, on indique la race de l'animal, son caractère, et s'il coche toutes les cases, alors on peut organiser des rencontres n'importe où, quoi.
1: C'est ça, et ça répond à de vrais besoins pour l'animal, un besoin de socialiser. Passons un coup de fil à Gwendal, 25 ans, créateur de l'appli Nos Chiens et Nous. Originaire de Lyon, c'est un proche qui lui a inspiré la création de cette appli.
2: Alors l'idée m'est venue moi de ma mère, enfin, je me suis plutôt inspiré de ma mère, de sa problématique. Ma mère elle a un chien qui s'appelle Mouchou, et qui est un petit peu hargneux avec les autres chiens ou avec même l'humain. Moi j'ai l'idée de créer une application qui permettait justement de répondre à son besoin, en permettant de socialiser donc Mouchou, son chien, avec d'autres chiens de la région où habite ma mère, et aussi de pouvoir faire garder donc Mouchou par des auxiliaires proches de chez moi, sans avoir besoin d'avoir plusieurs applications pour faire tout ça.
1: Et, comme sur Tinder, il faut swiper pour matcher.
2: Exactement, c'est le même principe. Si on veut par exemple matcher avec le chien d'en face, par exemple avec le profil qu'on a sur notre écran, et qu'on dit « Ah bah c'est top, il ressemble vraiment à mon chien, en tout cas il va pouvoir bien s'entendre avec mon chien », bah là effectivement on va swiper à droite. Par contre, si le chien, j'ai une bêtise, il correspond pas du tout aux critères que vous attendez d'un autre congénère, vous allez swiper vers la gauche, et en fait, et bah, tout simplement... Le match va disparaître.
1: Mais alors Gwendal, il peut y avoir aussi des matchs entre les maîtres et les maîtresses?
2: C'est l'idée première, non, c'est pas du tout des matchs entre les maîtres et les maîtresses. Après, si ça va plus loin, bah tant mieux pour ces personnes-là, mais l'idée première n'est pas là, non.
1: Et parce qu'on dit souvent que les chiens ressemblent à leurs maîtres.
2: Hein. Ça c'est vrai. Et puis moi j'ai un chien, enfin j'ai une chienne qui s'appelle Vaya, une chienne créole, et c'est vrai que pour le coup elle ressemble vraiment à nos chiens.
1: C'est une super appli aussi pour s'échanger des bonnes adresses de lieux qui acceptent les animaux, par exemple. T'en penses quoi, Médor?
3: Je sens que ce soir, je vais conclure.
1: Oui, bon, ça va. T'emballes pas trop non plus.
0: Voilà, bon, on sait pas si le Tinder pour chiens, c'est vraiment pour les chiens ou pour les maîtres, hein, à suivre. Sur Isidre Mardache. Merci Muriel. Génial idée, que je t'aime. Oui, moi aussi. À 10h51. Bienvenue chez vous. 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

0: Johnny Hallyday, que je t'aime à suivre, Frérot de la Vega et le chant des sirènes.
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0: Caro de la Vega, le chant des sirènes. Et nous nous retrouvons dans quelques minutes, tout de suite après les infos de 10h, pour jouer au 421, à la clé, le passeport de l'été, Rhône-Alpes, avec les 27 plus beaux sites de notre région. Pour chacun de ces sites, il y a notamment Walibi Rhône-Alpes, la base nautique du Pont d'Arc, et vous allez pouvoir faire une descente en canoë de l'Ardèche. 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Vraiment, 27 sites, invitation pour deux personnes pour chacun de ces sites. Si on fait le total de ces entrées, ça fait plus de 700 euros de cadeaux que nous vous proposerons de gagner dans le 421, votre jeu, dans quelques minutes.
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0: Ici premier sur l'actu locale, André Mardèche, merci de votre fidélité, il est 11h. Nathalie de Kayser.
2: Deux morts sur les routes de Drôme-Ardèche hier à Mévouillon, dans le sud de la Drôme. Un motard a perdu le contrôle de son engin. En début d'après-midi, il a percuté un pylône métallique. Âgé de 69 ans, il n'a pas survécu à ses blessures. Sa passagère de 58 ans, gravement blessée, a été transportée par hélicoptère vers un hôpital de Marseille. Et puis un petit peu plus tard dans la journée, à 17h30, un homme de 31 ans est mort après un accident de buggy. Un véhicule tout-terrain, c'était en marge des championnats du monde d'enduro à Saint-Agrève, dans le Nord-Ardèche. Le passager de l'engin, âgé de 41 ans, a été légèrement blessé et hospitalisé à Annonay. Une caserne de pompiers devenue trop petite à Vernosque-les-Annonay. Les effectifs sont passés de 9 à 41 sapeurs-pompiers en 12 ans. Mais les locaux installés sous la mairie ne peuvent pas être agrandis. Les pompiers manquent d'espace, les vestiaires sont saturés et les nouveaux véhicules ne rentrent même plus dans le garage. Alors que la nouvelle caserne ne sera pas livrée avant 2028, vous retrouvez le ras-le-bol des pompiers du Nord-Ardèche à surici.fr. Plusieurs millions d'euros de dégâts, voilà le premier bilan de la grêle rien que pour la ville d'Aubenas sur les bâtiments publics. Un gymnase mais aussi le château qui venait d'être rénové avec 80 fenêtres et 200 tuiles brisées. Il reste fermé pour l'instant. Au total, 200 personnes ont dû être relogées par la mairie. Une réunion est prévue ce lundi en préfecture pour recenser l'ensemble des dégâts car c'est tout le Sud-Ardèche qui a été endommagé. Dylan Rocher, la star de la pétanque française, victime de menaces de mort par des parieurs. Le multiple champion du monde a pris la parole publiquement pour la première fois depuis le scandale des matchs truqués et sa garde à vue il y a deux semaines. Le joueur français évoque des pressions, des menaces de mort, même sur lui et sa femme, de la part de parieurs. Dylan Rocher qui clame toujours son innocence dans l'affaire des matchs truqués. Il a remporté hier pour la première fois de sa carrière le championnat de triplette mixte, c'était à Nice. Et puis sur le Tour de France, aujourd'hui c'est repos, Tadej Pogacar a conforté hier son maillot jaune. Paul Sexas est quatrième du classement général. Demain, c'est un contre-la-montre individuel de 26 km qui attend les coureurs entre Évian-les-Bains et Thonon-les-Bains. Franck, la météo, il n'y a plus de canicule.
0: Mais il n'y a plus de canicule. Non, plus de canicule. Ah, même si la température maximale aujourd'hui est autour de 34-35 degrés. Ça fait un peu chaud, mais c'est plus caniculaire du tout.
2: Parce que la nuit, ça baisse.
0: Cette nuit, on était en dessous des 22 degrés en centre-ville.
2: Ça, c'est bien, ça.
0: Et ça, c'est bien. On dort bien. Hein. C'est bien,
2: mieux,
0: c'est
2: en tout
0: mieux.
2: Cas.
0: Le soleil brille largement. Toutefois, en vallée du Rhône, quelques nuages sont présents cet après-midi, mais pas de rien de bien grave, pas de précipitation. Les températures maximales, vallée du Rhône, Diwa, Baronnie, de 31 à 34 degrés, 27 degrés dans le Vercors, d'Annonay à Bourg-Saint-Andéol jusqu'aux Cévennes, de 32 à 35 degrés, comprise entre 25 et 27 degrés, sur les hauts plateaux ardéchois, au-dessus de 1000 mètres d'altitude. Bon, c'est le même type de temps pour toute la semaine, ensoleillement excellent. Demain, mardi, mercredi, le soleil brille sans interruption. Jeudi, le temps est ensoleillé du matin jusqu'au soir. Attention, à partir de vendredi, samedi, et dimanche, il pourrait bien y avoir quelques nuages et peut-être des pluies ou des averses localement orageuses en Drôme comme en Ardèche. Mais c'est vendredi, ça peut encore évoluer évidemment. Il est 11h04.
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0: Vous vous en souvenez de ça? C'était à l'époque où Madonna faisait ses concerts en France notamment. Moi, j'ai eu l'occasion d'assister à un concert. Les fameux concerts où elle jetait une culotte. Je ne sais pas si c'était la sienne. Elle jetait une petite culotte dans le public. Vous vous souvenez pas de ça? Madonna, Holiday, les vacances, on va vous offrir le passeport de l'été pour bien les passer, vos vacances, avec des entrées pour les plus beaux sites de notre région. 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

04 75 40 10 10. Si vous avez reconnu qui chante ou le titre de la chanson à l'aide de ces 4 secondes, appelez-moi tout de suite. C'est Laetitia qui est au standard qui vous accueille pour jouer au 421.

François Feldman, rien que pour toi. François Feldman qui sera montilien demain soir avec le 32e karaoké géant. Et puis François Feldman en concert, ça commence à partir de 19h sur le boulevard Aristide Briand de Montélimar, demain, mardi. Et c'est la 32e année pour ce karaoké géant ouvert à tous pour chanter sur une scène ouverte de 19h à 22h. Et puis tout de suite après, ce sera le concert de

0: François Feldman. Nul doute qu'il l'interprétera rien que pour toi demain. Première manche de notre 421. Bonjour Valérie.
1: Bonjour Franck.
0: Valérie, vous nous appelez de...
1: Gessan.
0: De Gessan. Quel temps fait-il à Gessan? Je dis ça, je...
1: Il fait beau,
0: oui.
1: Il fait bon, il fait plus frais.
0: Ouais. Ouais, c'est vrai qu'il fait un peu plus frais quand même, on est mieux. Hein,
1: oui.
0: On est quand même nettement mieux. Gessan, son église, son... Qu'est-ce qu'on a d'autre à Gessan?
1: C'est tout petit, je sens, il n'y a pas grand-chose. Oui. Il y avait la fête au village hier.
0: Ah, il y avait la fête au village, d'accord. On n'est pas loin de la ville de Romans, on n'est pas loin. On domine l'Isère, hein, je crois, à Gessan, hein, c'est ça, c'est
1: oui, bien. Oui, on est à 7 km de Romans.
0: Voilà. Quelques 400 mètres d'altitude, un petit peu, quand même, je crois qu'on est un peu...
1: Oui, ça doit être ça, oui.
0: Bon, vous êtes vous-même originaire de Gessan ou vous êtes en vacances?
1: Du tout.
0: D'accord.
1: Originaire de Grenoble.
0: Ah d'accord. Et vous êtes en vacances là ou vous êtes
1: inscrit? Non. Je me suis rapprochée de ma fille qui habite à Romans.
0: D'accord, très bien.
1: Et de mes petits-enfants.
0: Ah, vous êtes une grand-mère comblée, évidemment. Ça s'entend,
1: oui.
0: Ça s'entend. Vous êtes en première position, Valérie, pour jouer. Peut-être aurez-vous
1: super.
0: Le plaisir d'emmener vos petits-enfants faire un petit tour des différents sites touristiques de la région.
1: Eh bien, je l'espère.
0: En tout cas, c'est tout ce qu'on vous souhaite. En deuxième position, ouais. cachée derrière Valérie, à Montélier, c'est Magali. Bonjour Magali.
2: Bonjour à tous.
0: Bienvenue Magali. Donc, vous n'interviendrez que si Valérie n'avait pas la bonne réponse sur l'intro de 2 secondes.
2: D'accord, pas de souci.
0: Et si Valérie et Magali n'ont pas la bonne réponse, eh bien, c'est Patrice qui va s'y coller à Châtuzange-le-Goubet.
3: C'est ça. Bonjour.
0: Patrice, à Châtuzange-le-Goubet, si vous faites coucou, vous, je pense que vous pouvez voir Valérie là-bas.
3: Oui,
1: je pense.
0: Hein, c'est ça. Bon, vous pouvez déjà vous saluer tous les trois, Valérie, Magali et Patrice.
1: Bonjour tout le monde.
0: Et nous jouerons.
1: Et bonne chance.
0: Et ben oui, bonne chance à tous les trois, effectivement. J'espère qu'on aura un gagnant. Année 70, écoutez cette intro. Et vous me dites, tous les trois en chœur...
1: Véronique Sanson.

0: Alia Souza, Véronique Sanson. Il fallait reconnaître Véronique Sanson, nous donner que le nom de l'interprète ou le nom ou le titre de la chanson avec ses 4 secondes. Dans les années 70, deuxième extrait, attention Valérie, il faut rester attentive Valérie, Magali aussi, mais Magali vous ne donnez pas la réponse tant que je ne vous pose pas la question.
1: Oui, oui.
0: Hein, parce que là, au risque de donner la réponse et de recevoir souffler le passeport. Patrice, même chose, évidemment.
2: D'accord.
0: Écoutez cette intro. 2 secondes qui doivent vous faire penser à un artiste, un interprète ou au titre d'une chanson. Écoutez, voilà. Alors, Valérie. Pardon ?
1: Free.
0: Free.
1: Oui.
0: Free. C'est le titre ou le groupe Free ?
1: C'est le titre.
0: C'est le titre. Free. Ok. Ouais, vous chantez bien, Valérie. Hein, vous chantez bien.
1: Vous chantez bien.
0: Ouais. Magali, qu'est-ce que vous en pensez, vous ?
3: J'ai pas d'idée, j'ai mal entendu.
0: D'accord. Patrice.
2: Ouais, la même chose.
0: Non.
2: Et si. Ah, je reconnais l'intro, mais j'arrive pas à mettre un nom dessus.
0: Dans les années 70. Bon, quand je vais vous donner la réponse, vous allez me dire, ah bon sang de bois. Ah, c'est 2 secondes. Non, ça n'est pas Stevie Wonder. C'était Julien Clerc. Ah.

0: Zouzou, Julien Clerc.
1: Eh oui.
0: Bon.
2: Elle est encore perdue.
0: Oh là là. Attendez, on va, et pour le plaisir, bon, c'est perdu quoi qu'il arrive, mais pour le plaisir, on va jouer avec une seconde, d'accord? Valérie, Magali et Patrice, c'est le début de la semaine, on s'entraîne. On est dans les années 70, écoutez cette intro d'une seconde. Alors.
3: Donnez-moi madame, s'il vous plaît.
0: Ouais. Oui, du ketchup pour mon burger.
4: Et un
0: là, vous l'aviez, vous l'aviez. Ben là, vous avez vraiment besoin de réconfort, effectivement. Hein
3: oui.
2: Bon. Ben moi, je ne l'avais pas, donc...
0: Donc, pas de regret pour vous,
2: Valérie. Pas pour moi. Dommage bon. Pour Magali.
0: Allez.
4: Oui, on restera, c'est pas grave.
0: Allez, vous revenez, il y a une deuxième manche dans quelques instants,
3: tout
0: d'accord,
3: d'accord oui.
0: Je vous embrasse. Valérie, Magali,
2: nous
0: Patrice,
2: aussi,
0: passez une bonne journée. Merci de votre fidélité à Isidre Mardèche. Et attendez, tous les trois en cœur. Tous les trois en cœur, allez, pourquoi pas. J'ai le plaisir de le faire. Hein ? Quelle est la première radio, selon vous, dans notre région ? Allez, à bientôt, les amis. Merci.
3: À bientôt.
0: La deuxième manche, dans quelques instants. Nous jouerons avec les années 2000 dans notre 421.

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3: Et dans quelques minutes, la deuxième manche de notre 421 pour gagner le passeport de l'été. Nous jouerons avec les années 2000, une intro de 4 secondes, une intro de 2 secondes et une intro d'une seconde à reconnaître pour tenter de remporter plus de 700 € d'entrée dans les plus beaux sites touristiques de la région. Moi aussi.

0: 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Dientel. 11h28, deuxième manche du 421.
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0: Dans les années 2000, une intro de 4 secondes qui doit vous faire penser à un titre, un interprète. Oui. Ouais, ça peut se jouer. Écoutez attentivement. Et si vous avez la réponse, 04 75 40 10 10. Ne traînez pas, vous êtes très nombreux à vouloir jouer. Ce qui est tout à fait normal puisque le cadeau est quand même sublime. Yeah. Yeah. C'est le yeah qui fait toute la différence. Hein, vous avez une petite idée? À tout de suite, bonne chance.
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0: Nous allons pour commencer à Saint-Agrève en Ardèche. Alors que vous soyez plutôt 3, 4 ou 6 cylindres, et quel que soit votre âge, la recyclerie du plateau vous fera vibrer avec l'exposition des motos de votre jeunesse ou de celle de vos parents, voire arrière-grands-parents. Une exposition à découvrir gratuitement à la recyclerie du plateau de Saint-Agrève. C'est ouvert à tous. Avassu-en-Vercors, après son livre « Loupastre et les chemins de la transhumance », Emmanuel Bretot est reparti à la rencontre des éleveurs et des bergers qu'il côtoie depuis plus de 30 ans, comme ceux de la jeune génération d'ailleurs, pour réaliser de nouvelles photographies, mais aussi pour écouter chacun raconter son parcours et ainsi recueillir les témoignages de ces bergers et bergères qui, bon gré mal gré, perpétuent de nos jours une tradition d'élevage ancestrale. Écoutez la montagne, c'est le nom de cette exposition. Paroles de berger et d'éleveur. Photographie d'Emmanuel Bretot sur des textes de Charles Stepanoff et Jocelyne Porcher. Exposition à découvrir, place de la Fontaine à Vassieux-en-Vercors. L'entrée est gratuite, c'est tous les jours à partir de 14h.
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0: jeudi, 11h33. Troisième manche de notre jeu avec Hélène.
1: Oui, bonjour.
0: Bonjour Hélène, vous nous appelez d'où, chère Hélène ?
1: Saint-Jean-en-Royans.
0: Saint-Jean-en-Royans. Très bien. Tout va bien ?
1: Tout va bien.
0: Ouais. Bon. Oh, y a des glaces merveilleuses à Saint-Jean-en-Royans.
1: Il y a des glaces merveilleuses ?
0: Oui, il y a un glacier incroyable là. Vous connaissez pas ?
1: Non.
0: Ah, il faut y aller. Attends. Ah oui, oui,
1: il
0: oui.
1: Il est où ?
0: Dans la grande rue, là.
1: C'est le chocolatier ?
0: Oui, voilà.
1: Oui, oui, oui, oui.
0: Ouais.
1: C'est ça.
0: Oui, vous connaissez quand même.
1: Oui, oui, oui.
0: Oh, j'étais inquiet, je me disais, qu'est-ce qui se passe ?
1: Non, mais oui, oui, oui, moi j'appelle toujours chocolatier, c'est
0: d'accord.
1: Pour ça.
0: D'accord. Bon, Corinne est en deuxième position depuis le Pouzin.
2: Oui, bonjour.
0: Bonjour Corinne.
2: Bonjour, bonjour.
0: Vous êtes en deuxième position, Corinne. Alors, je sais pas, vous êtes peut-être en main libre, Corinne.
2: En main libre, pour
0: votre... Ah, c'est peut-être Graziella. Il y a quelqu'un qui est en main libre, qui parle pas au téléphone. Bonjour.
2: Ah non, moi je suis pas en main libre.
0: Non. Graziella, bonjour.
3: Bonjour.
0: Vallon Pont-d'Arc.
3: Oui, tout à fait.
0: Très bien. Vous avez le téléphone à l'oreille ?
3: Ouais, c'est ça.
0: Bon, sinon on s'entend mal.
3: Ouais.
0: Et pour ce jeu, il vaut mieux s'entendre bien, puisque faut quand même reconnaître les intros. Bon, Hélène, Corinne et Graziella, déjà, vous pouvez vous saluer toutes les trois.
4: Bonjour.
5: Bonjour.
0: Cette intro de 4 secondes que je vous ai fait découvrir il y a quelques minutes, que nous réécoutons maintenant. Alors, elle vous fait penser à qui, Hélène, Graziella et Corinne ?
6: Justin Timberlake.
0: Elle s'éclate toutes les trois. Hélène en première position, Corinne en deuxième position, Graziella en troisième position. C'était évidemment Justin Timberlake. Can't stop the feeling. Et bien voici maintenant l'intro de 2 secondes, Hélène, Corinne et Graziella. Vous êtes prêtes ?
3: Oui.
0: Attention, hein. Corinne et Graziella, vous êtes cachées, vous êtes vraiment en embuscade derrière Hélène, prêtes à prendre le lead si Hélène ne trouve pas la réponse. Donc ne donnez aucune réponse tant que je ne vous le pose pas, la question. Et voici l'intro de 2 secondes. Écoutez-la, c'est parti. Dans les années 2000.
3: C'est...
0: Hélène. Hélène.
3: Ah oui.
0: Attention Hélène, je vais demander à Corinne.
3: C'est Maître Gims.
0: Hélène, vous avez une idée ou pas ?
3: Maître Gims.
0: Maître Gims. Corinne, qu'est-ce que vous en pensez ?
2: Je pense que c'est ça.
0: Oui. Et vous, Graziella ?
3: Non, je ne sais pas.
0: Vous ne savez pas. Bon, Hélène nous a dit Maître Gims, sur le fil, hein, Hélène. Hein.
3: Oui, sur le
0: ouais,
3: fil.
0: Sur le fil, hein. Maître Gims. Qu'est-ce que, je prends la réponse ou pas, Maître Gims ? Oui ! Bah oui, Vianney, oui. Maître Gims.

0: Ça, c'est fait. 2 secondes. Vous êtes à 1 seconde du passeport, Hélène.
1: Oui.
0: On va saluer Corinne et Graziella. On vous souhaite une bonne journée, mesdames.
2: Merci, à bientôt.
0: Et vous revenez jouer pour la 3e manche, évidemment, dans quelques minutes. On jouera à nouveau avec les années 2000. Voici maintenant l'intro d'une seconde. Alors attention Hélène, ça va très très vite, 1 seconde.
2: Oui.
0: Dans les années 2000, qui chantait quoi? Écoutez attentivement. Hélène.
2: Treasure, le titre. Bon, c'est, je ne sais pas le prononcer, mais...
0: Treasure.
2: Ouais, c'est ça. Bruno Mars.
0: Oui, il y a quelqu'un qui vous a soufflé à côté,
2: ouais,
0: non?
2: C'est ma nièce.
0: Quel est son prénom?
2: C'est Fanny.
0: Fanny.
2: Elle est en vacances avec mon neveu et mon frère, ils sont en vacances chez moi.
0: Bon, ben je pense que vous allez pouvoir les inviter à aller découvrir les sites touristiques de notre région, parce que c'est ça, c'est Treasure, Bruno Mars.
2: Ouais.
0: Bon, passez-moi Fanny, Hélène.
2: Tiens, Fanny.
0: Fanny. Bonjour Fanny, ça va?
3: Oui, ça va.
0: C'est grâce à toi hein, que Tati... comment on dit d'ailleurs? Tati Hélène? Elle a un surnom, Hélène, ou pas?
3: Tati.
0: Tati, d'accord. Bon, c'est grâce à toi qu'elle a gagné le passeport de l'été. Hein.
3: Ouais.
0: Donc, il faut qu'elle t'emmène dans les plus beaux sites de la région. D'accord?
3: Ok.
0: Bon, très bien. Bon. Elle se réveille, en fait, c'est ça le
2: truc.
0: Non,
2: elle est timide.
0: Ah, elle est timide. Elle est comme sa tante, elle est timide. C'est gagné, Hélène.
2: Ouais,
0: le passeport de l'été,
2: merci,
0: il est pour
2: beaucoup.
0: Vous.
2: Voilà. Merci beaucoup.
0: Vous ne raccrochez pas, on va tout vous expliquer maintenant.
2: Ok, d'accord, merci.
0: Et je vous embrasse, passez un bel été à Saint-Jean-en-Royans, profitez de toute la famille, d'accord?
2: Merci, bonne journée.
0: Au revoir et belle journée.
2: Au revoir.
0: Au revoir. Tiens, une intro qui pourrait faire partie de notre 421 maintenant. Avant de retrouver la 3e et dernière manche de notre jeu, écoutez Imagination. Just an illusion.

0: Imagination, Just an Illusion.
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0: Troisième et dernière manche pour aujourd'hui, pour tenter de repartir avec le passeport de l'été, les 27 plus beaux sites de notre région. Ces sites qui sont là avec des invitations, des entrées pour deux personnes, entrées gratuites. Alors je sais pas, tiens par exemple, on parlait tout à l'heure, mais il y a la grotte Chauvet 2 que vous allez pouvoir visiter avec la personne de votre choix. À Crobastille, à Grenoble, le palais idéal du facteur cheval pour deux personnes, les gorges du pont du Diable. Qu'est-ce qu'on a encore? Le petit train de la Mure, le vélo rail de l'Ardèche. Vous avez également la luge coaster à Champs-Rousses. Vous avez le Safari Park de Pau. Voilà, c'est ça. Le WoW Safari Park de Pau. Troisième et dernière manche tout de suite. Vous avez envie de gagner? Ben, venez participer. Découvrez ces 4 secondes qui doivent vous faire penser à un titre, un groupe, un chanteur, une chanteuse. 4 secondes. Écoutez et venez vite jouer. 04 75 40 10 10.
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0: Jack et Carla, la recette. Bah oui, juste avant midi, ça donne un peu faim, effectivement. Troisième et dernière manche, troisième et dernière possibilité pour vous de gagner le passeport ce matin, avec Eric.
1: Oui, bonjour.
0: Bonjour Eric, à bord de péage. Première position, Eric.
1: Ah, bah, c'est bien, j'ai cette chance.
0: Pas mal. Deuxième position, et c'est d'ailleurs notre deuxième Hélène de la matinée. Hélène, Valence, cette fois-ci.
2: Bonjour.
0: Bonjour Hélène. On était à Saint-Jean-en-Royans avec Hélène et Fanny, voilà, qui ont gagné le passeport. Eh bien, vous, vous êtes en deuxième position, chère Hélène.
2: C'est très bien, Franck.
0: Bon, parfait.
2: C'est d'avoir le plaisir de vous avoir aussi au téléphone.
0: Oh, c'est gentil. C'est un plaisir partagé, chère Hélène.
2: Merci.
0: Annie, bonjour à Beauvallon.
3: Bonjour, Franck.
0: Annie, vous êtes à Beauvallon. Troisième position, Annie.
3: Oui.
0: Donc, prête à reprendre le flambeau si toutefois
3: oui,
0: Eric et Hélène n'ont pas la bonne réponse.
3: Bien sûr.
0: Mais on va déjà commencer, quoi qu'il arrive, par l'intro de 4 secondes de sélection. Écoutez cette intro, nous sommes dans les années 2000. C'est facile, hein ?
2: Oui.
0: Ouais, c'est facile.
3: Oui.
0: Qu'est-ce que vous en pensez ? Qu'est-ce que vous me dites, Eric, Phil, Hélène et Annie ?
3: Calvin Harris.
0: Calvin Harris. Phil ! Oui, c'était Phil, mais c'était pas dans les années 70 comme a pensé que c'était Valérie tout à l'heure lors de la première manche. Je me suivais. Oui. Bon, d'accord. Phil, Calvin Harris. Voici l'intro de 2 secondes maintenant, Eric. Eric, Hélène et Annie. Écoutez, alors, Hélène et Annie, vous ne dites rien, évidemment. Vous ne soufflez pas la bonne réponse. Je viendrai et je vous poserai la question si toutefois Eric ne trouve pas la bonne réponse. 2 secondes. Allons-y. C'est pas facile.
1: Oula, oui, c'est pas facile.
0: Pas facile, facile. Eric.
1: Ma compagne me dit Mitchell, parce que moi, j'ai pas trouvé.
0: Quel est le prénom de votre compagne ?
1: Nancy. Caroline.
0: Oula, ça coupe.
1: Ah bon ?
0: Oui, ça coupe. Comment elle s'appelle ?
1: Nancy.
0: Nancy de Bourg-de-Péage, elle s'appelle pas Bourg-de-Péage de Nancy, c'est ça,
1: on
0: est bien
1: d'accord ? Oui, ouais, on va dire comme ça.
0: C'est un peu tiré par les cheveux, je l'avoue. Okay. Alors, donc, qu'est-ce qu'a dit Nancy ?
1: Eddie Mitchell.
0: Mitchell. Hélène, vous en pensez quoi ?
2: Eh oui.
0: Annie ?
3: Oui, tout à fait.
0: C'est Eddie ça. Mitchell, alors ça aurait pu marcher aussi avec Pascal Obispo, hein, parce qu'ils sont deux, Eddie Mitchell et Pascal Obispo, l'esprit Grande Prairie.

0: Free Grande Prairie. Eh, hey, Eric, elle a l'oreille, hein, Nancy, hein.
1: Ah oui, parce que j'ai pas trouvé, très honnêtement.
0: Ah oui, très honnêtement. Enfin, cela dit, Hélène aussi a eu l'oreille, et Annie également. Hélène et Annie, que nous allons embrasser bien fort.
2: Merci. Oh oui. Moi aussi, je vous embrasse très fort.
0: Et on se retrouve demain matin, à partir de 9h. Moi, je serai là dès 9h, si vous faites.
3: Bon, on peut vous appeler à partir de 9h, alors.
0: Ah ben, si vous voulez, vous m'appelez à partir de 9h. On jouera à 11h, mais vous pouvez m'appeler à partir de 9h, il n'y a pas de problème.
2: On écoutera l'émission.
0: Allez, voilà. Avec plaisir, en tout cas. Merci Annie,
2: bientôt,
0: merci Franck, Hélène. Merci. Bonne journée.
3: À bientôt, Franck.
0: Au revoir.
2: Merci, au revoir.
0: Eric, vous restez avec moi. L'intro d'une seconde. Alors, je ne sais pas, peut-être Eric va-t-il la trouver, moins que ce soit à Nancy, peut-être. Une seconde dans les années 2000.
4: Oui.
0: Vous l'avez.
4: Je pense savoir.
0: Vous l'avez. Vous me dites ?
4: C'est Christophe Willem.
0: Jeu, Christophe Willem. Ah, il était en concert du côté de Lyon il y a quelques jours. Bon, Eric.
4: Ben, je crois que c'est gagné.
0: Ah, ben, je crois bien, ouais, moi j'en suis même sûr. Félicitations.
4: Ben, c'est 3.
0: Vous gagnez le passeport de l'été, il est pour vous. Et on va tout vous expliquer maintenant en antenne. Vous ne pouvez plus jouer pendant 3 mois et 1 jour.
4: Ça, c'est pas grave. Ben, c'est génial. Merci beaucoup. J'allais dire France Bleu. Oula, ici de Romardèche.
0: Oui, c'est la même chose.
4: Oui, exactement.
0: Voilà. Donc, il n'y a pas de problème. Merci de votre fidélité à vous. Vous ne raccrochez pas, Eric.
4: Ok. Ben,
0: et vous saluez Nancy. Et vous saluez Nancy, oui, qui vous a sauvé la mise. Hein, quand
4: ah,
0: même.
4: Ben oui. Sans elle, je n'aurais pas gagné. C'est
0: voilà. Allez, à tous les deux, bel été.
4: Merci beaucoup.
0: Au revoir.
4: Au revoir.
0: On se retrouvera demain à partir de 11h pour jouer au 421. J'ai encore des passeports à vous offrir. Plus de 700 euros d'entrée à l'intérieur. Les 27 plus beaux sites de la région qui vous accueillent avec la personne de votre choix. Où ça, on remonte le temps un petit peu avec les Vaya con Dios. Just a friend of mine.

0: Vaya con Dios, just a friend of mine, à suivre dans quelques instants les infos de midi, et puis tout de suite après, au taquet sur Isidre Bardèche.
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4: Vous écoutez Melba avec le chant des bois. 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

Ce titre illustre Loup des Bois, une bande dessinée qui raconte une histoire d'amitié face à l'inceste et co-écrite par la demi-sœur de Melba, artiste native de Valence.

0: Le Chant des Bois, interprété par Melba et Louis Delaire, un coup de cœur ici de Romardèche.
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2: L'Institut Pasteur œuvre pour un monde en meilleure santé. On en parle dans un instant avec Florence Desparmet, chargée des relations avec les testateurs.
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7: 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Excellent appétit à tous, il est midi. Nathalie Le Cazer.
8: Une caserne de pompiers trop petite, c'est à Vernos-que-les-Annonais en Nord-Ardèche. Les effectifs sont passés de 9 à 41 sapeurs-pompiers en 10 ans, ça c'est plutôt une bonne nouvelle. Mais maintenant, les pompiers manquent de place, malgré quelques travaux, Robin Montel, ça ne suffit pas.
9: Oui, la caserne est sous la mairie de la commune, explique le chef du centre de secours, Emmanuel Tomaszewski.
10: On ne peut pas l'agrandir. C'est des murs qui sont fixes, ils sont porteurs, on ne peut pas le bouger. Donc aujourd'hui, à 41 sapeurs-pompiers, forcément, on devient dans un endroit exigu.
9: 41 pompiers aujourd'hui, alors qu'ils étaient 9 il y a 12 ans à Vernosque. Un seul WC et une seule douche pour tout le monde. Il y a des casiers rouges dans presque toutes les pièces.
10: La salle formation qui sert aussi de vestiaire homme.
9: Il y a aussi de plus en plus de femmes, elles sont 13 aujourd'hui. Leur vestiaire est dans l'ancienne pièce qui servait d'espace de vie. Pour faire ça, ils ont dû rogner sur la taille du garage.
10: Les nouveaux véhicules ne sont pas adaptés à pouvoir rentrer dans la caserne.
9: Il manque aussi des locaux pour ventiler les uniformes, notamment après un incendie, précise le maire Guillaume Roche, qui est aussi sapeur-pompier volontaire.
11: Il est tenu selon le standard là derrière nous, donc ça pose vraiment des soucis de santé aussi des sapeurs-pompiers.
9: Alors une solution vient d'être trouvée, annonce Marc-Antoine Quenette, le vice-président du département de l'Ardèche.
12: On va construire une nouvelle caserne sur le site actuel de la bibliothèque départementale, de façon à ce qu'il y ait une mutualisation des espaces et en fait une cohabitation entre les services de la bibliothèque départementale et les futurs services de la caserne de Vernosque.
9: Les plans se dessinent, elle devrait arriver d'ici 2 ans.
8: La caserne de Vernosque, trop petite, c'est à retrouver en photo sur ici.fr. 2 morts sur les routes de Drôme-Ardèche hier à Mévouillon, dans le sud de Drôme. Un motard a perdu le contrôle et percuté un pylône métallique. L'homme de 69 ans n'a pas survécu à ses blessures. Sa passagère, gravement blessée, a été héliportée à Marseille. Et puis en fin d'après-midi, à Saint-Agrève en Ardèche, un homme de 31 ans est mort après un accident de buggy. Un véhicule tout-terrain. L'accident s'est produit en marge des championnats du monde d'enduro à Saint-Agrève. Le passager du buggy lui a été légèrement blessé et hospitalisé à Aubenas. La préfecture de l'Ardèche tient en ce moment même une première réunion sur les dégâts liés à la grêle après l'orage de mercredi dernier. Rien que sur les bâtiments publics d'Aubenas, il y en a pour plusieurs millions d'euros. Un gymnase endommagé, mais aussi le château qui venait d'être rénové. 80 fenêtres, 200 tuiles brisées, il reste fermé pour l'instant. Au total, 200 personnes ont été relogées par la mairie. Dylan Rocher, le champion de pétanque qui vit dans la Drôme, prend la parole publiquement pour la première fois, 15 jours après sa garde à vue dans le scandale des paris truqués. La star de la discipline en France a posté une vidéo sur son compte Instagram et celui des organisateurs des Masters de pétanque. Dans l'attente d'un jugement, le multiple champion du monde clame toujours son innocence. Il dit même avoir été victime de menaces. Écoutez.
13: J'ai reçu pas mal de menaces de mort, pas mal de menaces parce que les gens avaient parié sur nous. Donc ça fait un moment que voilà le problème je l'avais communiqué. Moi tout ce que je peux vous dire c'est que en disant que les Masters existent, j'ai jamais parié sur quoi que ce soit. Je suis pas un joueur, je suis pas ni dans la pétanque ni dans les paris sportifs. Donc voilà, j'ai vu qu'on avait mis aussi ma femme la famille. C'est n'importe quoi aussi parce que personne n'a joué non plus de mon côté. Voilà, maintenant faut laisser faire la justice.
8: Dylan Rocher qui a remporté hier à Nice le championnat de France de triplette mixte, un trophée qui manquait encore à sa carrière. Repos sur le Tour de France aujourd'hui. Hier, Tadej Pogacar a conforté son maillot jaune. Paul Sexas, lui, est maintenant quatrième du classement général. Demain, c'est un contre-la-montre individuel de 26 km entre Évian-les-Bains et Thonon. Et puis, un ado de 13 ans est mort cette nuit dans l'ouest de l'Espagne après l'effondrement d'une fontaine lors des célébrations de la victoire de l'équipe de foot en finale de la Coupe du Monde. La sélection espagnole doit déambuler dans le centre de Madrid cet après-midi et terminer son défilé dans la soirée devant la mairie. Franck, il fait très beau, très chaud.
7: Très beau, très chaud. Ce sera d'ailleurs le programme pour cette semaine. Le soleil brille largement. Toutefois, les températures ont un petit peu baissé en vallée du Rhône, sur le Diois et Baronnies, autour de 31 à 34 degrés, jusqu'à 35 degrés sur l'extrême sud de l'Ardèche. Ça, ce seront les températures maximales pour cet après-midi. 27 degrés dans le Vercors et de 25 à 27 degrés sur les hauts plateaux ardéchois, au-dessus de 1000 mètres d'altitude. Une belle journée. Attention sur l'autoroute A7. Beaucoup de monde à la hauteur de Valence Sud et dans les deux sens de circulation. Restez prudents. Il est midi 5.
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1: Avec Catherine Quicandon. Bonjour à toutes et à tous. J'espère que vous allez bien, que vous soyez à la maison ou en vacances. Je suis ravie d'être avec vous tout cet été. Et oui, car jusqu'à la fin août, nous vous proposons une sélection des meilleurs moments de l'émission. De quoi vous donner le sourire à l'heure du déjeuner et de découvrir ou redécouvrir nos super candidats qui vont jouer avec nous cette saison. Aujourd'hui, vous avez rendez-vous avec de grandes amoureuses des animaux, un passionné de moto, une maniaque du ménage. On en a eu régulièrement hein, d'ailleurs cette année. Et puis on entendra aussi un extrait d'une chanson des Doors chantée par Hugo Frey. Et oui, on découvre plein de choses sur votre radio ici.
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1: Mais avant de retrouver Valérie Damido, Éric Bastien et nos deux premiers candidats du jour, voici Michel Berger. Il n'y a pas de honte à aimer ça sur votre radio ici.

0: Michel Berger sur votre radio ici. Alors, nous avons tous des rêves. Certains sont réalisables et d'autres moins, comme celui d'Emmanuel d'ici Besançon. Mais il en est tout à fait conscient et ça lui va très bien. Quant à Audrey d'ici Provence, elle va découvrir avec Valérie Damidot les talents d'animateur de fête foraine d'Éric Bastien. Oui, oui. Et si jamais il veut arrêter la radio, eh bien moi je dis que sa reconversion est toute trouvée.
1: Emmanuel, il a un rêve.
2: Fly me to the moon.
1: Ah là là, tu rêverais d'aller sur la Lune.
3: Ah, tout à fait.
1: Mais pourquoi?
3: Parce que pour l'aventure scientifique, pour l'aventure humaine, ça doit être phénoménal. Et puis pour voir la Lune, la Terre d'en haut, justement.
1: Ah bah oui, bah, ça serait pas mal. Je ne sais pas si... Je ne sais pas si d'ici qu'on soit trop vieux pour y aller, il y aura des voyages pour la Lune, mais bon, écoute.
3: Non, c'est trop tard pour nous.
1: C'est trop tard pour nous. J'ai envie de pleurer.
4: Oh, l'émission de la déprime.
1: L'émission de la déprime. Enfin, c'est peut-être pas
3: non, mais il y a Sophie Adouno qui va y aller pour nous.
1: C'est vrai, elle ira pour nous. Alors, Manu, attention. C'est la question qui peut te permettre de gagner 3 points de plus. T'es largement en tête, mais il faut prendre tous les points.
3: Oh là,
1: écoute bien, je te fais écouter Edith Piaf.

0: Nous allons parler non pas d'Edith Piaf, mais de peinture. Je vais te poser la question, je vais te faire des propositions de réponse et à mon top chrono, tu auras 10 secondes pour me donner ton choix. Écoute bien la question. Quel peintre français a créé sa propre nuance de bleu et lui a même donné son nom? Alors c'est Yves Klein, Paul Cézanne, Pierre Soulages, Jean-Marc Barre qui a joué dans le Grand Bleu. Quel peintre français a créé sa nuance de bleu et lui a donné son nom? Klein, Cézanne, Soulages, Jean-Marc Barre. Top chrono, 10 secondes.
1: Réfléchis, bleu comme toi.
0: Vite!
1: Je dirais Yves Klein.
0: Mais oui, c'est le bleu Klein. C'est même appelé International Klein Blue. C'est une nuance très particulière de bleu. Pour ceux qui ont vu Le Diable s'habille en Prada, d'ailleurs, nous avons Meryl Streep qui nous fait un cours sur le bleu Klein. Bravo, 3 points de plus, tu as 7.
2: Bon, Audrey, je voudrais pas dire...
0: Finir Fanny, Audrey.
2: Ouais, voilà, je dois rester dans le coaching bienveillant et positif, mais... Mais Audrey, zéro.
3: Oui, on va rester optimiste, on verra
2: bien.
3: C'est
2: sûr.
3: Pas fini encore.
2: Ah, exactement, tu as raison, tout peut arriver avant 13h. Elle habite à Corbières, on le rappelle, pour ceux qui arrivent, c'est en Provence, c'est pas très loin de Marseille, où elle est, adjointe administratif à la mairie de Marseille. Elle aime beaucoup le ménage, notre Audrey.
3: Oui, c'est vrai que du ménage.
2: Ah, t'aimes le balai, toi. Et pourquoi cette obsession du ménage?
3: Non, mais j'aime bien que la maison soit propre et rangée, donc forcément...
2: Alors, ça, c'est un fait. On est tous un peu comme ça, mais du genre combien? C'est-à-dire, tu ranges tous les jours, très souvent, plusieurs fois par jour?
3: Non, la maison, il faut qu'elle soit rangée tout le temps. Donc, je range quand il faut ranger, quoi.
2: Donc, je répète ma question, c'est donc plusieurs fois par jour, on est d'accord?
3: Oui.
2: Et voilà. Bon, écoute, Audrey, il faut se détendre, sinon, moi, je t'amène sur un manège à sensations. Pareil que tu détestes.
3: Oui.
2: Bienvenue, Audrey. Attention pour le double looping. C'est parti, le triple axel. Ça va secouer. Oh là là là là là là. Ça va faire mal sous les pieds. Le cœur qui va sauter. Ça va, Audrey? Je me suis ridiculisé tout ça.
0: Alors, je demande de faire ça. La famille Campion, si la famille Campion nous écoute, je crois que vous avez votre nouveau maître
2: Marcel,
0: de jeu.
2: Si
0: Marcel,
2: si
0: nous écoute, embauche-le pour la Grand Rouge.
2: Quand tu veux, j'ai toujours voulu attraper le kiki, moi. Comment ça s'appelle?
0: La queue du Mickey,
2: on est bien d'accord.
0: J'ai toujours voulu attraper le kiki. Cette phrase ne devra jamais sortir de ce contexte.
2: Bah oui, sortie du contexte, c'est pas top. Allez, on va jouer, je crois que c'est mieux.
0: Oui, voilà.
2: Oui, puis on va aller en cuisine tout de suite. Allez. Tu nous as dit que tu voulais être pâtissière. En tous les cas, ça fait partie de tes rêves les plus fous. T'as parlé de ce tiramisu spéculoos qui nous a donné envie. Alors, c'est peut-être simple, cette question pour toi. En cuisine, que désigne le terme à la meunière? À la meunière. Est-ce que c'est cuit au four dans un plat en terre? Est-ce que c'est frit dans du beurre et de la farine? Servi enrobé de pain brioché ou cuit par la meunière? Parce que le meunier, lui, il comprend rien à la cuisine. Top chrono, 10 secondes.

0: Avec le beurre et la farine.
1: Avec le beurre et avec la farine. La meunière. Audrey ? Enfin, ton score, prendre la lumière et des couleurs, c'est une bonne réponse. Une préparation souvent réservée aux poissons comme la sole dorée, fondante et résistible avec un petit trait de citron.

0: Vous écoutez votre radio ici, Pink, All Out of Fight, excusez-moi. C'est l'heure du déjeuner, j'ai faim, je suis désolée. Valérie Damidot et Eric Bastien sont maintenant avec Catherine d'Issy-Bérie qui nous parle de son lien avec les animaux, tortues, chiens, chats. Elle aime tout le monde. Quant à Paolo d'Issy-Normandie, il nous donne quelques petites idées pour visiter le Portugal.
1: Bah Catherine, tu vas te reprendre, hein. Tu vas marquer les 5 points là, de la question cash. Hein.
2: Oui.
1: Ouais. Tu as un lien aussi particulier avec les animaux. Et oui, notre Catherine, on a ça, c'est un vrai point commun qu'on a toutes les deux. Tu adores t'occuper d'animaux, mais il t'arrive plein d'aventures avec les animaux. Une fois, tu as trouvé une tortue sur la route et tu l'as remise à l'eau. Et la tortue, elle a fait quoi ?
2: La tortue, quand on l'a mise à l'eau, elle a plongé et elle est remontée. Elle a sorti la tête pour nous regarder comme si pour nous remercier. Oh. Et elle est partie.
1: Bah, bien sûr qu'elle est incroyable. Mais bien sûr que c'était pour te remercier. Les animaux sont très...
3: Bien sûr.
1: On le voit dans toutes ces vidéos, les gens aident des animaux.
3: J'ai vu des chiens qui sentent le danger arriver, ouais. Qui ont une réaction, mais 2 secondes avant que le truc s'effondre, par exemple. C'est fou, ça. Ouais.
1: Mais il y a plein d'anecdotes comme ça, où on voit des gens sauver des renards, et les renards les remercier, etc. Alors, une fois, tu as sauvé 2 staffs. Alors, les staffs, pour ceux qui ne savent pas, c'est quand même des chiens, normalement, les gens ont peur d'eux. Mais toi, tu n'as pas hésité à les prendre au collier, alors que, bon, tu ne les connaissais pas.
2: Ah non, pas du tout, j'ai pas hésité. C'est après, je me suis dit, j'aurais pu me faire mordre, mais non. Pas au collier, et on les a mis tous les deux dans la voiture, ils s'étaient échappés, leur maître courait derrière, mais bon, ils avaient traversé une grande route, enfin, faut qu'on les sauve, hein. Donc, j'ai pas hésité. Bon. Mais il ne s'est rien passé, hein, au contraire, hein.
1: Bah oui, mais souvent les staffs, les chiens surtout, ils savent. Les chiens, oui. Que tu viens pour les aider. Les animaux, en général, reconnaissent bien que tu viens là pour les aider.
3: C'est les maîtres, hein. Voilà. C'est à l'image des maîtres. Hein. Quand les animaux sont pas, on les dit dangereux, c'est... Enfin, je sais pas.
1: Non, mais les staffs, voilà. C'est pas dangereux. Faut arrêter ce truc. Non. Alors, non, il paraît que t'as des chats qui te suivent partout aussi.
2: C'est ça, quand je rentre du travail, tout le monde est couché, hein, souvent, enfin dort ou se repose. Et dès que je franchis la porte, bah, ça y est, tout le monde est en effervescence.
3: Oui.
2: Je suis là, ils me suivent partout, ça craille. Voilà, comme je dis à mon mari, je suis Madame Bouffe, excusez-moi l'expression.
1: Bah, c'est ça, bah oui, bah, les animaux ils savent bien que tu vas leur faire des câlins, surtout que tu vas leur donner la gamelle.
2: C'est ça.
1: Petits animaux intéressés. Bien, allez, c'est le moment où tu marques 5 points. J'y crois. J'y crois. Tiens, je te mets une petite chanson de Ben Mazur.
4: Tout ça pour dire quoi ? Pour dire c'est l'heure.
3: C'est l'heure de marquer des points.
1: C'est l'heure de marquer des points et c'est aussi le thème de la question. Pour dire c'est... Attention, Catherine, comment appelle-t-on l'aiguille qui indique les secondes sur une montre ? Comment ça s'appelle ? L'aiguille qui indique les secondes sur une montre. Top chrono, 10 secondes.
2: Pas trop tôt.
3: Quel suspense.
1: Oui.
3: Bravo.
1: Oui, c'est la trotteuse. Elle est plus longue que les autres. Elle désigne la seconde en cours. Elle parcourt 1 tour/minute, 60 tours par heure. C'est magnifique, ça te permet de marquer 5 points. Je suis ravie.
3: Bon, allez, Paulon, on se déconcentre pas, même si elle est en tête, forcément, mais t'as pas encore joué sur tes 5 points. On a pas mal parlé du Portugal. Pour le coup, j'ai l'impression que t'as une vraie attache, hein, tu l'as dit, par rapport à tes origines. Est-ce que tu peux nous conseiller 2-3 endroits sympas au Portugal ?
5: Bah alors, le nord est très joli pour visiter. Le sud, c'est super sympa pour la chaleur et il y a des endroits sympas. Ouais. Porto est sympa.
3: Ah bah voilà.
5: Ville.
3: Ah bah oui.
5: Porto.
3: Bon, merci pour ces bons conseils. Allez, on part sur le bord de mer. Monsieur était célibataire. Je vais parler de la rencontre avec madame, Laure. Célibataire, mais une collègue de ton ancien boulot lui parle de Laure. Elle lui parle de cette femme que tu vas rencontrer. C'était où, du coup, bord de mer, si j'ai bien compris ?
5: Voilà, c'est ça, c'est mon ancienne secrétaire avec qui je travaillais, qui m'a présenté, enfin qui m'a donné le numéro de Laure. Je l'ai appelé, on s'est donné rendez-vous à Villers-sur-Mer.
3: Villers-sur-Mer, très bien, la Normandie. Et du coup.
5: Dans un petit bar, on a pris un petit café et puis.
3: Attends, voilà. je t'arrête, un petit café Malongo, bien sûr.
1: Oh là là.
5: Voilà,
3: Malongo. Et du coup, le bisou au bord de la mer, ça s'est fait comme ça ? Romantisme ?
5: Pas vraiment.
3: Bon, en tous les cas, ça fait 2 ans. Hein. 2 ans de mariage en février prochain. Ça fera 2 ans noces de cuir. Hein, donc pour février. Bravo pour cette belle rencontre en bord de mer. Ça fait toujours du bien de voir que l'amour existe encore. Qui c'est qui chantait ça ? L'amour existe encore ?
1: Personne.
3: Garou, on me dit. Je pense que c'est Cabrel.
1: Garou, bon,
3: c'est pas grave.
1: Merci.
3: Allez, nous jouons pour cette question. Cash, elle vaut 5 points. Quel membre manque-t-il à la statue de la Vénus de Milo. 10 secondes.
5: Les bras.
3: Les membres manquant la statue de la Vénus de Milo pour 5 points. Les bras m'en tombent. Oui, c'est une bonne réponse. Bravo, ce sont bien les bras. 5 points, tu repasses à 8. On est très content. Elle a été découverte en 1820, pour la petite info, sur l'île grecque de Milos, cette statue.
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0: dans un vieux rock'n'roll, William Scheller. Allez à suivre quelques infos près de chez vous pour cet été, que vous soyez en vacances ou non. Ensuite, retour de la musique avec Michel Jonas, puis les meilleurs moments d'Au Taquet avec Valérie Damido et Éric Bastien sur votre radio ici.
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5: À Alissas en Ardèche, tout près de Privas, laissez-vous guider dans les rues et les ruelles afin de découvrir l'histoire tumultueuse de ce village millénaire. La visite dure 2 heures, elle est gratuite, sur réservation uniquement, place de la mairie. Il vous faut prévoir une lampe torche. À la Louvée, initiation à la photographie avec une matinée immersive demain matin pour apprendre les bases essentielles, réglage, ouverture, vitesse, ISO, cadrage et focus paysage. Place ensuite à la pratique sur le terrain avec les conseils personnalisés d'un photographe professionnel pour vous aider à sublimer vos images. Rendez-vous demain mardi de 9h à midi à l'office de tourisme de la Louvée. Prévoir votre appareil photo, bien sûr. Vin Sobre en Drôme Provençal organise la fête des Belges dans le centre du village. Une grande soirée avec repas et ambiance musicale. Apéro, carbonade, fromage, dessert, café. Le tout pour passer une excellente soirée conviviale à Vin Sobre. C'est demain soir, mardi. Réservation fortement conseillée.
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0: Soyez les bienvenus si vous nous rejoignez. Tout l'été, à l'heure du déjeuner, ce sont les meilleurs moments d'Au Taquet avec Valérie Damido et Éric Bastien, que nous retrouvons juste après Michel Jonas sur votre radio ici.

0: Il sera en concert pour quelques dates à la rentrée, par exemple en octobre à Hyères en Essonne ou encore à Gérardmer dans les Vosges. Michel Jonas, joueur de blues dans la playlist de votre radio ici. Nous sommes à présent avec Frédéric d'ici Touraine, qui a une manière un petit peu particulière, tout comme celle que Valérie Damineau nous avoue et qui est encore plus étrange. D'ailleurs, Éric Bastien n'a pas hésité à lui faire remarquer.
1: Alors, Frédéric, il paraît que...
2: Déjà, ça part mal.
1: Il faut toujours que tu tombes sur des nombres pairs. Par exemple, quand tu comptes tes pointillés, quand tu roules, eh bien, ça doit être pair. Quand tu montes les escaliers, tu dois compter 1, 2, 1, 2, 1, 2. Pourquoi ?
3: Je sais pas.
1: Mais depuis toujours ou... Non, mais depuis toujours ou...
3: Ouais. Donc... Non, je m'allonge. Alors, docteur, oui, allons-y.
1: Allons-y, docteur, oui. Bon,
2: écoutez, le docteur Kirsek, 8h50, tous les jours sur ici.
1: Mais ici, vous êtes avec le docteur Babibo. Alors, le docteur Babibo aimerait savoir, ça vient de l'enfance, ça vient de quoi ?
3: Je ne sais pas. Je ne sais pas.
1: Mais qu'est-ce que tu comptes ?
3: Je ne sais pas.
1: Qu'est-ce que tu comptes d'autre ?
3: Hein ?
1: Tout doit être père.
3: Ouais.
1: Et si c'est pas père, et si c'est pas père, il se passe quoi ?
3: Parce que je vois, quand je compte mes doigts, j'en ai 5. Mais pour que j'en ai une paire, eh ben je fais 0, 1, 2, 3, 4. Comme ça, j'ai... Ça finit en nombre pair.
1: C'est beaucoup. Moi, j'aime bien, si je dois faire un truc important, je me délivre. Allez, je me découvre.
2: Vous nous dites des choses aujourd'hui. Qu'est-ce qu'il y a ?
1: Je me balance tout.
2: Qu'est-ce que vous faites ?
1: Si j'ai un truc important à faire, mais vraiment important, un truc grave, un truc, un machin, eh ben, je ne peux pas y aller si je vois pas un véhicule rose.
2: Ah oui, d'accord. Pareil.
1: Eh ben oui, je devais me faire opérer. Figurez-vous que je devais me faire opérer de la vésicule. Mon mec me conduit à la clinique. Il a fallu qu'on cherche pendant 20 minutes un véhicule rose, sinon j'y allais pas. Voilà.
2: Vous vous livrez comme un vieux livre.
1: Comme un vieux livre. Allez, on y va, on pose la question à choix multiple.
2: Sinon, la vésicule, ça va ?
1: Alors, je vais te poser une question. La vésicule rose, exactement.
2: J'en peux plus de cette émission.
1: Rip la vésicule. Alors, écoute bien. Je vais te poser les questions à choix multiples. Donc, je te pose la question, je te fais des propositions à mon top chrono. Tu as 10 secondes pour me donner la réponse. Tiens, je te fais écouter Jacques Brel.
4: Ce soir, j'attends Madeleine. J'en toutes les semaines. Madeleine, elle aime bien ça.
1: On va parler de Madeleine. Attention, écoute bien, Frédéric. Où a été inventée la Madeleine ? À Reims ? À Commercy ? À Nancy ? Ou dans la cuisine de Marcel Proust ? Top chrono, 10 secondes. Reims, Commercy, Nancy, chez Marcel Proust.
3: Commercy, non, c'est pas aussi, c'est Commercy.
1: Eh oui, c'est Commercy, en Lorraine, c'est Madeleine Paulmier qui a improvisé un petit gâteau. Ouais. Et qui a, pour sauver le dîner du duc Stanislas, il lui a donné son nom, le duc. Il a dit, ce gâteau s'appellera la Madeleine. Voilà, tu as 3 points de plus, tu as 6.
2: Bravo, franchement. Bravo. Alors que nous, face. Oui, nous, on n'a qu'un point avec Claude Noël, je vous rappelle. Claude Noël
5: Oui, alors.
2: Falloir qu'on sorte du frigo, comme Marie-Carré. Claude Noël. Qui a une vie extraordinaire, qui vit en lisière de forêt, qui est mariée depuis 30 ans, qui habite à la montagne, dans une station de ski, qui a le vertige.
5: Oh là là, mon Dieu, quelle horreur, bien sûr.
2: Alors, c'est un peu embêtant parce que t'habites au ski et tu peux pas monter sur le télésiège, alors que t'habites à la montagne et tu peux faire du ski tout le temps, quoi.
5: Alors, le problème, c'est que je veux bien monter sur le télésiège, mais c'est pour redescendre quand on vous interdit de redescendre en raquette avec les copines et qu'on est obligé de reprendre le télésiège. J'ai broyé les mains de ma meilleure amie Brigitte pendant toute la descente, j'ai hurlé, c'était l'horreur.
2: Ouais. Oui, quand tu fais de la rando avec ton mari, c'est trop abrupt, tu demandes à ton mari de t'encorder quand même, ça va loin.
5: Ah ouais, non, mais je
2: supporte
5: pas le vertige.
2: Non,
5: j'ai super peur.
2: C'est vrai qu'on n'est pas en avance.
1: On n'est pas en avance, oui. C'est pour ça que je me permets de vous speeder un peu.
2: Vous faites bien. Ah, voici un extrait, on adore. Alors, c'est les Doors, mais revisité par Hugo Frey. Ouvre-toi, porte d'or. Voilà. Mais oui. Ouvre-toi, porte d'or. Ça veut dire quoi ? Ouvre-toi pas les portes, c'est quoi ?
1: Ouvre-toi porte d'or.
2: Ah, ouvre-toi porte d'or, c'est les Doors, mais c'est Hugo Frey. Voilà, c'était cadeau. Cadeau.
1: Allez.
2: Avec quel instrument peut-on ouvrir une porte ? Voilà la question intéressante. Est-ce qu'on peut ouvrir une porte avec un merle, un pinson, un rossignol ou un chéquier en acier trempé, parce que 300 balles déménagement d'urgence, ça va trop cher. Hein. 10 secondes, top chrono. Merle, pinson, rossignol, chéquier. Vite.
5: Merle.
2: Ouais. Bah merde surtout, hein, parce que c'était un rossignol.
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0: écoutez ici Les Oies Sauvages, Yann Muller. Et puis pour la version originale, c'est évidemment Michel Delpech. Nous faisons maintenant connaissance avec Marie, qui a beaucoup d'animaux à la maison, mais vraiment beaucoup, et pas des petits. Quant à Sébastien, d'ici au Serre, il a un petit surnom tout mignon. Et vous, c'est quoi votre surnom? Valérie Damido, elle, c'est Valou la Gitane. Quant à Eric Bastien, c'est Chonchon des Bois sur votre radio ici.
1: Alors Marie, tu joues avec ici Armorique, c'est ça? Tu habites dans le Morbihan. Alors je ne sais pas comment, je veux pas dire de trucs. Comment on dit ta ville?
2: Tex.
1: Tex. Eh ben c'est, on habite à Tex.
3: Comme l'animateur.
1: Comme l'animateur, mais ça s'écrit pas pareil. Alors tu as une fille qui s'appelle Oriane, qui a 26 ans. Et surtout, tu es comme moi, tu as une ménagerie chez toi. Tata, et vas-y. Alors, un tout petit chien qui prend pas de place. Elle a un Saint-Bernard qui s'appelle Sully. Hein? Ah bah, il prend pas de place celui-ci. Combien il fait de kilos, le Saint-Bernard?
2: Oh, c'est un gros bébé de 73 kilos.
1: Voilà.
3: C'est énorme.
1: C'est énorme.
3: Mon poids, c'est mon poids.
2: Voilà.
1: Pardon? Non, non, toi, tu fais deux Saint-Bernard. Voilà, allez.
3: 200 kilos de bonne humeur, Damido et Bastien.
1: Voilà. Un labrador qui s'appelle Ushka.
2: Voilà.
1: Un papa qui doit pas faire loin des 40 kilos, celle-là.
2: Hein? Quoique, non, je surveille sa ligne, elle est à 29.
1: Oh, mimine! Alors,
3: Le régime, le pauvre.
1: Le régime. Non, mais il faut faire gaffe. Les labradors, c'est pas un mari. Voilà. Et oui, non, c'est pas ça, c'est qu'ils ont des problèmes aux hanches s'ils sont trop lourds.
3: C'est important.
1: Un chat minouche. 4 cannes, non, un canard,
3: quand,
1: hop, hop, un canard, 8 oies, un coq et une poule.
2: Et voilà.
1: Dis donc, le matin, t'es occupé à nourrir tout ce petit monde-là?
2: Oui, effectivement.
1: Ah bah oui.
2: Ah ouais, c'est du boulot.
1: Ah, c'est du boulot. T'as un grand jardin, donc?
2: Oui.
1: Ah, voilà. Alors?
2: Ah bah ouais.
1: Alors, voilà. Tu es éducatrice sportive. Oui. Ça rigole pas. Prof de muscu.
2: Ouais.
1: Et maître nageur.
3: Pour les chiens sont minces, ils font du sport.
1: Eh oui, ils font du sport. Ça veut dire que t'es très sportif quand même.
2: Je l'ai été.
1: Eh ben voilà. Bon bah tu l'es toujours.
2: Ouais,
1: sportive un jour, sportive toujours. Bien, on apprendra à se connaître tout au long de l'émission, mais là on va tout de suite marquer le premier point.
3: Oui Mimi, s'il te plaît, pose la question.
1: Allez, vas-y,
3: Mimi.
1: Les Mimi en route. Tiens, je te mets une petite chanson.
4: Coulommiers et Poisses. Le d'Auvergne,
3: ah, c'est bien
4: Montfort.
3: Ça.
1: C'est vrai que la chanson est d'une tristesse absolue alors qu'on parle de fromage.
4: Hein.
1: Alors, Marie, le mot fromage vient du verbe latin signifiant faire la fête. Vrai ou faux, top chrono, 5 secondes.
2: Faire la fête.
1: Vite.
2: Alors là.
3: Allez. Aïe, aïe, aïe.
1: Eh bien, c'est trop tard. Vite, vite, vite, quand je dis 5 secondes.
2: Oh,
1: eh oui, mais c'était hors chrono, ma chérie. Oh. Alors, c'était faux, bien sûr. Le mot latin festare, c'est faire la fête, mais ça vient du mot latin formaticum, qui veut dire mouler dans une forme. Voilà. Bon, bah, pas de points, mais bon, bah, on se rattrape. On est 5 secondes, c'est vite.
3: Comment qui va, mon gros nounours, Sébastien?
2: Ça va, merci.
3: Non mais je dis ours parce que voilà, déjà on va se faire un petit bas de nuit les petits hein, pour t'accueillir. Parce qu'on t'appelle nounours mon Seb. Depuis longtemps en plus.
5: Oula, au moins 35 ans.
3: Oula. Alors tu habites à Triguères, c'est dans le Loiret. Nounours parce que quoi? T'es un peu mal léché, t'es un peu chouillant enveloppé, t'es un peu barbu. Pourquoi nounours?
5: Un petit peu de tout.
3: Bah voilà, petit mélange sympa. Tu es marié à Virginie, 3 enfants. Célène, 7 ans, c'est joli comme prénom. Écoutez bien les prénoms, hein. Artemis, 4 ans. Et Logan, 3 ans.
1: Bon, du bon prénom.
5: C'est ça.
3: Et comment s'appelle monsieur le chien?
5: Phoenix.
3: Phoenix.
1: Phoenix.
3: Phoenix. Chauffeur de taxi. Sympa ça. Chauffeur de taxi depuis combien de temps? Parce que t'as pas toujours fait ça, hein.
5: Depuis un an, parce qu'avant j'étais ambulancier, et d'accord, avant j'étais maître chien pendant 25 ans.
3: Oui, en fait, t'as été à l'armée, t'étais maître chien à l'armée, et après t'as été dans le civil, c'est ça.
5: Ah c'est ouais, ça.
3: Comme quoi, on peut changer de métier plusieurs fois dans la vie. Chauffeur de taxi, aujourd'hui Sébastien, c'est toi qui prends le volant, c'est toi qui fonces jusqu'à 13h pour peut-être gagner un premier point.
1: Ah, on est sûr de...
3: On est sûr de l'humour.
1: On est sûr de l'image. C'est bien, les auditeurs aiment.
3: On va passer la première.
1: Oh là là.
3: On met les clés sur le contact.
1: Oh là là.
3: On y va et on part peut-être gagner de l'argent.
1: Allez, allez. Ah, ça te plaît, ça, les questions sur le pognon.
3: Évidemment. Aux États-Unis, Sébastien, mon nounours, on a déjà édité des billets de 100 000 dollars. Est-ce que c'est vrai ou faux, des billets de 100 000 dollars? Top chrono, 5 secondes.
5: Je vais dire faux, ça me paraît énorme. Quand même.
3: Énorme, genre un billet de 100 000 euros, ouais, pareil quoi. Eh ben si, un billet de 100 000 dollars, ça existait aux États-Unis, il a été émis entre 1934 et 1935. Bon, il fallait être là, hein, ça durait un an. Il servait uniquement aux transactions entre les banques, voilà, il n'a jamais circulé auprès du public. C'est comme le billet de 500 euros, je crois que c'est. On ne le voit pas souvent, celui-là, il n'est pas en.
1: Moi, j'en ai jamais vu.
3: C'est comme ça. Ouais.

0: Love, Maroon 5, c'est votre radio ici. Dans un instant, suite des meilleurs moments d'Au Taquet avec Valérie Damido et Eric Bastien, qui seront toujours avec Marie d'ici Armorique, prête à tout pour ne pas faire une dictée, et Sébastien d'ici Auxerre sur votre radio ici.
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14: Alors, Marie, qui donc a peur des araignées, qui fait beaucoup de sport. Dis donc, Marie, oui. Tiens, si je te mets ça, ça va te faire penser à quelque chose.
15: Alphonse Brown, la puissance du c'est Alphonse Brown.
14: On embrasse Michael Youn, parce que tu as joué dans la Beuse, tu as fait de la figuration dans la Beuse.
16: Génial.
17: Oui, figuration.
14: Et alors, qu'est-ce que tu faisais? T'étais où? C'était comment?
17: Alors, dans la Beuse, c'était dans une... Ça se passait dans une boîte de nuit. Et donc, faut le savoir, mais j'étais profil.
14: Ah, profil.
17: C'est-à-dire que là, Michael, il monte les escaliers dans cette grande boîte de nuit. Et donc, j'étais profil. Et donc, je m'y mis une conversation avec quelqu'un qui était en face de moi. Boire un verre.
14: Donc, tu fais des arrêts sur image quand tu regardes la Beuse.
17: C'est ça. Okay. Et là, c'est moi.
14: D'accord. Voilà. Alors, tu as participé aussi à Nulle part ailleurs.
16: Ben, il y a longtemps, alors.
14: Et tu devais raconter une anecdote à Philippe Gildas.
17: Exact.
14: Et là, c'était quoi l'anecdote?
17: Alors, tout simplement, le thème, c'était donc les écoles bretonnes privées avec les bonnes sœurs ou les curés.
14: Oh my God.
17: Et mon anecdote, c'était que, un matin, je ne suis pas allée à l'école parce que c'était le jour de l'autodictée. J'étais très mauvaise. Et la bonne sœur était très méchante avec nous et donc souvent elle nous tapait.
14: Hein. Sympa.
17: Et donc j'ai fait du stop pour pas aller à mon école et je suis allée me réfugier chez ma mamie. Voilà.
14: Ah, t'as fait du stop, mais t'avais quel âge?
17: Ouais. J'avais 8 ans.
14: Ah bah super, faire du stop à 8 ans. Tu es très chanceuse. Ouais. C'est pas comme si les tarés circulaient pas partout.
17: Ouais, c'est ça.
14: Tout ça pour pas faire une dictée. Bon. C'est l'heure de marquer 3 points de plus. C'est la question à choix multiples. Je te pose la question, je te propose des réponses. À mon top chrono, tu as 10 secondes pour me répondre. Écoute bien.
17: Okay.
14: Le mot sino, S-Y-N-O, Fridi. Le mot sino Fridi désigne une fragilité des sinus, un mono-sourcil, la peur d'être enfermé dans un frigo. Un mot qui rapporte beaucoup au Scrabble. Donc, sinophridie, fragilité des sinus, monosourcil, peur d'être enfermé dans un frigo, ou un mot qui rapporte beaucoup au Scrabble, top chrono, 10 secondes.
17: D'être enfermé dans un frigo.
14: Non, pas du tout. C'est un monosourcil. C'est une formation pileuse qui relie les deux sourcils. Ça forme une seule bande de poils, genre Frida Kahlo et d'autres gens. Voilà, pas de points.
16: Sinophridie.
14: La sinophridie.
16: À ne pas confondre avec un acteur X. n'a rien à voir. Sébastien a ici au... Vous l'avez? Bah, vous m'avez pas envoyé ma...
8: Bah, je pense que Gilles, il est tellement égaré qu'il n'a même pas envoyé le son, quoi.
16: Bon, Sébastien qui joue avec Virginie. Tout à l'heure, il y avait Virginie qui était à tes côtés. Elle est repartie ou elle est toujours là, Virginie, Sébastien?
18: Ah oh non, non, elle est toujours là.
16: Est-ce qu'elle est comme toi, passionnée de moto?
18: De moto, non, pas vraiment.
16: Bah toi, t'adores les Harley Davidson.
18: Ah, moi, oui. Ah. Oui, oui.
16: Il y en a une que t'es en train de retaper, là?
18: Oui, mais c'est une Ducati.
16: Ah, une Ducati. Mais t'en as une Harley à toi, ou pas?
18: Ah, j'ai pas de Harley, mais j'ai un custom Ducati.
16: Ouais, c'est mieux? Je sais pas, je me rends pas compte. C'est plus gros.
18: Ah, mais c'est beaucoup plus rare. Il y en a c'est plus rare. De fabriquer.
16: Ah ouais, quand même. Ah ouais. Bah écoute, bravo, parce que j'imagine que ça, déjà ça prend de la place, mais c'est surtout beaucoup d'entretien, hein, des bécanes comme ça. Donc c'est du boulot.
8: Des bécanes. Genre le gars, c'est un, d'un seul coup, c'est devenu un bonhomme avec Bastien. Bécane, c'est des bécanes.
16: Évidemment, moi je collectionne les couteaux, moi. Tiens. Boum, je t'envoie un couteau. Alors comme ça, on collectionne les couteaux, Sébastien.
18: Ah, ça, c'est un couteau. Oui.
16: Vous pouvez me faire écouter le couteau que vous avez trouvé là, dans votre truc.
8: Okay. Ouais, c'est on dirait une grenouille.
16: On dirait une flèche, quand même, ouais, pour l'ance, plutôt, hein, non, une fléchette, non? Refaites voir encore une fois. Bien sûr. Bien alors sûr. Ça, si c'est un couteau, moi je suis curé. Hein.
8: Bah t'es curé.
16: On joue, on y va, pour 3 points de plus. Qu'est-ce qui se passe? On est prêt, Sébastien? Allez.
18: Prêt.
16: Virginie peut t'aider, hein, toujours. Quelle grandissime actrice américaine fête aujourd'hui même, 13 novembre, son anniversaire? Meryl Streep.
8: Meryl Streep.
16: Meryl Streep. Whoopi Goldberg. Suzanne Sarandon. Une pin-up dont on taira le nom, mais qui croit encore que Hollywood est une marque de chewing-gum. 10 secondes, Meryl Streep, Whoopi Goldberg, Suzanne Sarandon, une pin-up.
18: Whoopi Goldberg.
16: Qui est née un 13 novembre 1955 à New York, qui a marqué le cinéma avec ses rôles cultes comme Sister Act ou Ghost? Oui, c'est bien Whoopi Goldberg. Star multi-récompensée, Oscar, Emmy, Tony, Grammy Awards, tous les trophées sont à la maison. Elle les a mis en manier sur son frigo, c'est génial.

moi, Céline Dion, que l'on a hâte de voir en concert à la rentrée. Les meilleurs moments d'Otake, c'est terminé pour aujourd'hui. La suite demain, il sera question de parachute, de voyage en Australie et de collections diverses et variées sur votre radio ici.

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1: Très bon lundi avec votre radio ici, il est 13h. Le journal Valentin Bertrand.
2: À la une, les incendies, près de 40 000 hectares déjà parcourus, c'est bien plus que toute l'année 2022, pourtant déjà exceptionnel. Nous serons aux Arcs, dans le Var, où les flammes ont parcouru 200 hectares depuis hier après-midi. Dans le Tarn, après la découverte de la dépouille de Delphine Aussaguel, l'ex-épouse de Cédric Jubilard, c'est une nouvelle désillusion pour les proches. Les ossements retrouvés sont trop peu nombreux pour organiser une vraie sépulture. Et puis, de retour des États-Unis, les Bleus se préparent à changer d'entraîneur avec un nom sur toutes les lèvres, Zinedine Zidane.
1: Les pompiers luttent toujours contre les flammes dans le Var.
2: À Tarado et aux Arcs, dans l'arrière-pays de Saint-Tropez, 200 hectares déjà parcourus par cet incendie qui ne progresse plus sans être tout à fait fixé. 4 maisons sont totalement détruites, 10 sont endommagées. Christelle Marquès, vous êtes pour ici Provence, sur les hauteurs des Arcs, à flanc de colline, dans la zone la plus touchée par les flammes.
3: Oui, des arbres calcinés, de la végétation complètement brûlée, des boîtiers de compteurs d'eau complètement fondus. Tout ça témoigne de la violence de cet incendie qui a ravagé une partie du plateau juste avant d'emprunter la colline. Les maisons ont été épargnées dans ce secteur, non pas par miracle hein, évidemment, mais par le travail acharné des pompiers hier et toute la nuit pour éviter les reprises. Ça fait mal au cœur, témoigne une habitante qui a dû évacuer sa maison et qui est revenue ce matin. Tous disent la même chose. On a vu une grosse fumée blanche et puis d'un coup c'était sur nous. Il a fallu partir très très vite. Les sinistrés qui ont donc retrouvé leur maison noircie à certains endroits pour certains, mais en tout cas debout et intacte à l'intérieur. Les jardins en revanche sont tout noirs, une voiture a même été entièrement calcinée et sur place les pompiers sont donc encore présents pour éviter des reprises. Le vent souffle très légèrement pour le moment, mais il faut évidemment terrasser les foyers pour évidemment éviter d'éventuelles reprises.
2: Christelle Marquès, conséquence de ce feu, le trafic des trains est toujours très perturbé entre Marseille et Nice, avec jusqu'à 6 heures de retard. Vigilance maximale dans ces départements du pourtour méditerranéen, de l'Hérault au Var ainsi qu'en Corse. Ils sont 6 maintenus en vigilance orange canicule. Des incendies particulièrement dévastateurs cet été, près de 40 000 hectares de végétation brûlée selon les chiffres avancés ce matin par Laurent Nunez, le ministre de l'Intérieur, qui indique que 111 personnes ont été arrêtées après ces départs de feu. Le feu, toujours actif au pied du pic du Midi dans les Hautes-Pyrénées, où un hélicoptère bombardier d'eau est en train d'action ce matin pour lutter contre les flammes attisées par le vent. En Haute-Corse, 2 feux sont aussi toujours actifs dans des secteurs escarpés. Et au nord de la Loire aussi, les incendies se font plus virulents. Tout près de Saint-Nazaire, à Trignac, il a fallu 6 heures hier soir pour maîtriser le brasier à la progression fulgurante. Partie d'un champ, les flammes sont très vite arrivées dans une zone résidentielle où les habitants ont été pris de court. À Gérard Mohamed, vous étiez à leur côté au moment de l'évacuation.
4: Il n'y a pas le choix.
5: Les flammes se rapprochent dangereusement des maisons, alors il faut agir vite.
6: Vous habitez où vous? Juste là, ouais. Bah, du coup, vous prenez juste de quoi voir. Ok, et puis vous allez là-bas, d'accord?
5: Là, un couple en panique se rue vers sa voiture, un enfant dans les bras du papa, le chat dans ceux de la maman. Quand Jean-Michel, lui, reste debout à gare, sa maison est juste à côté du champ en feu.
7: La maison, elle est très légèrement brûlée, impactée. Les gouttières ont fondu, mais globalement, la maison a été sauvée par les pompiers. Mais par contre, tout ce qui est derrière la voiture, les haies, tout ça a complètement brûlé.
5: Didier, lui, descend de son appartement.
8: Mais j'étais en train de regarder la télé, le Tour de France. Il y a quelqu'un qui fait des grillades, c'était rempli de fumée. On voyait plus rien, plus rien, plus rien. Ouais, c'était tout noir, tout noir. Ça fait peur.
5: S'il est prêt à quitter les lieux, sa voisine, elle, hésite encore.
9: Il y en a qui disent qu'il faut qu'on quitte les lieux là dans 10 minutes. Ah non, on va aller où?
5: À la salle des fêtes de Trignac, où les équipes de la Croix-Rouge accueillent les évacués.
10: Bah là, on est tous du même immeuble. On est partis tous en voiture, on s'est suivis, puis on est arrivés là. Oui, on espère rentrer chez nous, même qu'il est 1h, 2h du matin, c'est pas grave, mais du moment qu'on rentre chez nous.
5: Finalement, personne n'a dormi sur place cette nuit. Certains habitants ont pu regagner leur domicile. D'autres sont relogés à l'hôtel.
2: À Gérard Mohamed pour ici, Loire-Océan.
11: D'abord, il y a eu un centre.
1: À Après les aveux de Cédric Jubilard, une nouvelle désillusion pour les proches de son ex-épouse Delphine.
2: Les ossements retrouvés jeudi dernier dans le Tarn sont bien ceux de l'infirmière, mais les 6 années passées depuis sa disparition rendent impossible la tenue d'une sépulture. À nouveau, l'avocat de l'oncle et de la tante de Delphine, Ossagel, regrette le tempo imposé par Cédric Jubilard, la reconnaissance du meurtre, l'indication du terrain utilisé pour faire disparaître la dépouille de son ex-compagne. Tout cela, 2 mois avant la tenue du procès en appel, suscite beaucoup de colère d'après Maître Mourad Batik.
11: D'abord, il y a eu un sentiment de soulagement. Nous pensions effectivement pouvoir offrir à Delphine une sépulture, pouvoir offrir à ses proches la capacité de pleurer, de parler à Delphine sur une tombe, comme cela est de coutume dès lors que quelqu'un est mort. Et finalement, on comprend aujourd'hui qu'on ne retrouvera jamais le corps de Delphine, que l'on devra se contenter de 2 fémurs, et donc évidemment un grand sentiment de colère. On a très peu de parties du corps de Delphine aujourd'hui, et donc on devra se contenter de cela d'un point de vue technique et scientifique, et donc il va falloir combler ces lacunes par la version ou les versions que voudra bien nous donner Cédric Jubilard, dont on sait que la vérité lui est une notion très éloignée, pour ne pas dire qu'il se noie quotidiennement dans des mensonges, dans de la manipulation, dans une forme de perversion. Et donc évidemment, ça va rendre une toute forme de vérité tout à fait complexe, pour ne pas dire complètement inatteignable.
2: Mourad Batik, l'avocat d'une partie de la famille de Delphine Ossagel, et malgré les récentes révélations, lui, espère que le nouveau procès se tiendra bien à partir du 21 septembre prochain. Le maintien ou le report sera décidé avant la fin de la semaine, précise ce midi la première présidente de la Cour d'appel de Toulouse.
1: Et avant le vote de la loi d'urgence agricole, une dernière réunion à Matignon.
2: Sébastien Lecornu réunit dans 1 heure les ministres concernés et les chefs du groupe du socle commun, du Modem au LR, en passant par Gabriel Attal, le leader d'Ensemble pour la République, dont le parti est divisé à l'image du gouvernement. En cause, le doublement des capacités de retenue d'eau, mais surtout le retour de 2 pesticides interdits et notamment l'acétamipride. Édouard Marguier.
12: Le texte prévoit le retour sous condition de ce puissant insecticide de la famille des néonicotinoïdes, ces produits phytosanitaires dits tueurs d'abeilles. L'acétamipride est interdite en France depuis 8 ans, mais toujours autorisée ailleurs en Europe. Les agriculteurs et notamment les producteurs de noisettes dénoncent régulièrement une concurrence déloyale. C'est d'ailleurs pourquoi le sénateur Laurent Duplomb l'a ajouté dans ce projet de loi d'urgence agricole après une première tentative l'été dernier, censurée par le Conseil constitutionnel. Une pétition avait recueilli la signature de plus de 2 millions d'opposants. Pour la ministre de la Transition écologique, le sujet crispe. Monique Barbu se dit contre le retour de l'acétamipride, ce qui n'est pas le cas de sa collègue à l'agriculture, Annie Genevard, qui appelle les députés à voter ce texte qui répond aux préoccupations des agriculteurs. Elle souligne que l'ANSES, l'Agence de sécurité sanitaire, aura le dernier mot. Pour elle, le débat sur les pesticides est devenu émotionnel.
2: Et avant le vote de ce projet de loi prévu ce soir à 21h30, une manifestation est organisée près de l'Assemblée nationale à 18h en face des Invalides à Paris. Parmi les opposants au texte, Manuel Bompard, le coordinateur de la France Insoumise, appelle lui à développer les alternatives à ces pesticides.
13: Le problème, c'est que plus vous restez enfermé dans un modèle de l'utilisation de la chimie et notamment de ces pesticides dangereux, et moins vous favorisez le développement de ces alternatives. Donc qu'il y ait des filières qui soient dans la difficulté, je pense que personne ne le conteste, mais précisément, il faut les accompagner pour pouvoir utiliser des produits qui ne sont pas des produits dangereux pour la santé.
2: Avec un autre enjeu, la concurrence entre les règles en vigueur en France et dans le reste des pays européens.
1: 13h08, les Espagnols ramènent la Coupe du Monde de foot à la maison.
2: 2e étoile sur le maillot de la Roja, qui a détrôné hier soir l'Argentine. Les joueurs espagnols attendus par une marée humaine dans les rues de Madrid, ils sont justement en ce moment en train d'atterrir. Une nuit de fête en Espagne qui a viré au drame où un adolescent de 13 ans est décédé lors des célébrations à Ciudad Rodrigo près de Salamanque dans l'ouest du pays. Côté français, le goût amer de la médaille en chocolat laisse place à l'après et à ce possible, très probable même passage de relais entre Didier Deschamps et un certain Zinedine Zidane au poste de sélectionneur. C'est un secret de polichinelle autour de l'ancien numéro 10 des Bleus, libre depuis son départ du Real Madrid en 2021. Son arrivée à Clairefontaine devrait maintenant être rapidement officialisée, Julien Froment.
14: Le calendrier s'annonce chargé pour Zinedine Zidane. Son staff technique à peine constitué, l'ex-meneur de jeu des Bleus, va entrer dans le vif du sujet mi-septembre avec sa toute première liste. On pourra déjà voir dans quelle direction il veut mener l'équipe de France. Et puis, en l'espace de 15 jours, à la fin du mois, 4 tests, 4 matchs de Ligue des Nations, avec pour sa grande première, le 25 septembre, un déplacement compliqué en Turquie, dans la banlieue

0: Aujourd'hui donc, le Tour de France est en repos en Haute-Savoie. C'est l'occasion parfaite pour partir en escapade dans quelques instants à Thonon-les-Bains avec un épisode de notre podcast Partir sur votre radio ici.
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0: Et si on s'évadait un petit peu maintenant, que vous soyez en vacances ou au travail, tout cet été, je vous emmène en escapade à travers la France et aujourd'hui direction la Haute-Savoie, à la découverte de Thonon-les-Bains sur votre radio ici.
14: Thonon-les-Bains, c'est le lac Léman, ses spots de baignade, ses thermes et sa proximité avec la Suisse. C'est un décor de carte postale qui fait sensation depuis des siècles. D'ailleurs, au Moyen-Âge, les ducs de Savoie venaient déjà ici se ressourcer. Ils en ont fait leur résidence, le château de Ripaille, que l'on peut visiter aujourd'hui. Entre la forêt qui entoure le domaine, le lac et les montagnes, c'est l'endroit rêvé pour prendre du recul loin de l'agitation. J'aime cette déconnexion et c'est ce que je recherche en venant ici. Et plutôt que de suivre les touristes, j'ai envie de vous emmener à la rencontre des habitants les plus discrets de la région du Chablais. Ceux que l'on croise en pleine nature, sans toujours les voir, et croyez-moi, certains ont des dents plutôt impressionnantes. Et à la fin de cet épisode, vous saurez pourquoi un animal des rivières s'est longtemps retrouvé dans nos flacons de parfum. Je m'appelle Garance Roubredi, je suis animatrice dans le réseau ICI. Dès que je reviens à Thonon-les-Bains, j'ai l'impression de retrouver un morceau de mon enfance. Je revois ces longues journées d'été, les heures passées dehors à courir pieds nus, à construire des cabanes dans les arbres. J'avais l'impression d'être dans une bulle, dans un endroit où il n'y avait ni urgence, ni montre, juste l'envie de profiter et d'être plus près de la nature et des animaux. Bienvenue dans Partir, Thonon-les-Bains, les animaux cachés du Léman. Notre point de départ, c'est le port de Thonon. Devant nous, les eaux turquoises du Léman brillent sous le soleil. Au loin, les montagnes semblent plonger dans l'eau. Et juste en face, c'est déjà la Suisse. Elle paraît tellement proche qu'on a presque l'impression de pouvoir la rejoindre à la nage. Quelques bateaux de pêche rappellent qu'on vient encore y chercher la ferra, l'omble chevalier et la perche. Trois poissons emblématiques du Léman. Pour goûter à ces spécialités, pas besoin d'aller bien loin. Depuis le port, il suffit de traverser la route et en moins de 2 minutes, nous voilà au pied du funiculaire de Thonon, devant le restaurant, le patio côté lac. Une fois installés en terrasse, face au Léman, les filets de perche et la ferra se disputent la vedette. Pour une fois, quand un restaurant parle de circuit court, difficile de faire mieux. En avançant le long des quais, on arrive devant la capitainerie, là où de nombreux voiliers sont amarrés. Difficile d'imaginer qu'avant d'être un lieu dédié à la plaisance, le Léman était une véritable route commerciale où circulaient chaque jour pêcheurs, voyageurs et marchandises entre la France et la Suisse. On quitte maintenant la capitainerie et on continue de longer le lac en s'éloignant progressivement du port. Les voiles se hissent doucement à l'horizon sur les mâts, tandis que les écoles de voile initient petits et grands à la navigation. Il faut dire qu'avec ses près de 73 km de long et ses 14 km de large, le Léman a presque des airs de mer intérieure. Quelques minutes plus loin, sur notre droite, une grande aire de jeu en bois attire les familles. On regarde un peu plus loin et là, la silhouette de la piscine extérieure de Thonon-les-Bains se dessine peu à peu devant vous. Elle est ouverte tous les jours de l'été de 9h30 à 20h et elle vous offre l'une des plus belles vues sur le lac. Alors petit conseil, c'est comme à la piscine municipale, laissez votre short de bain au vestiaire. Ici, c'est maillot en matière lycra obligatoire. Si vous avez le temps, attrapez une glace dans la

0: petit stand installé le long de la promenade et rester jusqu'au coucher du soleil. Oui, à cette heure-là, les montagnes prennent des teintes rosées, les derniers voiliers regagnent le port et le Léman se transforme peu à peu en un immense miroir doré. Mais je vous ai promis de vous faire découvrir les animaux de la région. On quitte le port de Thonon et ses poissons, on traverse une zone industrielle en voiture et 10 minutes plus tard à peine, nous voilà en plein milieu de la nature.
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0: On entre maintenant dans la réserve naturelle du Delta de la Drance. Après une dizaine de minutes de marche depuis le parking, nous voilà face à l'étang de Saint-Dizier, l'un des meilleurs points d'observation de la réserve. Devant nous, les roselières frémissent au vent et les oiseaux vont et viennent au-dessus de l'eau. Entre la rivière, le lac et les zones humides, c'est un véritable refuge pour la faune sauvage. Quand on découvre toute la vie qui se cache ici, on comprend pourquoi l'ornithologue suisse Paul Géroudet s'est battu pendant des années pour protéger cet endroit, jusqu'à ce que la réserve soit créée en 1980. Premier conseil avant même de commencer la balade, ne vous laissez pas impressionner par le côté sauvage des lieux. La réserve est en réalité très facile d'accès. Comptez une dizaine de minutes en voiture depuis le port de Thonon, un quart d'heure à vélo et une heure à pied. Et bonne nouvelle, pas besoin de sortir le portefeuille. Le parking est gratuit, tout comme l'accès à la réserve. Autre conseil avant de partir, prévoyez un pantalon long et un spray anti-moustique. Oui, ici avec les zones humides, les moustiques profitent de la réserve tout autant que les visiteurs. Évitez aussi le parfum et les vêtements trop voyants. Les animaux repèrent rapidement les odeurs inhabituelles et les couleurs qui ressortent du paysage. Si je vous ai amené ici, c'est parce que c'est l'un des rares endroits où j'ai vraiment l'impression que la nature a gardé le contrôle. Entre les souvenirs de rafting sur la Drance et cette nature sauvage qui reprend ses droits, j'ai toujours eu l'impression qu'il s'y passait quelque chose d'un peu magique. Et puis, il suffit de tendre l'oreille. Derrière nous, un véritable concert digne du Stade de France est donné par les oiseaux. Certains sont installés toute l'année, d'autres ne font que passer le temps d'une migration.
2: Le grand cormoran, c'est eux qu'on entend là actuellement en fond sonore.
0: Pour mettre un nom sur chaque chanteur, j'ai demandé de l'aide à Rémi Dolk, technicien de la réserve et manifestement chef d'orchestre du concert du jour.
2: Pour la petite histoire, le grand cormoran ne nichait pas sur la réserve naturelle jusqu'au jour où les pêcheurs ont mis la réserve naturelle en réserve de pêche. Du jour où on a laissé un peu de tranquillité, eh ben, ils se sont installés assez rapidement. Un petit peu comme lors du Covid, où on s'est aperçu que dès qu'on laissait des zones tranquilles, la faune revenait. Ben là, c'est un peu le même principe.
0: On s'éloigne de l'observatoire des oiseaux pour emprunter un petit sentier en direction de la Drance. 5 minutes de marche plus tard, nous voilà à l'embouchure du Delta, là où la rivière termine son voyage et rencontre le Léman. Et si vous regardez bien à la surface de l'eau, par endroits, les vagues remontent à contre-courant, comme si le lac et la rivière se livraient un bras de fer permanent. C'est ici que les truites remontent la Drance pour se reproduire. Et finalement, ce bras de fer résume assez bien l'esprit des lieux. Tout autour, les villes, les routes et les aménagements ont gagné du terrain. Mais ici, la nature résiste encore et continue d'imposer ses propres règles. Et parmi les habitants les plus impressionnants des lieux, il y a justement la truite.
2: C'est une truite fario, la truite classique des rivières, qui ici se comporte un petit peu comme le saumon, c'est-à-dire qu'elle va naître en rivière et elle va grandir dans le Léman. Comme il y a plus à manger, voilà, c'est des truites qui prennent des dimensions assez importantes, avec des records à 1,20 m.
0: D'ailleurs, j'ai encore un petit conseil pour vous. Choisissez bien votre heure de visite. Parce que si vous aimez les oiseaux, il faut se lever tôt. Et si vous préférez les gros mammifères, rendez-vous en début de soirée. Le bâtisseur de la rivière commence à pointer le bout de son nez. On parle bien évidemment du castor. Avec ses dents oranges qui rayent littéralement le parquet et sa passion pour les arbres, c'est un peu le bûcheron officiel de la réserve à ne pas louper. Toujours à l'embouchure du Delta de la Drance et du Léman, en regardant un peu plus près l'eau, on tombe sur son frigo. des branches rongées et stockées dans l'eau. Pour nous, c'est un tas de bois. Pour lui, c'est le rayon frais du supermarché.
2: Un castor adulte, ça mesure 1m10 à 1m20 du bout du nez au bout de la queue. Et ça pèse entre 20 et 30 kilos. C'est vraiment une grosse bête. Voilà. Qui est relativement discrète. Parce qu'elle passe le plus clair de son temps dans l'eau. D'ailleurs, la branche, là, on l'a retrouvée vraiment juste en bord. Souvent, hein, ce qui fait, c'est que c'est très pâteau sur le sol parce que ça a des palmes. Donc, on a tous essayé un jour de courir avec des palmes. C'est pas ce qu'il y a de mieux. Par contre, dans l'eau, il est hyper rapide. Hein. Il peut faire du 15-20 km/h en pointe sans aucun problème.
0: Autant dire que dans la chaîne alimentaire, il partait avec une longueur d'avance. Pourtant, il a bien failli disparaître de nos rivières.
2: Il a été chassé pour la fourrure. Il a un poil de jarre qui est très long et imperméable. Et surtout, ce qui a intéressé les fourreurs, c'est le poil de bourre qui est très fin et extrêmement dense, avec lequel on faisait des feutres. On faisait des chapeaux, tricornes, bicornes, haute forme, tout ça, c'était fait en feutre de castor. Et puis, il a été chassé pour le musc, parce qu'il sécrète un produit qui s'appelle le castoreum. Et lui, il sécrète un musc qui lui permet de fixer l'odeur du castoreum pour marquer son territoire.
0: Et oui, je vous avais dit au début de l'épisode qu'autrefois, on retrouvait un animal de nos rivières dans nos parfums. Les parfumeurs utilisaient le musc du castor pour fixer les odeurs. Heureusement, aujourd'hui, les muscles de synthèse ont remplacé cette pratique et les castors peuvent se consacrer à des activités bien plus importantes, construire des barrages et grignoter des arbres. Avant de terminer notre balade, si vous aimez les sensations fortes, je vous propose de faire comme les truites du Léman, remonter la Drance. Une dizaine de minutes plus haut, on retrouve la base de rafting Evolution 2. On peut cette fois redescendre la rivière au cœur des rapides et des eaux vives. Et si ça ne suffit pas à faire monter l'adrénaline en vous, il reste encore l'hydrospeed, le canocraft et quelques autres façons de se laisser porter par la Drance. Si vous avez encore un peu de temps devant vous, si votre week-end n'est pas terminé, j'ai une dernière idée pour vous. Une balade peu commune autour de Thonon-les-Bains, avec un animal qui, pour le coup, se laisse approcher. Direction Thonon-les-Mémises, c'est à 30 minutes en voiture.
3: On va aller équiper notre petit gigolo pour partir faire cette petite balade. Viens, mon petit.
0: On est maintenant à la ferme des Gentilles Ânes, à Thonon-les-Mémises, avec Benjamin Servoz, le gérant. Il propose toute l'année des balades à dos d'âne au cœur des montagnes du Chablais. Ici, on marche au rythme des animaux. Un rythme qui invite à ralentir, à regarder autour de soi et à profiter du paysage. Que l'on soit en famille, sportif du dimanche ou simplement à la recherche d'une sortie nature, tout le monde peut participer. Et avant de partir à l'aventure, on prépare les compagnons du jour. Pendant qu'on les brosse, difficile de ne pas lever les yeux vers les sommets qui nous entourent et le Léman qui apparaît au loin.
3: Quel calme!
4: Un peu plus fort,
3: ou...
4: Donc là, je suis apaisée.
3: Ouais, le contact avec l'âne est toujours un moment très, très, très paisible.
0: Les ânes ne servent pas seulement à accompagner les randonnées. Ici, ils participent aussi à des activités de médiation. Leur calme, leur patience et leur douceur ont un effet anti-stress. C'est thérapeutique.
3: Et ils savent se mettre vraiment au niveau de la personne qui est là à côté. Et ils vont adapter leur comportement, notamment avec des enfants autistes, des enfants TDAH ou parfois des enfants qui en ont besoin. Allez, Garance, quand vous êtes prête, on peut y aller.
4: Allez, on est parti. Tu viens avec nous, gigolo?
0: Et si je vous disais que ma dernière recommandation consiste à passer la nuit avec Igor ou Gigolo, ou pourquoi pas les deux d'ailleurs? Deux des vedettes de la ferme des Gentilles Ânes, avec qui l'on peut partir en randonnée et même bivouaquer en pleine nature. Pendant la journée, ils portent une partie des sacs et le soir, ils deviennent les colocataires les plus silencieux du Chablais. Si l'idée d'une nuit sous les étoiles vous paraît un peu ambitieuse, il est aussi possible de partir simplement à la demi-journée ou à la journée, comptez à partir de 50 euros la demi-journée et 70 euros la journée. Entre le ciel étoilé, le réveil face aux montagnes et Thonon-les-Bains avec son lac pour se ressourcer, je vous garantis un séjour magique. Mais ça, Vous le découvrirez quand vous viendrez.
5: 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Demain, on partira ensemble à Évian avec son architecture thermale de la Belle Époque. Allez, restez avec nous dans moins de 5 minutes. Le Tour de France, c'est jour de repos ce lundi. Cela ne nous empêchera pas de nous plonger dans l'ambiance. Mais d'abord, place à la musique avec un titre de Michel Polnareff. Vous aurez reconnu, on ira tous au paradis sur votre radio ici.

0: Paul de Jean-Loup Dabadie, on ira tous au paradis. Michel Polnareff, merci de passer ce début d'après-midi avec nous. Je vous retrouve demain à partir de midi pour les meilleurs moments d'Otaquet avec Valérie Damido et Eric Bastien. Et je vous laisse maintenant avec le Tour de France. Oui, même en ce jour de repos en Haute-Savoie, nous avons le droit de profiter de l'ambiance de la course sur votre radio ici, radio officielle du Tour de France 2026. À demain.
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2: Si vous deviez tricher sur le Tour de France, comment feriez-vous ? Un moteur dans le vélo ? Trop évident. Le dopage ? Un peu trop classique ? Non, non. Pensez plus grand. Pourquoi pas saboter les vélos de vos adversaires ou bien abandonner votre bicyclette pour un moyen de transport plus rapide. Petit tour d'horizon de la triche d'antan sur le Tour de France. Il n'aura pas fallu attendre longtemps avant que la grande boucle ne devienne victime de son succès et que la triche se multiplie. Dès la deuxième édition, nous sommes en 1904, des coquins tentent de berner l'organisation. À l'époque, le parcours n'est pas surveillé, les étapes partent le soir. Certains profitent donc de l'obscurité pour monter dans des voitures. C'est le cas de Maurice Garin, premier vainqueur du Tour de France, qui se cache sous la bâche de l'automobile de sa maison de cycle. D'autres vont encore plus loin et prennent le train. Les fiefés tricheurs sont pris par la patrouille et exclus. Lucien Potier, deuxième du premier Tour de France, est même radié à vie de l'épreuve. Niveau triche, les premiers Tours de France offrent aussi des affaires d'intimidation, d'agression par des supporters ou encore de sabotage. En 1937, le Français Roger Lapébie chute à l'échauffement. Son guidon avait été scié, une mésaventure qui ne l'empêchera pas de remporter le Tour quelques jours plus tard. Et puis, il y a les filous. Jean Robic, vainqueur du Tour 1947, est trop léger sur son vélo. Il perd du temps en descente face à ses adversaires. Qu'à cela ne tienne, il intervertit ses bidons en haut du col et récupère des gourdes lestées de plomb. Une triche bien mal préparée, son vélo n'a plus le même centre de gravité. Surpris, il va chuter au premier virage.
3: Aïe, aïe, aïe, attention Philippe, le parapluie.
2: Mieux orchestrée et peut-être déterminante pour la victoire finale en 1963, Jacques Anquetil contourne une règle, interdiction de changer de vélo au pied d'un col. Son mécano va couper un câble de frein. Cette fois, il faut impérativement changer de matériel. Voilà Anquetil reparti sur un vélo plus léger, de quoi gagner de précieuses secondes et empocher le quatrième de ses 5 Tours de France.
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4: En Ardèche, à Saint-Agrève, que vous soyez plutôt 3 ou 4, voire 6 cylindres, et quel que soit votre âge, la recyclerie du plateau de Saint-Agrève vous fera vibrer avec l'exposition des motos de votre jeunesse ou celle de vos parents. Une exposition à découvrir gratuitement à la recyclerie du plateau à Saint-Agrève. Avation Vercors, après son livre Loupastre, les chemins de la transhumance, Emmanuel Breteau est reparti à la rencontre des éleveurs et des bergers, ceux qu'il côtoie depuis 30 ans, comme ceux de la jeune génération, pour réaliser de nouvelles photographies, mais aussi pour écouter chacun raconter son parcours et recueillir les témoignages de ces bergers et bergères qui, bon gré mal gré, perpétuent de nos jours une tradition d'élevage ancestrale. Écoutez la montagne, paroles de bergers et d'éleveurs, des photographies d'Emmanuel Breteau sur des textes de Charles Stepanoff et Jocelyne Porcher, une exposition à découvrir place de la Fontaine à Vassieux en Vercors. L'entrée est gratuite à partir de 14h.
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classique sur votre radio ici, Cookie Dingler, Femme Libérée. Le titre a été numéro 1 des ventes pendant 5 semaines à l'automne 84 et c'est toujours un plaisir de le réécouter ensemble. Bienvenue à tous, c'est Fabien Emo. On passe l'après-midi ensemble, info locale, musique, bonne humeur, on s'occupe de tous les amis. En cette période estivale, vous allez peut-être aller à la plage, alors n'oubliez pas casquette, chapeau, parasol et surtout on se protège la peau. Allez, écran total pour tout le monde, c'est ma tournée et celle de Benjamin Biolay. Bel après-midi.

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1: Il fait partie des chanteurs les plus populaires de toute une génération. Les plus jeunes le découvrent avec bonheur. Hommage à Michel Berger le samedi 25 juillet à Portes-les-Valences. Michel Berger nous a quittés le 2 août 1992 et ses tubes résonnent encore de nos jours. Un spectacle depuis plusieurs années met en avant son univers et Claude Gérard, le producteur de Michel Berger Story, nous en parle aujourd'hui. Bonjour Claude Gérard.
2: Bonjour, ici Drôme Ardèche.
1: Ben oui, absolument. Claude, comment vous expliquez ce succès année après année sur ce spectacle, hein, Michel Berger Story?
2: Ah ben parce que mélodiquement, c'est des choses que ressent tout public. Ça tombe dans l'oreille et les gens le conservent. Mélodiquement, c'était un génie, ce Michel Berger. Qu'on prenne dans Starmania, tout ce qu'il a pu écrire aussi sur concernant le France Gall, Véronique Sanson. Ça fonctionne parce que c'était un gars qui avait un talent énorme, beaucoup de talent. Et les textes aussi, tout était bien fait, musicalement, harmoniquement. C'est un bonheur, tout simplement.
1: Alors ce succès s'explique aussi dans le casting du spectacle, puisque ce spectacle réunit entre autres Philippe Perratonnerre, pianiste et collaborateur historique de Michel Berger, et Richard Groulx, la voix originale du blues du businessman et interprète de 0 janvier dans plusieurs tournées de Starmania.
2: Alors, pendant le concert, ce qui est très intéressant, c'est qu'il y a des anecdotes qui sont évoquées par Philippe Perratonnerre, qui est avec donc au piano, et il cite plein de d'anecdotes lors des concerts quand il travaillait avec Michel, et ça c'est intéressant parce que c'est des choses que le public ne connaît pas. Alors on apprend des choses qui sont intéressantes par rapport à l'artiste, vous voyez, et ça avance comme ça. Il y a des anecdotes sur des titres, par exemple. Je ne vais pas tout vous dire, mais bon, celui-là je peux vous dire. Il faut savoir, par exemple, vous avez 2 titres écrit par Michel Berger, où il a utilisé les mêmes harmonies. Et ça, il en parle pendant le show, Philippe. Et en fait, il chante les 2 morceaux, les uns après les autres, et le public s'aperçoit que c'est avec les mêmes accords, on arrive à faire plusieurs mélodies, et qui ont eu toutes les deux un succès... un très grand succès.
1: Ce spectacle met en avant différentes chansons de Michel Berger, de France Gall aussi, de Starmania, avec plusieurs orchestrations. C'est ça aussi la force de cet hommage?
2: Oui, à la seule différence, c'est que je sais que quand Philippe a pris ce spectacle en main avec le chef d'orchestre Jean-Luc Portero, il a demandé une chose, c'est qu'on reste vraiment fidèle au compositeur Michel Berger. Alors même si vous avez, vous voyez, des petits medleys, mais harmoniquement, il n'y a pas de changement harmonique, c'est fidèle au compositeur. Ça, il y tenait, Philippe, et je pense qu'il avait totalement raison. Parce que autrement, c'est un peu dénaturé. Vous voyez ce que je veux dire? Souvent, on entend maintenant des fois des reprises. Après, chacun fait comme il le sent, comme il entend. Mais des fois, on entend des reprises qui ne sont pas toujours de bon goût. Et ça dénature un peu l'auteur, je trouve, le compositeur, vous voyez? Alors que là, non, c'est complètement respecté. Harmoniquement, c'est absolument fidèle à...

0: Michel Berger Story. C'est le 25 juillet, samedi 25 juillet à Porte-les-Valences. Un spectacle gratuit offert dans le cadre de Portes en Fête. Rendez-vous à partir de 21h, place de la mairie. Merci Claude Gérard, producteur donc de ce spectacle. Merci d'être venu aujourd'hui nous en parler. Bonne journée.
1: Merci, merci à vous. Au plaisir.
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0: C'était Vanessa Paradis sur votre radio ici. Et maintenant, on écoute Jean-Jacques Goldman. Jean-Jacques Goldman qui est peut-être en vacances en France. Il y a quelques années, il avait loué, souvenez-vous, un Airbnb dans le Finistère incognito avec sa femme. Enfin, incognito. L'histoire avait fait quand même le tour des réseaux sociaux à l'époque car la propriétaire du logement l'avait reconnu après son départ et avait posté les photos sur les réseaux. Donc, ouvrez l'œil et le bon, votre voisin de vacances, c'est peut-être Jean-Jacques Goldman qu'on écoute maintenant avec Comme toi.
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1: Merci pour votre fidélité à votre radio ici, il est 14h. 14h, c'est l'heure de retrouver toute l'info en France et dans le monde en 90 secondes avec Valentin Bertrand.
2: Pour ou contre la loi d'urgence agricole, le gouvernement et ses alliés, les partis du socle commun à la recherche d'un compromis. Une réunion débute en ce moment à Matignon autour de Sébastien Lecornu. Parmi les points les plus controversés, le doublement du volume d'eau retenu dans des bassines, mais surtout le retour de deux pesticides interdits de la famille des néonicotinoïdes, dangereux pour les abeilles. L'ultime vote des députés est attendu ce soir. 4 maisons totalement détruites, une dizaine endommagées. C'est le premier bilan de l'incendie en cours depuis hier après-midi aux Arcs et à Tarado dans le Var. 200 hectares parcourus par les flammes. Elles ne progressent plus sans être tout à fait fixées. Au pied du pic du Midi, un hélicoptère bombardier d'eau est entré en action depuis ce matin pour lutter contre une reprise de feu attisée par le vent. Un incendie sur 100 hectares débuté il y a 12 jours et depuis toujours pas maîtrisé. De quoi rendre cet été 2026 encore un peu plus dévastateur qu'il ne l'est déjà. Près de 40 000 hectares parcourus par les flammes à la mi-juillet, comme l'a indiqué ce matin le ministre de l'Intérieur Laurent Nunez. Le procès en appel de Cédric Jubilard pourra-t-il avoir lieu dans 2 mois? La cour d'appel de Toulouse doit trancher cette semaine après le récent passage aux aveux de l'ouvrier plaquiste et la découverte de la dépouille de son ex-épouse Delphine Ossaguel 6 ans après sa disparition. Et puis ils sont attendus par une marée humaine rouge et jaune, les joueurs espagnols de retour au pays avec la Coupe du Monde de foot entre leurs mains, reprise à l'Argentine. Hier soir, leur avion doit atterrir à Madrid dans une petite demi-heure maintenant.
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3: Même ceux qui ne suivent pas le Tour de France connaissent son incarnation, le maillot jaune. Pourtant, il n'a pas toujours existé. Il a fallu attendre 1919, 16 ans après la création du Tour de France, pour voir l'arrivée du maillot distinctif pour le leader. Pourquoi jaune? Eh bien, en référence à la couleur des pages de l'Auto, le journal qui organise la course. C'est le Français Eugène Christophe qui l'endosse pour la première fois. Nous sommes le 19 juillet 1919, au départ de la 11e étape à Grenoble. Depuis, le maillot jaune est devenu un mythe. C'est le Belge Eddy Merckx, quintuple vainqueur de l'épreuve, qui cumule le plus de jours en jaune, 111. C'est un tel symbole, ce maillot jaune, qu'il a été adopté par une bonne dizaine d'autres courses en France, sur Paris-Nice et le Critérium du Dauphiné, mais aussi partout dans le monde, en Californie, en Pologne ou encore en Australie. Bref, le maillot jaune du Tour de France, c'est le Graal pour les coureurs, synonyme de gloire, qu'il soit remporté à Paris ou juste porté le temps d'une étape. Il suffit de le revêtir pour entrer dans l'histoire du cyclisme.
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5: Si le soleil se voile parfois en Drôme-Ardèche cet après-midi, c'est le beau temps qui domine, avec un vent de nord variable et des températures estivales. De 23 à 28 degrés à 1000 mètres d'altitude et jusqu'à 35 degrés en plaine cet après-midi. La semaine s'annonce à l'avenant avec de beaux ciels et des maximales qui varient légèrement. Ce mardi, elle marque un léger recul avec à Annonay 28 degrés, pour Privas, Romans, Valence 30 degrés, à Montélimar 31 et à Aubenas 32. Les minimales, elles, se rafraîchissent agréablement.
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0: C'était Jimmy Cliff avec Reggae Night sur votre radio ici. Bienvenue à tous, si vous nous rejoignez, c'est Fabien Hémeau. Je suis avec vous toute l'après-midi en cette période estivale. Soyez prudents sur les routes, les amis, car je sais que le français est assez impulsif au volant. Oui, oui, la preuve, j'ai avec moi le top 3 des comportements les plus agressifs sur la route. En troisième place, 29% des Français reconnaissent coller volontairement le véhicule d'un conducteur qui les énerve. Ça, c'est pas cool, les amis. Ensuite, 51% klaxonnent de façon intempestive. Et sur la première marche du podium, 62% des Français disent injurier un autre conducteur. 62%, moi j'aurais dit plus, hein, perso. Bref, détendez-vous, c'est l'été. Et pour calmer tout le monde, on écoute tout de suite trois chansons françaises à la suite. Le duo Marc Lavoine, Catherine Ringer, Gaëtan Roussel et tout de suite Véronique Sanson.
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0: C'était Marc Lavoine, Catherine Ringer. Qu'est-ce que t'es belle. Oh, merci, j'adore les compliments. Merci de passer votre lundi 20 juillet avec nous aujourd'hui. Pas de Tour de France, nos coureurs se reposent en Haute-Savoie. En revanche, pas de repos pour nos journalistes, car ici, c'est la radio officielle du Tour.
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2: Peut-être n'êtes-vous pas très branché vélo, mais vous vous rendez tout de même sur les routes du Tour de France tous les étés pour voir passer la caravane. Et connaissez-vous son histoire? La caravane publicitaire du Tour de France voit le jour en 1930. Henri Desgranges cherche des fonds pour financer la course. Il vient alors de supprimer les équipes de marque au profit d'équipes nationales. Le directeur du Tour va donc finalement accepter la présence de véhicules publicitaires à l'avant de la course contre un petit billet. Parmi les premières marques qui participent, on retrouvera la Vache qui rit. Dès les premières années, on distribue des centaines de milliers de tablettes de chocolat et bientôt des petits objets avec les noms et logos de marque font leur apparition. Ricard est pionnier en la matière et vient distribuer casquettes et cendriers. Sur la caravane, bientôt, on va aussi retrouver des stars. Joséphine Baker vient promouvoir la banane française. Ricard toujours fait participer Tino Rossi, Charles Trenet, puis Annie Cordy. Là, on est dans les années 60. Et la caravane du Tour sera aussi la scène de l'icône Yvette Horner et de son accordéon. D'abord pour Calore, puis la Suze, installée sur le toit d'une de chevaux. Elle anime la caravane tout au long de l'étape. Plus on avance dans le temps, plus cette caravane grossit. On dépasse la centaine de véhicules dans les années 70. De plus en plus, les marques se distinguent par des couleurs flashy, des chars de plus en plus impressionnants, comme le Stylo Bic, le Grand Lion du Crédit Lyonnais ou encore la Main Verte du PMU. On dépassera même les 200 véhicules au début des années 2000, avant de revenir aujourd'hui entre 150 et 170 pour des raisons de sécurité. La caravane reste un investissement publicitaire majeur pour certaines marques. Cela représente par exemple 50% du budget promotionnel des saucissons Cochonou et de leur mythique Bob à carreaux roses, devenu tellement culte que certains le revendent sur internet. Pas de panique, si vous n'obtenez pas le précieux artefact, vous pourrez tenter d'attraper les éventails distribués par votre radio préférée. Et oui, cette année ici fait partie de la caravane du Tour.
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3: À Alissas en Ardèche, tout près de Privas, laissez-vous guider dans les rues et les ruelles afin de découvrir l'histoire tumultueuse de ce village millénaire. La visite dure 2 heures, elle est gratuite, sur réservation uniquement, place de la mairie. Il vous faut prévoir une lampe torche. À la Louvée, initiation à la photographie avec une matinée immersive demain matin pour apprendre les bases essentielles, réglage, ouverture, vitesse, ISO, cadrage et focus paysage. Place ensuite à la pratique sur le terrain avec les conseils personnalisés d'un photographe professionnel pour vous aider à sublimer vos images. Rendez-vous demain mardi de 9h à midi à l'office de tourisme de La Louvée. Prévoir votre appareil photo, bien sûr. Vinsobre en Drôme Provençal organise la fête des Belges dans le centre du village. Une grande soirée avec repas et ambiance musicale. Apéro, carbonade, fromage, dessert, café. Le tout pour passer une excellente soirée conviviale à Vinsobre. C'est demain soir, mardi. Réservation fortement conseillée.
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0: bon lundi à l'écoute de votre radio ici. Dans une dizaine de minutes, on retrouve les infos de 15h. Mais tout de suite, on écoute Claude Nougaro avec Tu verras. Et pour la petite histoire, cette chanson est née d'un voyage entre la France et le Brésil. Nougaro a adapté un titre de Chico Buarque, découvert grâce à son épouse, donc là-bas au Brésil. La chanson est sortie en 1978 et deviendra l'un de ses plus grands succès qu'on écoute juste après ça.
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1: Merci d'avoir choisi votre radio ici, il est 15h. C'est l'heure de retrouver toute l'info en France et dans le monde en 90 secondes. Avec vous, Valentin Bertrand.
2: Près de 40 000 hectares parcourus par les flammes l'année 2026 en passe de battre de bien tristes records d'après l'estimation donnée par le ministre de l'Intérieur Laurent Nunez. Il précise que 111 personnes ont été interpellées après ces départs de feu. Parmi les principaux foyers actifs, les pompiers, toujours à pied d'œuvre en Haute-Corse où deux feux ont parcouru 530 hectares dans des secteurs très escarpés, notamment près de Corté où une bergerie est menacée par les flammes attisées par le vent. Dans le Var, le feu ne progresse plus. 200 hectares ont été parcourus dans la arrière-pays de Saint-Tropez, c'est à lire sur ici.fr. La loi d'urgence agricole suspendue à la question des pesticides. Le texte mis au vote ce soir à l'Assemblée prévoit le retour de l'acétamipride et d'un autre produit de la famille des néonicotinoïdes. Son adoption est plus qu'incertaine. Le texte divise jusque dans les rangs du gouvernement réuni depuis une heure à Matignon. L'accalmie à la station-service n'aura été que de courte durée. Les prix du pétrole repartent à la hausse, conséquence de la reprise des frappes autour du détroit d'Ormuz. Le baril de Brent repasse à nouveau la barre des 90 $, soit son niveau le plus haut depuis plus d'un mois. Deux étoiles sur le maillot et la Coupe du Monde de foot entre les mains. Les joueurs espagnols viennent d'atterrir à Madrid, retour express après la victoire hier contre l'Argentine. Un sacre célébré cet après-midi dans un bus à Impérial. Et puis ces jours de relâche en Haute-Savoie pour le Tour de France avant un contre-la-montre demain entre Évian et Thonon-les-Bains, étape dont le classement général est déjà remanié après l'abandon du numéro 2 au classement général, le Danois Jonas Vingegaard.
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3: Si vous n'habitez pas en montagne, vous avez peut-être l'impression d'être oublié par le Tour de France. C'est vrai que tous les ans, les Pyrénées, les Alpes et dans une moindre mesure le Massif central, le Jura et les Vosges ont leur part du gâteau. C'est donc pas un hasard de retrouver les Hautes-Pyrénées, les Pyrénées-Atlantiques et la Haute-Garonne dans le top 3 des départements les plus visités par la Grande Boucle. Plus de 105 passages chacun en 113 éditions. Ailleurs, il faut bien souvent patienter pour voir passer le peloton. Quand on fait le bilan, il a fallu attendre les années 60 pour que la course commence à visiter les départements à l'intérieur du territoire. Et oui, jusque-là, le parcours faisait vraiment le tour de la France. Depuis, cela se rééquilibre lentement. L'Indre, qui n'avait jamais vu passer le peloton jusqu'à 1992, est toujours aujourd'hui le département le moins visité, 11 passages, mais on y vient maintenant en moyenne tous les 3 ans. En revanche, certains départements restent dans l'ombre malgré ce rééquilibrage. La Charente, par exemple, dans le top 10 des départements les moins visités, n'a plus vu passer les coureur du Tour depuis 2007.
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5: Si le soleil se voile parfois en Drôme-Ardèche cet après-midi, c'est le beau temps qui domine avec un vent de nord variable et des températures estivales. De 23 à 28 degrés à 1000 mètres d'altitude et jusqu'à 35 degrés en plaine cet après-midi. La semaine s'annonce à l'avenant avec de beaux ciels et des maximales qui varient légèrement. Ce mardi, elle marque un léger recul avec à Annonay 28 degrés, pour Privas, Romans, Valence 30 degrés, à Montélimar 31 et à Aubenas 32. Les minimales, elles, se rafraîchissent agréablement.
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C'était Billy Preston sur votre radio ici. Très heureux de partager ce lundi après-midi avec vous, c'est Fabien Emo. Je ne vous lâche pas de l'été, hein, les amis. Hein. Je sais que vous êtes nombreux à nous écouter, peut-être au travail, en vacances ou encore à la maison. Et tiens, justement, si vous êtes chez vous actuellement, savez-vous quels sont les objets les plus cracras de notre quotidien ? Eh bien, je suis tombé sur un top 3 assez surprenant, car en troisième position des objets les plus sales que nous avons à la maison, on retrouve la télécommande. Oui, objet manipulé tous les jours par plusieurs personnes et qu'on nettoie très rarement. Deuxième place pour le téléphone portable, hein, on le touche constamment et on l'emmène partout, même aux toilettes. Donc pensez à le nettoyer une fois tous les 4 ans, hein, c'est ma petite astuce, c'est pour moi. Et l'objet le plus sale qui se trouve à la maison, l'éponge de cuisine. Oui, l'éponge est considérée comme l'objet le plus contaminé.

0: Et de la maison. Bon, vous savez ce qu'il vous reste à faire. Un petit coup de ménage. Et pour que ce soit plus agréable, voici trois chansons françaises à la suite. On écoute Johnny Hallyday, Louane, et on démarre maintenant avec Bernard Lavilliers. Bel après-midi.
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0: C'était Johnny Hallyday avec Je te promets. Et tiens, votre radio vous a fait aussi une promesse cet été. On vous a promis de vous faire vivre le Tour de France tous les jours. Oui, même les jours de relâche. Aujourd'hui, les coureurs se reposent en Haute-Savoie. Mais nos journalistes, eux, sont toujours là. Pas de repos pour eux. La preuve, maintenant.
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2: Ascension des cols comme des fusées, sprint à plus de 70 km par heure et échappée solitaire de plus de 100 km. Est-ce que les performances du Tour de France sont si exceptionnelles que cela? Alors, pour faire court, oui, c'est hors norme. Alors, regardons d'abord les watts, la puissance développée en appuyant sur les pédales. Désormais, les coureurs ne peuvent plus se passer de leur capteur de puissance pour ne jamais franchir la ligne rouge qui engendrerait ensuite un retour de bâton. Pour faire des comparaisons, on ne va pas utiliser les watts simples, cela dépend trop du contexte et des morphologies des coureurs. Alors on prend le rapport poids-puissance, on divise les watts produits par le poids du coureur. Les coureurs professionnels vont avoir un rapport poids-puissance de plus de 6 watts par kilo. En comparaison, les cyclistes du dimanche, eux, vont plutôt plafonner vers 3,5 watts par kilo. Pas besoin de vous faire un dessin, ça ne suit pas le rythme. Autre unité de mesure, la VO2 max, c'est la quantité d'oxygène que le corps peut absorber à l'effort. Là aussi, c'est particulièrement important en cyclisme, notamment quand il s'agit de grimper ou de résister sur une longue étape. Pour vous et moi, on estime que cette VO2 max s'établit entre 30 et 50 millilitres d'oxygène par minute par kilo. Avec un entraînement régulier, tout le monde peut augmenter cette valeur de 15 à 20%, mais chez les sportifs de haut niveau, on va retrouver des VO2 max au moins supérieurs à 80 millilitres par minute par kilo. Et les cyclistes sur route, eux, font carrément partie des valeurs les plus élevées avec les skieurs de fond. On dépasse régulièrement les 90, comme pour le quadruple vainqueur du Tour Christopher Froome, proche des limites humaines selon les chercheurs. Et un troisième point, les cyclistes ont des fréquences cardiaques souvent bien plus faibles que le commun des mortels. Et oui, le cœur est un muscle, il s'entraîne. Alors au repos, on considère une fréquence cardiaque à moins de 60 battements par minute comme de la bradycardie. Il faut consulter. Mais pas chez les cyclistes, ça peut tomber entre 30 et 50 battements sans problème. Et ensuite, à l'effort, leur cœur s'emballe simplement moins vite que le nôtre. Bref, ils sont infiniment plus puissants et plus endurants que nous.
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3: En Ardèche, à Saint-Agrève, que vous soyez plutôt 3 ou 4, voire 6 cylindres, et quel que soit votre âge, la recyclerie du plateau de Saint-Agrève vous fera vibrer avec l'exposition des motos de votre jeunesse ou celle de vos parents. Une exposition à découvrir gratuitement à la recyclerie du plateau à Saint-Agrève. À Vassion-en-Vercors, après son livre « Loupastre, les chemins de la transhumance », Emmanuel Breteau est reparti à la rencontre des éleveurs et des bergers, ceux qu'il côtoie depuis 30 ans, comme ceux de la jeune génération, pour réaliser de nouvelles photographies, mais aussi pour écouter chacun raconter son parcours et recueillir les témoignages de ces bergers et bergères qui, bon gré mal gré, perpétuent de nos jours une tradition d'élevage ancestrale. Écoutez la montagne, paroles de bergers et d'éleveurs, des photographies d'Emmanuel Breteau sur des textes de Charles Stepanoff et Jocelyne Porcher, une exposition à découvrir place de la Fontaine à Vassieux-en-Vercors. L'entrée est gratuite à partir de 14h.
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0: Merci de passer votre lundi ici à nos côtés. Dans un instant, les infos de 16h. Mais avant, on écoute la chanteuse Sandra, Pierre Demar. Et dans un instant, le groupe Survivor avec L'œil du tigre, sorti en 1982 pour le film Rocky 3. Bel après-midi.
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2: Merci d'être à l'écoute de votre radio ici, il est 16h. C'est l'heure de retrouver toute l'info en France et dans le monde en 90 secondes avec Valentin Bertrand.
3: Faut-il rendre la vaccination contre la grippe obligatoire pour les soignants? Oui, répond cet après-midi la Haute Autorité de Santé dans un avis très attendu, avec une priorité donnée aux agents des EHPAD. Pour s'appliquer, la mesure doit encore faire l'objet d'un décret en Conseil d'État. Ultime tractation avant le vote de la controversée loi d'urgence agricole. Le gouvernement et les chefs de file du socle commun, du Modem au LR, sont depuis 2 heures réunis à Matignon. Une manifestation contre le retour de 2 pesticides interdits de la famille des néonicotinoïdes est également prévu à 18h près de l'Assemblée nationale. Après 24 heures de lutte, le feu n'est toujours pas fixé. Dans le Var, 200 hectares déjà parcourus par les flammes à Tarado et aux Arcs sur Argence, près de Saint-Tropez. 4 maisons ont été totalement détruites et 10 endommagées. La vigilance est toujours maximale du Var à l'Hérault et en Corse, avec toujours 6 départements en alerte orange canicule. Il souhaite renouer les liens entre le Royaume-Uni et l'Union européenne. L'ancien maire de Manchester, Andy Burnham, est officiellement nommé Premier ministre britannique. À 56 ans, le travailliste succède à Keir Starmer et a reçu il y a quelques minutes les félicitations du président français Emmanuel Macron. Le groupe Pierre et Vacances en passe de passer sous pavillon émirati. Le leader français des résidences de tourisme annonce la signature d'un accord en vue de son rachat. Objectif affiché, poursuivre son développement avec l'ouverture de nouveaux center parks d'ici 2030. Et puis, c'est la fiesta à Madrid. L'équipe de foot espagnole est de retour avec la Coupe du Monde.
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4: Ces dernières années, les performances stratosphériques de Tadej Pogacar et Jonas Vingegaard ont relancé les soupçons de dopage qui planent sur le Tour de France. Pourtant, les instances n'ont jamais autant lutté contre ces pratiques. Alors comment ça marche, les contrôles antidopage sur le Tour de France? Après l'arrivée de l'étape, le vainqueur du jour et le maillot jaune sont systématiquement soumis au contrôle antidopage. Quelques coureurs sont également tirés au sort chaque jour pour y passer aussi. S'ajoutent à cela des contrôles inopinés à n'importe quelle heure du jour et de la nuit. Pourquoi la nuit? Eh bien, c'est important au cas où des produits seraient consommés en fin de soirée et ne laisseraient déjà plus de traces dans les organismes au petit matin. Et il n'y a pas que le dopage des coureurs, l'UCI fait aussi la chasse à la fraude technologique. Inspection des vélos avant et après les étapes avec ces fameuses tablettes qui servent à scanner les vélos, mais aussi une machine à rayons X pour pouvoir fouiller les entrailles des machines et débusquer ces petits moteurs cachés dans les moyeux des roues ou dans les cadres. Sur la première semaine de ce Tour de France 2026, plus de 400 vélos ont ainsi été contrôlés. Aucune anomalie n'a été constaté.
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5: Le soleil nous accompagne cet après-midi en Drôme Ardèche avec des maxis en pleine jusqu'à 34 degrés pour la nuit qui vient. Elle débutera avec un temps bien dégagé, mais en seconde partie de nuit, des petites averses sont possibles sur les Baronnies ou sur le sud Ardèche avec un vent de nord assez fort. Demain, mardi, la journée se passera sous le soleil. En cours de journée, le Mistral soufflera des rafales jusqu'à 55 km/h pour les températures maxis en pleine de 30 à 34 degrés attendus et 25 à 26 degrés vers 1000 mètres d'altitude.
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0: Garou, seul, mais avec votre radio locale ici de Romardèche. Vous n'êtes jamais seul. On écoute Cyndi Lauper dans un instant. Et là, tout de suite, on fait une petite place à Jordan Soubéran qui nous rejoint comme tous les jours pour son coup de cœur. De quoi parle-t-on aujourd'hui, Jordan ?
1: Je vous propose de parler de l'association SVS, Stop aux violences sexuelles de Romardèche. C'est une association nationale dont l'objectif est de faire de la prévention contre les violences sexuelles et d'accompagner les victimes. Pour notre territoire, elle est domiciliée en Ardèche, à Saint-Paul-le-Jeune, et étend son champ d'action sur nos deux départements amis que sont la Drôme et l'Ardèche. L'existence d'associations telles que la SVS, Stop aux violences sexuelles, est une nécessité de santé publique tant les VSS, les violences sexistes et sexuelles, sont le fléau de nos sociétés et ce depuis bien trop longtemps. Il faut bien savoir que la violence sexuelle est la violence la plus destructrice pour les humains et les humaines. Elle est à la racine de la violence dans nos sociétés. En quelques chiffres rapides, sachez que les violences sexuelles touchent une personne sur cinq, dont une femme sur quatre, un enfant sur cinq et un homme sur six. C'est trop, beaucoup trop, et il faut à tout prix endiguer cette calamité. Pour parvenir à ces fins, la SVS s'est donné plusieurs missions à travers trois grandes thématiques que sont l'information, la formation et la réparation. Pour ce qui est d'informer, l'association offre des ressources pour éviter les violences sexuelles à travers des conférences grand public, des interventions auprès des professionnels, ou encore différentes formes de communication presse ou événementielle en tenant des stands lors de forums ou de réunions, par exemple. Et puis elle assure une veille aussi auprès des institutionnels et des parlementaires afin d'expliquer en quoi l'imprescriptibilité est indispensable. Car pour info, l'imprescriptibilité veut dire qu'il sera toujours possible d'engager des poursuites judiciaires contre les auteurs de crimes sexuels ou autres, même après un laps de temps très long. Ensuite, dans les missions de l'association vient la formation. La SVS propose différentes formations tout au long de l'année pour mieux comprendre et traiter les violences sexuelles dans notre région, via notamment des formations transgénérationnelles ou des formations psychocorporelles avec plusieurs niveaux d'accès. Enfin, pour ce qui concerne la réparation, l'idée est de créer des espaces d'échange sécurisés via des groupes de parole qui se tiennent régulièrement, par exemple en Ardèche, au Vence, au centre d'accueil qui se trouve place Fernand Aubert, et puis aussi à Saint-Paul-le-Jeune, à la médiathèque qui est privatisée pour les séances. Le site internet svs-drome-ardèche-toutattaché.fr est un bon moyen pour pouvoir entrer en contact avec l'association. Une équipe de bénévoles, femmes et hommes, est présente pour vous renseigner et vous accueillir. Et sachez qu'en ce moment, l'association est en recherche de personnes pour la gestion du site internet, de la communication ou encore de la recherche de financement, mais ils sont en particulier en recherche de maîtres d'armes pour animer les ateliers thérapeutiques d'escrime qui sont une des propositions centrales de la SVS Drôme-Ardèche.
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0: The Final Countdown Europe sur votre radio locale ici, Drôme Ardèche, la chanson francophone à l'honneur jusqu'à 16h30. Mécano, Jérémy Frérot ou encore Louis Chédid vont nous accompagner en musique. Et puis à 16h30, avant de disputer demain une nouvelle étape du Tour de France, on prendra 2 minutes pour découvrir ensemble les expressions du Tour. Rendez-vous dans quelques minutes.
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1: Êtes-vous prêt à vous lancer en chasse-patate? Avez-vous la soquette légère ou bien êtes-vous en train de faire l'élastique? Pour répondre, on décrypte quelques expressions que vous avez déjà entendues pendant le Tour de France. Mise en situation. Vous êtes sur votre première grande boucle. Votre directeur sportif vous demande de prendre l'échappée. Autrement dit, il va falloir accélérer pour sortir du peloton, le gros des coureurs, et faire la course en tête. Manque de peau, l'ordre arrive trop tard. Vous avez manqué le bon coup. Vous partez, mais zut, vous vous retrouvez intercalé entre ceux de devant et le peloton. Vous êtes
2: en chasse-patate.
1: C'est pas vraiment la meilleure des situations. Heureusement, vous avez la soquette légère et pédalez d'une facilité déconcertante. Bien joué, vous voilà dans l'échappée. Pour reprendre quelques forces, vous commencez à ratonner en bon marlou. Caché au fond du groupe, vous évitez tout simplement de prendre des relais. Ça veut dire pédaler en tête du groupe. Vous voilà dans l'ascension finale. Vos chances de gagner sont intactes, mais un adversaire est dangereux. Il ne faut pas lui laisser une chance d'attaquer. Vous allez sucer sa roue pendant quelques temps en restant bien calé derrière lui. Là, vous commencez à piocher. C'est la fringale. Plus d'énergie. Vous perdez quelques mètres sur le groupe. Vous vous accrochez, revenez sur vos adversaires et cela plusieurs fois. On dit que vous faites l'élastique. Le bidon bu, le gel avalé, vous vous sentez mieux. C'est le moment de mettre une sacoche.
3: Et attaque de Pierre Roland qui lâche Alberto Contador.
1: Vous vous levez de votre selle en danseuse. Plusieurs coureurs passent par la fenêtre. Ils ne peuvent plus vous suivre. L'arrivée est dans 500 mètres. Vous n'êtes plus que trois face à vous. Deux coéquipiers. L'un des deux se sacrifie en bon poisson pilote. Il lance le sprint pendant que son collègue fait de la patinette. Grâce à votre giclette, cette puissance au démarrage, vous parvenez à remonter à sa hauteur et dans un mouvement de tout le corps, vous jetez votre vélo sur la ligne. Bravo, vous avez remporté une étape du Tour de France et vous avez maintenant tout le jargon pour raconter ça à vos proches.
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4: À Alissas en Ardèche, tout près de Privas, laissez-vous guider dans les rues et les ruelles afin de découvrir l'histoire tumultueuse de ce village millénaire. La visite dure 2 heures, elle est gratuite, sur réservation uniquement, place de la mairie. Il vous faut prévoir une lampe torche. À la Louvée, initiation à la photographie avec une matinée immersive demain matin pour apprendre les bases essentielles, réglage, ouverture, vitesse, ISO, cadrage et focus paysage. Place ensuite à la pratique sur le terrain avec les conseils personnalisés d'un photographe professionnel pour vous aider à sublimer vos images. Rendez-vous demain mardi de 9h à midi à l'office de tourisme de la Louvée. Prévoir votre appareil photo bien sûr. Vinsobre en Drôme Provençal organise la fête des Belges dans le centre du village. Une grande soirée avec repas et ambiance musicale. Apéro, carbonade, fromage, dessert, café. Le tout pour passer une excellente soirée conviviale à Vinsobre. C'est demain soir, mardi. Réservation fortement conseillée.
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0: pourquoi tu restes, Amel Bent, pourquoi tu restes avec nous sur ici, Drôme Ardèche? Tout simplement parce qu'il y a de la bonne musique, The Rubettes, qui arrive, et puis le duo Youssou N'Dour et Néné Chéri. Et puis il y a aussi de l'humour. Et pour avoir des trucs à faire griller sur le barbecue, eh bien, pendant l'été, le supermarché est un passage obligé. Alors, pour que cette épreuve ne soit pas trop éprouvante, Fred Ballard a embarqué quelques rigolos dans son caddie.
1: Maintenant, dans les supermarchés, ils mettent des petites télés en tête de gondole qui diffusent des petits films tout merdiques pour vendre des produits juste en dessous, des produits tout merdiques aussi.
2: Ah bah oui, la grande distribution est toujours à la pointe de l'innovation quand il s'agit de nous faire acheter des trucs dont on n'a pas besoin. Céline n'y a pas échappé, hein, lui qui aime bien se gondoler en tête de gondole.
1: L'autre fois, donc, on était à Carrefour, on faisait les courses avec ma femme, elle m'avait posé devant une petite télé comme ça. Ouais, parce que nous, les mecs, on sert à rien quand on fait les courses, tu vois. Sauf pour pousser le caddie ou on fout n'importe quoi dedans, donc, tu vois. Donc, elle me laisse voir une petite télé comme ça. Et puis là, j'étais content parce qu'elle m'avait laissé au bricolage. Alors, ouais, d'habitude, elle m'aime au linge, mais je m'emmerde au linge, tu vois.
2: Voilà, si vous aussi, vous avez un conjoint encombrant et peu motivé, vous savez où le déposer pour pouvoir faire vos courses peinardes. Il se fera sûrement plus de copains au rayon bricolage qu'au rayon eau minérale. Au pire, il vous ramène un chiffon magique que vous dégagerez quand vous ferez la queue à la caisse, parce que ça aussi, c'est un petit plaisir du supermarché. Être juste derrière un gars qui vide son gros caddie.
3: Toi, tu vois, t'es derrière, t'attends, et là, tu vois un petit bout de tapis. Là, tu te dis, je vais commencer à décharger mon panier. Mais dès que tu prends le premier article et que tu effleures le tapis, le mec devant toi, il se retourne, se saisit du panneau client suivant, il le prend et il le pose violemment sur le tapis. Et souvent après, le mec, il te jette un regard et te dit « Hé, on me baisse pas la gueule, moi. »
2: Ah bah oui, il y a des codes barres à ne pas respecter et des limites à dépasser, hein, si on veut se marrer au supermarché. Surtout si le client suivant s'appelle Baptiste Le Caplin. Avec lui, à la caisse, on bippe les codes barres de rire. Et tout de suite, on se sent mieux.
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0: 7 Seconds, Youssoundour et Néné Chéri sur ici, Drôme Ardèche. Avant 17h, nous écouterons Charles Doré ou encore Opus. Et puis, notez-le tout à l'heure, 17h10, l'actu des offices de tourisme de la région avec plein d'idées de sorties. Nous serons avec Stéphanie Carlizza de l'office de tourisme Saint-Marcelin-Vercors-Isère. Le rendez-vous est à 17h10.
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1: Belle fin de journée sur Issy-Drôme-Ardèche, la première radio sur l'actualité locale. Il est 17h, Nathalie de Kayser.
2: Un nouveau loup tué dans la Drôme. L'animal a été abattu dans le cadre d'un tir de défense, selon la préfecture. Véronique Narbou, c'était la nuit dernière, dans le Vercors drômois.
3: Oui, la préfecture de la Drôme ne précise pas la commune sur laquelle l'animal a été tué, mais elle indique quand même que c'était sur la communauté de communes du Royan-Vercors. Alors, quand on dit tir de défense, il faut comprendre qu'il a été réalisé par un lieutenant de louveterie, que c'est un tir légal, encadré par une réglementation très précise. On recourt à ces tirs quand un loup est repéré en situation d'attaque sur un troupeau, le plus souvent donc signalé par un éleveur. C'est le 5e loup tué dans le département depuis le début de l'année et le 85e en France sur un plafond maximal qui est fixé à 277 animaux. Chez nous, on s'en souvient, le précédent loup avait été abattu fin mai dans les Baronnies provençales. Les autres avaient été repérés plutôt dans la vallée de la Drôme, à Piégros-la-Classe ou encore à Saillant.
2: Les explications de Véronique Narbou. Un atelier agricole en feu à Pro en Nord-Ardèche depuis le milieu d'après-midi. Un homme de 50 ans a été gravement brûlé aux jambes. Il a dû être évacué à l'hôpital d'Annonay. Une femme de 85 ans, intoxiquée par les fumées, est prise en charge par les secours. Le toit de cet atelier de 100 mètres carrés a été percé par les flammes. Juste à côté se trouvent l'habitation et un bâtiment d'élevage qui abrite des animaux et un stockage de foin. Les pompiers tentent en ce moment d'éviter la propagation au reste de l'exploitation avec trois lances à eau. La circulation des trains a repris il y a une heure environ sur la ligne Valence-Grenoble. Elle était interrompue depuis midi suite à un accident à Romans-sur-Isère sous un pont ferroviaire près du McDo, boulevard La Passa. Un camion qui transportait un engin de chantier est resté coincé sous le pont. Il a fallu faire venir des grues pour évacuer l'engin. La SNCF prévoit encore quelques retards sur cette ligne, mais un retour à la normale d'ici une heure aux alentours de 18h. Et puis 12 communes touchées, 3 communautés de communes impactées autour d'Aubiona. Voilà le premier bilan encore provisoire du violent orage de grêle mercredi dernier. Bilan dressé ce midi par la préfecture de l'Ardèche. Plusieurs milliers de sinistrés, dont 60 personnes encore relogées 5 jours après. Les dégâts agricoles, une trentaine de dossiers d'indemnisation sont déjà complétés. D'autres vont arriver. Les agriculteurs réclamaient des aides d'urgence. Pas encore de réponse, mais le préfet dit avoir alerté les services de l'État pour cette demande. Et puis, comment interdire les réseaux sociaux aux moins de 15 ans? Les députés et les sénateurs essayent de se mettre d'accord là-dessus, sur cette réforme qui pourrait être votée dès demain. L'objectif du gouvernement, c'est d'aller vite pour que le texte entre en vigueur dès la rentrée de septembre, en même temps que l'interdiction des téléphones portables au lycée, ce qui n'est pas gagné.
1: Ça fait beaucoup, hein.
2: Christophe, bon. Quel temps pour la soirée?
1: Allez, pour cette nuit, eh bien, on aura un temps bien dégagé, pas trop de soucis, mais en seconde partie de nuit, quelques pluies qui vont arriver, puisqu'on a des averses qui seront possibles sur le sud de la région, sur les Baronnies, le Nioncé ou encore sur l'Ardèche méridionale. Le vent du nord soufflera cette nuit, on va le retrouver demain avec du soleil bien sûr, mais aussi des rafales à 55 km/h. En ce qui concerne le Mistral, pour les températures maxi demain en plaine, ce sera autour de 31 à 33 degrés, comptez 25 degrés dans le Vercors ou sur la montagne ardéchoise vers 1000 mètres d'altitude.
2: On est lundi, il y a encore beaucoup de monde sur les routes.
1: Hein. Oui, il y a du monde sur l'autoroute A7 en direction du sud, certains qui partent un petit peu décalés, mais bah, du coup ça a créé quelques ralentissements, et notamment à hauteur de Valence, on va le dire entre Tain-l'Hermitage et Valence Sud, donc en direction du sud là vous êtes ralenti, il n'y a pas d'incident ou d'accident, mais pas mal de trafic sur, alors ça impacte l'entrée sur l'A7 depuis l'Alacra, le périphérique de Valence, à partir de l'échangeur Valence-Lotagne et en direction donc de Valence Sud. Pour le reste du réseau, a priori pas d'autres difficultés à signaler à l'heure qu'il est. Vous pouvez, vous, nous faire signe au 04 75 40 10 10.
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1: Poursuivons en musique avec un beau souvenir. Indochine, troisième sexe.

0: Indochine, troisième sexe, et à suivre Céline Dion. Bonjour, pardon, merci.
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0: Oui, c'est le titre de Céline, hein, évidemment. Moi, je vous souhaite une belle fin de journée avec nous sur votre radio locale ici, Drôme Ardèche, dans un instant justement. On sera près de chez vous pour plein d'idées de sorties, pas mal de visites théâtralisées, notamment. On verra cela avec l'Office de Tourisme Saint-Marcelin-Vercors-Isère, avec Stéphanie Carliza qui sera en direct avec nous. Et puis, notez notre invité à 17h35, Raphaël Estrand, le chanteur du groupe Cover Floyd. Oui, car on va parler de deux belles soirée pour cette fin de semaine, 23 juillet et 24 juillet à Gros-Pierre en Ardèche, avec tout d'abord Telegraph Road, c'est un tribute à Dire Straits, et Cover Floyd, donc tribute à Pink Floyd, bien sûr. On en parle tout à l'heure, 17h35, vous restez avec nous. On poursuit en musique pour l'instant, Céline Dion, bonjour, pardon, merci, oui c'est toujours ça, et c'est toujours dans le même ordre.

0: Marcelin-Vercors, Isère. C'est Stéphanie Carliza que l'on va retrouver. Bonjour Stéphanie.
1: Bonjour Christophe et bonjour à tous les auditeurs d'ici de Romardèche.
0: Bienvenue, vous êtes la responsable Merci. Communication donc de cet office de tourisme. On va parler de deux rendez-vous qui sont des visites théâtralisées qui se passent sur votre territoire. Commençons, si vous le voulez bien, par celle qui a lieu dès ce soir, du côté de Pont-en-Royans, parce que là ce sont des visites nocturnes les lundis et mardis.
1: C'est ça, tout à fait. C'est une visite nocturne théâtralisée autour des années 1900 sur Pont-en-Royans, donc à 21h. Elles ont lieu donc, elles commencent ce soir la visite jusqu'au 17 août. Ça dure à peu près 1h15, 1h30. Les réservations sont fortement recommandées puisque la visite est limitée à 30 personnes. On va suivre Joseph qui est contrôleur des réverbères et il va vous emmener avec lui tout au long de sa tournée. Donc bien évidemment, on parlera des maisons suspendues, de l'industrie naissante, de l'électricité et plein d'autres choses. Donc une visite à la fraîche, à la lueur des lanternes.
0: Et là, on remonte le temps, on est en 1900.
1: On remonte le temps. Exactement, on remonte le temps, tout à fait.
0: Bon, et ben voilà, un beau rendez-vous en nocturne, autre ambiance. C'est à partir de ce soir, on a le temps jusqu'au 17 août, mais comme vous l'avez dit, il vaut mieux y penser et s'inscrire dès à présent, voilà, pour réserver, évidemment. On va y revenir à la façon de réserver. Auparavant, parlons d'une autre visite théâtralisée différente qui, elle, a lieu les mercredis et le samedi.
1: C'est ça, donc c'est Saint-Antoine-l'Abbaye qui vous propose une visite sur la médecine médiévale. Saint-Antoine te guérira s'il le veut. Donc ça a déjà commencé depuis le 8 juillet, donc c'est aussi jusqu'au 26 août, le mercredi à 15h et le samedi à 10h30. Donc là, les familles sont les bienvenues puisque les enfants peuvent suivre la visite à partir de 10 ans et ça dure 1h30. Donc on va à travers différents personnages suivre un moine apothicaire et même un barbier chirurgien. Donc la médecine médiévale n'aura plus de secret pour vous.
0: Ah oui, on est au cœur du Moyen-Âge.
1: Au cœur du Moyen-Âge, complètement, Christophe.
0: Saint-Antoine-l'Abbaye, à l'époque, donc. Qui sont les acteurs ou les comédiens qui évoluent lors de ces visites théâtralisées ?
1: Alors, c'est une seule et même personne sur Pont-en-Royans donc, et sur Saint-Antoine-l'Abbaye. C'est ma collègue Margot qui est guide conférencière et qui incarne plusieurs personnages tout au long des visites.
0: Ah oui, il faut être guide conférencier, mais également comédien.
1: Comédien, tout à fait.
0: Voilà, on va passer un bon moment avec Margot, donc, qui va nous créer une ambiance. Il faut qu'elle réussisse à emmener tout le monde, toute la troupe.
1: Elle réussit parfaitement pour l'avoir suivie à plusieurs reprises. Elle est vêtue de différents vêtements tout au long de la visite. Elle a aussi des objets particuliers pour incarner tous ces différents personnages et elle le fait avec brio.
0: Voilà, c'est à découvrir. Saint-Antoine te guérira, s'il le veut, visite jusqu'au 26 août, mercredi 15h, samedi à 10h30 le matin. Et puis, donc, visite nocturne à Pont-en-Royans, les lundis et mardis à 21h jusqu'au 17 août. Le mieux pour réserver, c'est peut-être de le faire en ligne, d'ailleurs.
1: Exactement, puisque nous avons mis en place sur le site internet de l'Office de Tourisme des tarifs préférentiels, donc des tarifs réduits si vous réservez directement sur le site ou vous pouvez vous rendre dans l'un de nos bureaux, que ce soit à Saint-Marcelin, Saint-Antoine-l'Abbaye ou Pont-en-Royans.
0: Voilà, bien
1: Mais
0: sûr,
1: là,
0: vous
1: les
0: pouvez...
1: tarifs seront un petit peu plus chers.
0: Voilà, il faut aller voir quand même les offices de tourisme, évidemment, bien de privilégier le contact, mais pour la billetterie, pourquoi pas tenter les tarifs exclusifs donc sur le web. Merci beaucoup Stéphanie Carliza.
1: Merci Christophe, belle fin de journée à vous.
0: À très bientôt donc sur le territoire de l'Office de Tourisme Saint-Marcelin-Vercors Isère. Et on poursuit en musique sur ici de Romardèche. Nikita, c'est Elton John.

0: Et alors, on n'est pas bien là avec Nikita et Elton John, tranquillement, au cœur de l'après-midi. C'est vrai qu'ils sentent bon le sable chaud, nos après-midi d'été, avec aussi de beaux souvenirs de famille. Dans ma valise, c'est notre série estivale qui regarde autrement les objets de nos étés. Perrine Clément leur donne la vedette et nous montre la lumière aujourd'hui.
1: Dans ma valise, il y a...
2: Tu crois qu'on va retrouver la clé du gîte ? Tais-toi et mouline, on voit rien.
1: Une lampe torche.
2: Là, la voilà. C'est pas la nôtre.
3: Éclaire-moi, cherche un peu de lumière.
4: Depuis la préhistoire jusqu'à nos jours, l'être humain a constamment cherché à s'éclairer la nuit. À la fois par crainte de l'obscurité, mais aussi pour continuer ses activités après le coucher du soleil. D'abord le feu, puis la bougie, la lampe à huile, à pétrole et à gaz. Autant de moyens d'éclairage peu pratiques, dangereux et pas vraiment durables. Au 19e siècle, les chercheurs se mettent en quête de nouvelles solutions. Le 22 octobre 1879, l'inventeur américain Thomas Edison annonce qu'il a réussi à mettre au point une ampoule à incandescence, une avancée majeure dans l'histoire de l'éclairage électrique. Avec l'apparition de l'ampoule, c'est toute la société qui se transforme. Voilà qu'un jour, la lumière s'est retrouvée à portée de main. Avec la lampe torche, la lumière devient nomade. On l'emporte en vacances pour retrouver son chemin lors d'une promenade nocturne, pour lire ou chercher un objet dans la tente. Parfois, on s'amuse même à se faire peur en la plaçant sous le menton.
5: Et toi, tu me fous les glandes, puis t'as rien à foutre dans le monde.
4: Aujourd'hui, la lampe torche est délaissée au profit des téléphones portables. Et vous, avez-vous une lampe torche ?
6: La lampe torche, effectivement, est un élément essentiel du camping et pour pouvoir aller se laver les dents le soir quand la nuit tombe.
7: Outil indispensable quand tu as besoin de faire une petite pause pipi en sortant de la tente et ne pas se faire effrayer ou effrayer les voisins à côté, donc indispensable.
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0: Renaud, Miss Maggie à suivre côté musique, Rick James ou encore Marine. Et puis, on poursuivra également dans la musique avec Raphaël Estrand, notre prochain invité, dans un petit peu plus de 5 minutes, le chanteur du groupe Cover Floyd qui se produit à Gros-Pierre en Ardèche pour un tribute à Pink Floyd.
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0: Et on est à vos côtés, bien sûr, dans la voiture aussi. Si vous êtes en voiture cet après-midi sur l'autoroute A7, beaucoup de monde, beaucoup de trafic à partir de Tain-l'Hermitage jusqu'au sud de Valence. Et en direction du sud, beaucoup de ralentissements dans ce secteur-là. Alors ça impacte un petit peu aussi l'arrivée depuis le périphérique de Valence, la Lacra. Vous êtes ralenti à partir de Valence-Lautagne et jusqu'à l'échangeur de Valence-Sud. Pour le reste, sur la 7 ou la 49, ça roule sans trop de difficultés. Et sur le réseau secondaire, eh bien, je n'ai pas d'incident ou d'accident signalé en Drôme ou en Ardèche. Si vous, vous rencontrez une difficulté, Laetitia est là, elle vous attend au 04 75 40 10 10.
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0: On y va en musique, mais oui, Super Freak, c'est Rick James.

0: Marine avec son titre Escroc.
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0: Et deux tributes à découvrir cette fin de semaine, jeudi et vendredi, à Gros-Pierre, en Ardèche. Un tribute à Dire Straits et un autre pour Pink Floyd. Ah ben, on est gâtés, les 23 et 24 juillet. On est avec Raphaël Estran, qui est chanteur justement du groupe Cover Floyd. Bonjour Raphaël.
2: Bonjour Christophe, bonjour à toutes les auditrices et auditeurs.
0: Merci d'être avec nous. Cover Floyd, qui est l'un des deux tributes, donc vous allez vous produire vous vendredi soir. La veille, on aura pu applaudir Telegraph Road, tribute à Dire Straits, que vous connaissez également. Hein.
2: Absolument. Dire Straits, groupe connu pour ses titres comme Money for Nothing, Private Investigation, Brothers in Arms. Un gros tribute, effectivement, reconnu maintenant comme étant l'un des meilleurs en France.
0: Vous les avez déjà croisés sur la route ou dans des salles également ?
2: Alors non, j'ai jamais eu cette occasion, mais je sais que c'est un groupe d'exception.
0: Le principe du tribute, pour certains qui se diraient « oui, mais c'est quoi un tribute ? Ils sont gentils ». Quel est le principe ? Est-ce que c'est d'être le plus proche possible de j'allais dire, pour vous, du groupe Pink Floyd ?
2: Alors ça dépend de la finalité. En tout cas, nous, The Cover Floyd, ce qu'on cherche à restituer, c'est une ambiance. Donc pour ceux qui ont déjà vu les Pink Floyd en vrai, qui ont eu cette chance, c'est redécouvrir l'ambiance, c'est à la fois être le plus précis possible et le plus fidèle au son d'origine.
0: Voilà, alors offrir un spectacle, bien sûr, mais le but n'est pas forcément d'être exactement pour vous, en tout cas, comme les musiciens de Pink Floyd. Par contre, au niveau du son, là, effectivement, vous avez parfois quelques connaisseurs dans la salle, il faut pas se tromper, là. Hein.
2: On en a toujours, on en a beaucoup. On en a beaucoup, c'est quand même un groupe qui a marqué des générations, donc on n'a pas droit à l'erreur. Et puis même visuellement, je dirais, parce que Pink Floyd est connu pour ses shows lumineux, hein, donc on a toute une équipe qui suit et qui fait le travail très bien pour mettre dans l'ambiance.
0: Vous êtes combien d'ailleurs sur scène ?
2: Alors habituellement, on est une dizaine, et là en plus on réserve quelques surprises. Il y aura des invités de marque qui vont nous rejoindre. On a quelques interprétations de morceaux qui vont être d'anthologie, donc c'est à ne pas rater.
0: Eh ben on a de la chance à Gros-Pierre. Donc d'ailleurs, vous étiez déjà présent, si je ne m'abuse, l'an dernier.
2: Absolument. Oui, on avait déjà fait cette expérience l'année dernière avec l'association Groff. Donc pour Gros-Pierre Fêtes et Festivités, qui nous ont accueillis avec une bienveillance absolue. On a passé une soirée géniale avec un public chaud et ultra moteur. Donc on a dit, on réitère l'expérience, mais cette fois en faisant venir des copains. Donc c'est pour ça que cette année, il y aura Telegraph Road la veille. Et on va bien prendre plaisir à les regarder jouer aussi.
0: Ah voilà, j'allais dire, venez la veille, hein, il y aura Telegraph Road. Mais c'est le cas, vous allez venir la
2: Absolument.
0: Veille donc.
2: Ah tout à fait, moi je serai là avec une partie du groupe justement pour leur donner la main, faire en sorte que tout se passe bien et ça va être deux jours absolument formidables, donc c'est vraiment pas raté, d'autant plus qu'il y aura plein de vacanciers. Je pense que voilà, pour ceux qui aiment la bonne musique, il faut faire le déplacement.
0: Voilà, jeudi 23 juillet, Telegraph Road qui fait donc un tribute à Mark Knopfler et Dire Straits, et vendredi 24 juillet, The Cover Floyd, donc votre groupe tribute à Pink Floyd. Oh oui, quelques notes d'Another Brick in the Wall. C'est bien ça, hein.
2: Bon,
0: ça,
2: ah, oui.
0: Et j'allais dire, forcément, Raphaël Estran, ça fait partie des inévitables pour vous sur scène.
2: comment ne pas jouer ce morceau ?
0: Eh ouais,
2: comment
0: forcément.
2: Ne pas le faire ?
0: Voilà.
2: Bien sûr.
0: On vous demande d'ailleurs, comme on le ferait avec le groupe original, le public parfois vous réclame des titres ?
2: Absolument, oui. Alors forcément, on en contente certains et on en déçoit d'autres, parce que bien évidemment, le registre est tellement large que ce serait compliqué, mais d'année en année, on rajoute des morceaux, on en retire d'autres, et histoire de justement satisfaire un peu tout le monde. Et il y en a qui ont des oreilles assez anciennes, donc là, particulièrement, on va retrouver un morceau que peu de tributes ont refait sur scène, justement. Donc c'est à ne pas rater, vraiment.
0: Voilà, et en tant que fan absolu de Pink Floyd, vous ne vous lassez jamais de faire ces reprises ?
2: C'est trop beau. Non, c'est trop beau. C'est trop beau. Vraiment, c'est une musique qu'on peut écouter, réécouter sans se lasser. C'est l'avantage de ce type de groupe. Comme ça l'est d'ailleurs pour Dire Straits. Moi, j'ai été baigné à ça et c'est toujours un plaisir d'écouter.
0: Ah bah oui, d'écouter effectivement ces reprises. Bien, on vous donne rendez-vous donc dans la salle de l'Aven du Domaine du Rouret à Gros-Pierre, donc pour vibrer pendant deux soirées, jeudi et vendredi, au son de ces deux groupes mythiques. Merci beaucoup Raphaël Estran.
2: Merci Christophe, merci à tout le monde.
0: Et bon concert à Gros-Pierre, rendez-vous cette fin de semaine. Merci beaucoup, au revoir.
2: Merci, à bientôt, au revoir.
0: Après la musique, on joue. À présent, notre jeu s'appelle Drôme ou Ardèche. Il est tout simple. Si vous ne le connaissez pas, je vous pose dans un instant une question. Vous avez 5 secondes pour me répondre. Drôme ou Ardèche, c'est forcément l'un ou l'autre. Et si vous avez la bonne réponse, allez, tiens, on vous donne un petit coup de pouce pour prendre la route des vacances ou pour vos escapades dans la région. 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Inscrivez-vous et venez jouer avec nous. Drôme ou Ardèche, dans un instant, on joue ensemble. Mais là, on écoute Sting avec ce souvenir. Russians.

0: John Jett and the Black Earths, I love rock and roll. Nous aussi, on aime le rock and roll. La preuve, avant 18h, on écoutera Alain Souchon. L'amour à la machine. Allez, on joue ensemble. Eh oui, 6h10, il est grand temps de jouer. Drôme ou Ardèche, c'est le principe du jeu. Une question, 5 secondes pour répondre. Drôme ou Ardèche, c'est forcément l'un des deux. Et à la clé, aujourd'hui, une carte carburant d'une valeur de 30€. C'est notre petit coup de pouce pour cet été. Nadia nous rejoint. Bonjour Nadia.
1: Oui, bonjour Christophe. Comment
0: Bienvenue.
1: Ça va?
0: Oh ben ça va très bien Nadia.
1: Ouais.
0: Et vous?
1: Bah très bien, super. Bon.
0: Où êtes-vous? À la maison?
1: Non, je rentre d'un cours de chant. Je suis sur Cornas, donc mais je suis stationnée en sécurité.
0: Bon, très bien. Vous chantez tous les jours ou une fois par semaine?
1: Oui, presque. On va dire.
0: Bah sous la douche tous les jours.
1: Non, vraiment, je prends des cours de chant. Ouais. Vraiment.
0: Et c'est quel type de chant? C'est quel type de chant?
1: De tout. En fait, de la pop, du contemporain, de l'ancien, enfin vraiment de tout.
0: Bon, et vous produisez quand? Quand est-ce qu'on peut vous voir sur scène?
1: On prépare des spectacles avec d'autres personnes qu'on prépare toute l'année avec une association et on présente en fin de l'année. Donc ça, cette année c'était Montpellier, l'année dernière c'était Salagora à Grange. Donc on vous en parle à ce moment-là peut-être.
0: Ah bah oui, exactement. Oui. Dès que vous faites le Zénith, vous nous faites signe hein, évidemment. Bon. Nadia, on va y aller, on va jouer hein, parce que on a un petit cadeau à vous faire qui est pas un petit cadeau d'ailleurs, qui est plutôt sympa, 30€ de carburant, ça peut pas faire
1: Absolument.
0: De mal, surtout quand on roule régulièrement. Alors pour cela, une question et vous avez 5 secondes pour me répondre. On y va Nadia?
1: D'accord. On y va.
0: Attention, accrochez-vous. Où se trouve la cascade ou la chute de la Pissoire? En Drôme ou en Ardèche? La chute de la Pissoire.
1: Je dirais... Allez, on va dire en Drôme.
0: Allez, on a bien senti l'hésitation, mais on y est arrivé. Vous me dites en Drôme, la chute de la Pissoire. Eh bien, la chute de la Pissoire se trouve dans les gorges d'Omblaise, donc en Drôme, oui. Les gorges d'Omblaise à proximité de Plan de Baie. Voilà.
1: Super.
0: Bon, j'ai bien senti que c'était un peu le hasard, Nadia.
1: Ben oui, complètement.
0: Mais c'est bien. Mais c'est bien, ça fait le hasard fait bien les choses. C'est cadeau pour vous, la carte carburant d'une valeur de 30€. Voilà, c'est pour vous.
1: Super. Merci beaucoup, Christophe.
0: Il me reste donc à vous souhaiter bonne route.
1: Voilà.
0: Bon, rentrez bien. Bonne fin d'après-midi. À bientôt, Nadia. Au revoir.
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0: L'amour à la machine. Alain Souchon, vous restez avec nous dans un quart d'heure maintenant. On va faire un peu de sport et puis on sera vraiment dépaysé. D'ailleurs, si vous êtes en vacances dans le Diois, on vous invite pour découvrir le parc aventure Acrobuèche, parcours d'aventure Acrobranche dans le vallon de la Jarjade. C'est à Luz, la Croix Haute. Vous allez être carrément au sommet d'une forêt de sapins entre 10 et 15 mètres de haut. Oui, il faut pas avoir le vertige, certes. Des passages de cordes, des rondins, des filets, des mini via ferrata, des tyroliennes. On va parler de tout cela avec Yannick Gast, qui est accompagnateur en montagne et qui s'occupe notamment de ce parc Acrobuèche. Il sera notre invité dans un quart d'heure.
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0: Ici Drôme Ardèche, c'est votre radio locale, la première sur l'actualité locale. 18h, Nathalie de Kayser.
2: Un petit peu moins d'une semaine après le violent orage de grêle qui a frappé le sud de l'Ardèche mercredi dernier, le préfet a présidé une première réunion ce midi autour de la table. La Chambre d'agriculture, les syndicats agricoles, des maires, avec beaucoup d'attentes et de questions. Et face à eux, la Fédération des assureurs pour apporter des réponses. Car le préfet le rappelle, ce sont bien eux, les assureurs privés, qui sont les premiers interlocuteurs. Benoît Trevisani l'assure, ses assureurs sont en ordre de bataille.
3: Pour répéter, les assureurs, c'est la première chose, c'est de bien faire remonter immédiatement les dégâts. Et il peut y avoir des avances sans attendre la fin de l'expertise et la fin du processus total de remboursement et de liquidation du sinistre. C'est d'avoir des avances de fonds. Ça, les assureurs l'ont répété, la Fédération France Assureurs l'a répété et Groupama le Crédit Agricole, il peut y avoir des avances de fonds et l'État, s'il y a des éventualités, des cas qui seraient vraiment extrêmes, on pourrait intervenir. Mais pour l'instant, aucun ne nous a été signalé. Profitez aussi pour avertir aux auditeurs de se méfier d'éventuels escrocs. On a déjà des remontées d'informations. J'appelle vraiment l'ensemble des sinistrés à porter la plus grande attention. Il n'y a aucune avance de fonds à faire.
2: Benoît Trevisani, le préfet de l'Ardèche. Un cinquième loup tué dans la Drôme, c'était la nuit dernière dans le Vercors drômois. Il a été abattu par un tir de défense d'un lieutenant de louveterie sur la communauté de communes du Royan-Vercors. Chez nous, le précédent loup avait été tué fin mai dans les Baronnies provençales. Les autres avaient été repérés dans la vallée de la Drôme à Piégros-Laclastre et à Saillant. Un atelier agricole en feu à Pro dans le Nord-Ardèche depuis le milieu d'après-midi. Un homme de 50 ans gravement brûlé aux jambes a dû être évacué à l'hôpital d'Annonay. Une femme de 85 ans, intoxiquée par les fumées, est prise en charge par les secours. Le toit de cet atelier de 100 mètres carrés a été percé par les flammes et juste à côté se trouve l'habitation ainsi qu'un bâtiment d'élevage qui abrite des animaux et un stockage de foin. Les pompiers tentent d'éviter la propagation des flammes au reste de l'exploitation. La circulation des trains a repris à peu près depuis 16 heures sur la ligne Valence-Grenoble. Elle était interrompue depuis midi après un accident à Romans, sous un pont ferroviaire près du McDo, boulevard La Passa. Un camion qui transportait un engin de chantier est resté coincé sous ce pont. Il a fallu faire venir des grues pour évacuer l'engin et la SNCF a dû vérifier l'état du pont avant d'y faire rouler à nouveau des trains. Une reprise normale de la circulation est attendue pour cette fin d'après-midi. Comment interdire les réseaux sociaux aux moins de 15 ans ? Les députés et les sénateurs essayent de se mettre d'accord aujourd'hui sur cette réforme voulue par le chef de l'État et qui pourrait être votée dès demain à l'Assemblée. L'objectif du gouvernement, c'est d'aller vite pour que ce texte entre en vigueur dès la rentrée de septembre, en même temps que l'interdiction des téléphones portables au lycée. Christophe, encore beau, chaud, un peu de vent ?
0: Oui, un petit peu de vent, effectivement. Le temps reste bien dégagé pour la première partie de nuit. En seconde partie, sur le sud de la région, on va pouvoir voir apparaître de petites averses qui seront parfois orageuses, donc sur les Baronnies, le Nuancé et sur l'Ardèche méridionale. Pour demain, mardi, une belle journée sous le soleil qui sera largement présent. Le Mistral toujours, avec des rafales assez fortes à 55 km/h. Les températures maxi attendues pour cette journée de mardi, entre 29 et 33 degrés en plaine, 25 attendus vers 1000 mètres d'altitude. On sera à peu près sur la même chose pour la journée de mercredi.
2: Sur les routes ?
0: Alors, on a toujours un petit peu de monde hein, sur l'autoroute A7, même si ça commence à se résorber un peu. Il y a quand même un fort trafic à hauteur de Valence, hein, essentiellement. Lorsque vous avez dépassé le péage de Tain-l'Hermitage, lorsque vous arrivez sur Valence Nord et jusqu'au sud de l'agglo valentinoise, beaucoup de monde sur la 7, donc en direction du sud. Ça impacte aussi la Lacra, le périphérique. Lorsque vous arrivez depuis le plateau des Couleurs, vous êtes ralenti à partir de Valence-Lotagne en direction de Valence-Sud. Sur le reste de l'autoroute A7 ou A49, pas de difficultés. Sur le réseau secondaire également, tout roule et c'est tant mieux. Vous pouvez nous faire signe, bien sûr, si vous rencontrez vous une difficulté. On fait passer l'info. 04 75 40 10 10.
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0: Et on remet le contact pour bien débuter cette nouvelle heure. Start Me Up, voici les Rolling Stones.

0: à Mick Jagger. The Rolling Stones, Start Me Up.
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0: Oui, je suis pas tout seul, hein. Il y a des invités aussi, bien entendu. Dans un instant, Yannick Gast, qui est accompagnateur en montagne, sera avec nous. On va parler de sport loisir avec un parcours d'aventure en accrobranche, accrobuèche. C'est dans le vallon de la Jarjate à Luz-la-Croix Haute, dépaysement assuré. Yannick nous en dit plus dans 5 minutes. Le temps d'écouter Zazie et PhD. Et puis, je voulais vous signaler également que nous aurons Johan Rock tout à l'heure, dans une demi-heure. Donc, on va parler télé, cette fois-ci, avec un documentaire. On les appelle Cowboys. C'est à voir sur France 5 et sur la plateforme France.tv. On en parle donc dans une demi-heure.

0: PhD, I won't let you down. Il est 18h15.
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0: Et on va partir au sommet des arbres, à Luz-la-Croix-Haute, dans le vallon de la Jarjatte, pour découvrir un parcours d'aventure acrobranche, cette acrobuèche. Et nous sommes avec Yannick Gast qui va nous présenter tout cela. Bonjour Yannick.
2: Bonjour, bonjour à vous.
0: Ou bonsoir à l'heure qu'il est. Vous êtes accompagnateur en montagne et actuellement, eh bien, vous accompagnez beaucoup de monde, parfois au sommet des arbres.
2: Alors, je suis même guide de haute montagne. À la Jarjatte, c'est vrai que ça reste la Drôme. C'est là où il y a le sommet, le plus haut de la Drôme, hein, le recurrent à l'altitude. Et nous, on a installé avec l'équipe un parcours acrobranche dans une forêt de sapins, 30 mètres de haut. Donc c'est vraiment une vraie belle forêt et il y a même un gros rocher qui fait que à la fois t'as le parcours acrobranche plus une petite via ferrata dans le même endroit et c'est pas très ombragé dans une face nord à l'ombre. Voilà, de quoi venir passer un bon moment.
0: Voilà, c'est ça qui est sympa, c'est que vraiment on est dans une vraie forêt de sapins. Alors il y a le décor, voilà, les sapins sont là, le décor magnifique autour hein, dans le vallon de la Jarjatte, et on peut faire et puis c'est quand même un peu sportif là.
2: Ben, ce que je rappelle aussi par rapport à la Jarjatte, c'est que c'est un site classé. Oui, ça reste sportif parce que ça te demande de l'équilibre, de la force par moment, il y a des tyroliennes plus d'amusement. Et puis, nous, ce qu'on a souhaité faire aussi, c'est avoir un parcours où il faut réserver pour parvenir, mais on n'a pas plus de 15 personnes en même temps sur le parcours. Mmh. Ils sont encadrés par une personne qui monte en haut, qui discute avec les gens pour garder un côté sympathique et convivial.
0: Bon, on a un petit peu de mal à vous entendre, Yannick Gast. Donc, on va pas faire super long, mais alors justement, puisqu'il faut réserver, c'est important. Où est-ce qu'on s'adresse d'ailleurs?
2: Nous, c'est le bureau des guides en montagne, mmh, au 06 43 38 44 91. Voilà, on peut nous trouver sur le site internet des outils du tourisme. Et puis, on propose avec ça aussi du canyoning, de la via ferrata, de l'escalade.
0: Oui, il y a plein d'autres activités, effectivement. Donc, en montagne, vous tapez en montagne du côté de Luz-la-Croix-Haute ou le parc Acrobuèche et vous allez pouvoir découvrir cela. Yannick, la liaison est vraiment pas très bonne, donc on va vous laisser, mais en tout cas, c'était sympa de nous avoir accueillis au sommet des arbres et on invite tous ceux qui sont en vacances dans le secteur et même les autres qui n'ont jamais poussé jusqu'au vallon de la Jarjatte à aller vous rendre visite et à pratiquer. Donc, ce parcours d'acrobranche. Merci beaucoup Yannick Gast.
2: Merci, merci.
0: À très très bientôt. Au revoir. On poursuit en musique. Allez, un petit Lio, ça c'est un sacré souvenir. Amoureux solitaire.

0: Me Now, Chicago sur ICI, Drôme Ardèche dans 4 minutes. Les infos juste après avoir écouté Benjamin Biolay.
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0: il faut quand même l'écran total. Hein.
1: En ce moment, avec le soleil sur notre région, on en profite. Benjamin Biolay, son dernier titre sur votre radio locale. Ici, Drôme Ardèche, vous restez avec nous, évidemment. On fait tout de suite un point sur l'actualité. Valentin Bertrand.
2: Vers une vaccination obligatoire des soignants contre la grippe. Dans un avis très attendu, la Haute Autorité de Santé se dit aujourd'hui favorable à cette injection annuelle, avec une priorité accordée aux professionnels en contact avec des personnes âgées, à commencer donc par les EHPAD, Anne-Laure Danier.
3: Oui, l'autorité sanitaire veut protéger une population durement frappée par la grippe. L'an dernier, l'épidémie a fait plus de 17 000 morts, essentiellement des personnes de plus de 65 ans. Et c'est dans les EHPAD et les unités de soins de longue durée que la grippe fait le plus de dégâts, alors que les personnes âgées y sont très largement vaccinées à près de 83%. C'est donc là, en priorité, que la Haute Autorité de Santé recommande au gouvernement d'obliger tout le personnel, médecins, infirmiers, aides-soignants, à se faire vacciner contre la grippe. Dans les autres structures, les hôpitaux, les cliniques, les cabinets en ville ou les centres médico-sociaux, partout où le personnel est en contact avec des personnes âgées, l'obligation se mettra progressivement en place en 3 ans maximum pour leur laisser le temps de s'organiser et de faire accepter la mesure au personnel. Ce qui ne sera pas toujours facile. Le taux de vaccination contre la grippe est très faible chez les soignants, 20% seulement dans les hôpitaux et 21% dans les EHPAD.
2: Et pour entrer en vigueur, cette vaccination obligatoire devra encore faire l'objet d'un décret en Conseil d'État. Près de 400 pompiers luttent toujours contre les flammes dans le Var, attisées par le vent et les chaleurs persistantes. Le feu a déjà parcouru 200 hectares, détruit 4 maisons et 15 véhicules. Le préfet du département évoque une maîtrise relative du brasier. Ça brûle aussi en Haute-Corse, plus de 500 hectares parcourus, notamment au nord de Corté, dans une zone escarpée et très difficile d'accès. 6 départements du pourtour méditerranéen sont toujours en vigilance orange canicule. Ce soir, vous retrouvez un dossier complet sur ici.fr. Le gouvernement, toujours divisé sur la loi d'urgence agricole, pas d'annonce à la sortie d'une réunion à Matignon cet après-midi, avant donc le vote solennel du texte prévu ce soir à 21h30. Un projet de loi controversé sur le stockage de l'eau, mais plus encore sur le retour de l'acétamipride, un produit de la famille des néonicotinoïdes, Édouard Marguier.
4: Malgré les demandes répétées de plusieurs filières agricoles, et notamment celle des noisettes, Sébastien Lecornu ne voulait pas rouvrir le débat sur le retour de ce puissant insecticide interdit en France depuis 8 ans, mais toujours autorisé ailleurs en Europe. Le Premier ministre garde en mémoire la tentative du sénateur Laurent Duplomb l'été dernier, la pétition qui a recueilli la signature de plus de 2 millions d'opposants et la censure du Conseil constitutionnel. Mais le même sénateur LR est revenu à la charge en ajoutant dans ce projet de loi d'urgence agricole la réautorisation de l'acétamipride, une molécule de la famille des néonicotinoïdes, ces produits dits tueurs d'abeilles. La ministre de la Transition écologique refuse ce retour, ce qui n'est pas le cas de sa collègue à l'agriculture, Annie Genevard, qui appelle les députés à voter ce texte. Elle souligne que des garde-fous ont été ajoutés en commission mixte paritaire. Ça ne concernera que la filière noisette et l'ANSES, l'agence de sécurité sanitaire, aura le dernier mot.
2: Et une manifestation des opposants au texte se déroule depuis maintenant une demi-heure sur l'esplanade des Invalides, à 2 pas de l'Assemblée nationale. Il souhaite renouer les liens entre le Royaume-Uni et l'Union européenne. L'ancien maire de Manchester, Andy Burnham, est officiellement nommé Premier ministre britannique. À 56 ans, le travailliste succède à Keir Starmer et l'a reçu cet après-midi les félicitations du président français Emmanuel Macron. Deuxième journée de repos aujourd'hui sur le Tour de France avant d'attaquer la dernière semaine de course. Une respiration bienvenue pour le jeune prodige français Paul Sexas, arrivé hier sur ses terres en Haute-Savoie, tout proche de la maison de ses grands-parents. Et même s'il a dû céder son maillot blanc de meilleur jeune, il est toujours en lice pour un podium, avec derrière lui un public conquis, Anthony Rimbaud.
5: Paul Laclasse, Paul c'est un as ou encore
6: Paul sans sas.
5: Sur la route du Tour, les jeux de mots défilent sur les innombrables pancartes à la gloire de la nouvelle star du peloton. Mais entre tous ces surnoms, pour les spectateurs non initiés qui découvrent le phénomène cet été, il y a de quoi perdre un peu les pédales.
7: Sexas.
5: Paul Sexas, à quelques approximations près, est en train de se faire un nom en lettres capitales sur ce Tour de France. Et toutes les générations succombent à la Sexas Mania. Célestin, 14 ans, est au bord du parcours avec un grand drapeau bleu, blanc, rouge.
8: Ça fait tellement longtemps qu'on n'a pas eu un grand champion qui pourrait gagner le Tour de France un jour. C'est bien quand même.
9: C'est
6: la journée de Paul Sexas.
5: Même si hier ce n'était pas la journée de Paul Sexas qui a perdu le maillot blanc du meilleur jeune, le cycliste de 19 ans reste satisfait de sa deuxième semaine sur le Tour.
8: J'ai réussi à rester solide pour l'instant, j'espère que ce sera aussi bien sur la troisième semaine.
5: Une troisième semaine où tout est possible. L'abandon sur chute hier du Danois Jonas Vingegaard rebat les cartes. Paul Sexas, quatrième du classement général, est plus que jamais en course pour le podium et peut compter sur ses supporters, chaque jour plus nombreux sur le bord des routes, pour l'encourager à s'en casser la voix.
6: Allez, Paul !
2: Avec au programme demain un contre-la-montre en individuel.
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1: Et on est à vos côtés aussi sur la route avec encore un petit peu de monde et pas mal de trafic à partir de Valence Sud en direction de Loriol. Encore une petite zone là autour de Valence Sud où il y a un peu de ralentissement sur l'autoroute A7 en direction donc du sud. Sur le reste du réseau autoroutier, ça roule sans souci. Et sur le reste du réseau routier en Drôme et en Ardèche, les voyants sont au vert également. Je n'ai pas de difficultés particulières à vous signaler. Tant mieux. Bonne route.
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1: Allez, tout le monde à cheval avec les Cowboys. Dans un instant, ce sera les coulisses télé avec Johan Rock. Juste après, Glenn Frey. The Hit Is On.

0: À presque 7h20 sur votre radio locale ici, Drôme Ardèche, on va retrouver Yoann Roch qui est là tous les jours à cette même heure pour notre rendez-vous télé, dans les coulisses de la télé. Et ce lundi, eh bien, on remonte le temps, Yoann, à l'époque du Far West et des cow-boys.
1: Cet été, c'est le 250e anniversaire de l'indépendance des États-Unis. L'occasion pour le youtubeur Benjamin Brio, alias Nota Bene, de partir à la conquête de l'Ouest.
2: C'est ma première fois aux États-Unis et s'il y a une figure emblématique de l'Amérique, en tout cas telle que je l'imagine, c'est celle du cowboy. Et c'est pour ça que je suis ici aujourd'hui à Fort Worth au Texas.
1: Depuis 12 ans maintenant, Nota Bene déconstruit dans ses vidéos YouTube les idées reçues qu'on a, vous et moi, sur tout un tas de trucs. Cet été, pour France 5, il s'attaque au mythe du cowboy, archétype même du héros viril, made in America, bottes, Stetson vissé sur la tête, Colt à la ceinture. Ce gars-là a-t-il vraiment existé, comme les westerns nous l'ont toujours montré au cinéma? Pour réaliser ce documentaire, c'est la première fois que le jeune homme posait le pied sur le sol américain. Et dès son arrivée, la réalité l'a pour le moins déstabilisé.
3: Ça a été un peu particulier. Il y a à la fois ces grands espaces qu'on imagine et qui sont absolument fabuleux, et en même temps des grands espaces qui sont pas forcément accessibles. Tout est clôturé. Donc on a été un petit peu surpris avec l'équipe là-bas d'avoir du mal en fait à rentrer dans les terres pour aller se perdre dans les paysages, puisque c'est des propriétés privées. Et il existe des ranchers qui nous permettaient de rentrer sur leurs propriétés et là de profiter un petit peu plus de cette nature sauvage qu'on peut trouver aux États-Unis.
1: C'est une véritable enquête journalistique qu'a menée Nota Bene tout au long de ce documentaire. Au cours de son périple, il a croisé le chemin de cow-boys, des vrais, pas ceux qui les incarnent sur grand écran pour Hollywood. Il a donné aussi la parole aux historiens qui racontent comment les récits et les mythologies se créent pour finir par se substituer à la réalité. À l'issue de ce long voyage dans l'Ouest américain, je lui ai demandé quelle avait été la rencontre qui l'a le plus marqué.
3: Je veux dire que celle qui m'a peut-être le plus marqué, c'était celle avec Jason Baldes, qui est représentant de la communauté Shoshone. C'est quelqu'un qui œuvre depuis des années maintenant pour réintroduire le bison sur les terres de sa tribu. Et c'est vrai que c'était assez touchant d'écouter son histoire et de pouvoir marcher, je ne vais pas dire au milieu des bisons, mais juste à côté, parce qu'on avait quand même un peu peur. Un bison, c'est pas un petit animal. Donc, c'était assez impressionnant.
1: Un voyage dans le temps à travers les plaines du Grand Ouest américain. Un documentaire de la case du siècle de France 5 intitulé « On les appelle cow-boys ». À voir cet été sur la plateforme France.tv.
0: Allez, tout le monde en selle, merci. Yoann Roch, à demain dans les coulisses de la télé. On poursuit en musique avec Rufus et Chaka Khan, Ain't Nobody. Et juste après, Daphné Michelat avec nous. Pourquoi les habitants du Vercors s'appellent les Vertacomicoriens? Bonne question, Daphné a forcément la réponse.

0: Ain't nobody, Rufus et Chaka Khan à 7h moins le quart.
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0: La réponse à tout, absolument tout, Daphné Michelin, notre historienne du patrimoine, qui répond à toutes nos questions tous les jours.
2: Vous vous êtes peut-être déjà demandé pourquoi appelle-t-on les habitants du Vercors les Vertacomicoriens ? Franchement, c'est imprononçable. On dirait un sortilège d'Harry Potter. Et pourtant, c'est bien réel et même très sérieux.
1: Mais pourquoi, Daphné ?
2: Les Vertacomicoriens, ce sont tout simplement les habitants du Vercors, et le nom vient d'un peuple celte ou ligure, donc de la Confédération des Vaucons, qui a vécu là-bas il y a plus de 2000 ans, les Vertacomicori. Alors ce peuple celte a laissé ses traces partout dans le massif. Le Vercors, massif de moyenne altitude, est fréquenté depuis le Paléolithique. Les hommes y venaient pour chasser, pêcher, cueillir et exploiter le silex pour fabriquer leurs outils. Au fil du temps, ils se sont installés dans les vallons les plus accueillants, cultivant la terre, élevant le bétail. Et de cette façon, eh bien, les paysages se sont façonnés. On en voit encore les traces partout, grottes, ateliers de silex, occupations anciennes. Puis les sociétés se structurent au Moyen-Âge, les activités économiques se développent et sous l'impulsion des seigneurs et des moines, eh bien les paysages prennent peu à peu la forme qu'on connaît aujourd'hui. Et d'ailleurs, il faudra attendre le XXe siècle pour que les géographes grenoblois définissent l'entité Vercors. Mais les Vertacomicoriens, eux, avaient déjà une identité forte bien avant, forgée par la montagne et par l'histoire. Et puis marqué pour toujours aussi par la résistance lorsque le massif devient une véritable forteresse naturelle du maquis. Alors oui, les Vertacomicoriens, c'est un peu des magiciens de la montagne, à mi-chemin entre préhistoire, agriculture et résistance. Et puis alors si vous passez par le Vercors, eh bien n'hésitez pas à saluer ses habitants, mais évitez de prononcer leur nom trop vite, vous risquerez peut-être de lancer un sort involontaire.
0: Voilà, les Vertacomicoriens, pas comicouriens, rien à voir, effectivement. Merci Daphné, mais pourquoi Daphné ? C'est à retrouver sur le site et sur l'appli ici Drôme Ardèche. Voici Manon Lisa, le petit pêcheur.

0: Le Petit Pêcheur. Manon, Lisa, sur ici, Drôme Ardèche, avant les infos de 19h, on écoutera Michel Polnareff. Tout à l'heure, à 20h, dans Décibels, les essentiels, le best-of avec Émilie Mazoyer et ses invités. Ce soir, à 20h, Salvatore Adamo et également Gilbert Montagnier. Puis je voulais vous donner rendez-vous mercredi entre 17h et 19h, car nous serons en direct depuis le festival Sur le Champ à Valence, avec bien sûr les artistes du festival. Et puis, également, on parlera rugby puisqu'il a la présentation du VRDR ce soir-là sur la grande scène. Donc rendez-vous mercredi sur votre radio locale entre 17h et 19h pour le festival Sur le Champ.
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4: Vous écoutez Camille Perrer avec Plus Fort.

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0: va dire goodbye à Marie-Lou et à Michel Paul Daref. On vous souhaite un très bon début de soirée à l'écoute de votre radio locale. Ici Dromardèche, dans un instant, c'est Laurent Petit-Guillaume pour le 100% années 80.
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0: Ici Dromardèche, la première radio sur l'actualité locale en Dromardèche. Il est 19h, Valentin Bertrand.
2: Le balai des Canadairs se poursuit dans le Var où les pompiers bataillent toujours contre les reprises de feu. L'incendie parti hier des Arcs et de Tarado dans l'arrière-pays de Saint-Tropez n'est toujours pas fixé. 200 hectares ont été parcourus par les flammes, 11 maisons touchées dont 4 totalement détruites. Mathilde Vinceneux, vous avez passé la journée aux côtés des habitants impuissants venus constater les dégâts.
3: Sur les hauteurs de la commune des Arcs, près de la Pinède carbonisée, Jean-Marc fait le tour de sa maison. Une partie de sa toiture s'est effondrée. Il a été surpris par une boule de feu hier soir, alors qu'il fuyait avec son camping-car.
4: Une boule de feu qui a embrasé la terrasse couverte. Et donc ensuite, le feu a dû traverser la maison, parce que toutes les vitres ont claqué, et tous les plafonds sont noirs. La plupart des appareils électroménagers ont fondu. Tout est envolé. Hein. Donc la maison est inhabitable. Je n'ai plus d'eau, plus d'électricité.
3: Ce soir, il sera hébergé à l'hôtel. Quelques maisons plus loin, Jonathan asperge avec un tuyau les cendres encore fumantes de son abri de jardin pour aider les pompiers.
5: Ils ont dû arroser vraiment les trucs qui avaient déjà pris feu en fait. Parce que ça pouvait repartir avec une petite brise. Les grosses bûches comme ça, là, que fumaient tout à l'heure un peu. Donc ça fait 3 fois que je remets un coup dessus. Pour être sûr.
3: Certains habitants quittent les lieux, mais Agnès veut rester chez elle. Sa maison est recouverte de poudre rouge, du retardant largué par les airs.
6: Je reste là en surveillance, je fais du nettoyage. On sent la fumée dans la maison, on sentait la fumée encore, jusque même là encore ce matin.
3: Devant le balai des hélicoptères, Johan est inquiet, il a dû évacuer cette nuit.
7: Mais la voiture est toujours chargée avec les affaires.
3: Vous êtes prêt à repartir?
7: Ouais, au cas où, on sait jamais.
3: Pour traquer les reprises de feu, les pompiers font aussi voler des drones pour repérer les points chauds à noyer dans la Pinède.
2: Et ça brûle aussi dans les Hautes-Alpes, à l'Argentière, la BC au sud de Briançon. En Haute-Corse, 2 foyers donnent toujours du fil à retordre aux pompiers dans les hauteurs escarpées. Et au pied du pic du Midi, 2 hélicoptères bombardiers d'eau sont maintenant en action. Voilà pour les principaux points chauds ce soir. Ils rendent tous un peu plus cette année historique sur le front des incendies, avec près de 40 000 hectares parcourus par le feu, selon le bilan dressé par le ministre de l'Intérieur, Laurent Nunez. Pour ou contre la loi d'urgence agricole, l'issue du vote solennel prévu ce soir à l'Assemblée est plus qu'incertaine, tant le texte divise. Parmi les mesures les plus controversées, le retour de 2 pesticides interdits de la famille des néonicotinoïdes, et notamment l'acétamipride. Une manifestation des opposants au texte a débuté il y a 1 heure sur l'esplanade des Invalides à Paris. Un débat qui clive, mais pour Jérémy Jenson, le président de la FNSEA de Meurthe-et-Moselle, le problème vient surtout de l'absence d'alternatives à ces produits.
8: Faut pas croire qu'on est des acheteurs et des gens drogués aux pesticides. En fait, nous, ce qu'on veut, c'est avoir une solution technique viable. Et si demain, on nous propose des solutions techniques viables qui ont moins d'impact sur l'environnement, on les saisira très rapidement. Je comprends qu'on en a besoin. Je comprends aussi que les consommateurs en ont besoin, parce que l'acétamipride, c'est un produit qui est très décrit, mais il y a une chose qui est faite avec, par exemple, c'est les noisettes. Si on n'a pas ça, on peut pas produire des noisettes. Or, un des produits phares des Français, c'est le Nutella. J'ai pas vu des consommations de Nutella baisser, alors qu'on sait que tous les noisettes, c'est fait avec ce produit-là. Donc, en fait, il y a une espèce de dichotomie entre une peur des pesticides, et après, on achète des produits qui viennent que de cette façon de produire. Donc, voilà, il faut de la cohérence, et c'est ce qu'on réclame un peu dans notre façon de produire.
2: Et après l'examen des députés ce soir, un autre vote est prévu demain au Sénat. La Haute Autorité de Santé se prononce pour la vaccination obligatoire des soignants contre la grippe, avec une priorité donnée aux agents des EHPAD. L'hiver dernier, la grippe a causé près de 13 000 décès et mis en tension les hôpitaux français. Les vacances à nouveau contraintes par le budget essence. Après le gasoil, l'essence repasse à son tour au-dessus des 2 euros le litre, conséquence de la reprise des combats entre les États-Unis et l'Iran autour du détroit d'Ormuz. Face à ce rebond, les camping-caristes sont obligés de s'adapter, comme vous l'avez constaté dans la Somme, Théo Metton-Régimbault.
9: C'est l'idéal pour partir, on a tout sous la main.
10: Joël et Nicolas nous ouvrent leur camping-car.
9: La chambre et puis le petit salon.
10: Ils consomment plus de 10 litres au 100.
11: Alors c'est un diesel. Hein. Avant, on avait pour 110 euros le plein. Aujourd'hui, on arrive à 180.
10: Alors il faut faire quelques économies.
9: C'est vrai qu'on fait plus la cuisine soi-même.
11: Oui, bien sûr. Hein. un petit peu moins de resto.
10: Le couple de retraités regarde avec attention les prix.
11: Les prochains jour on va repartir. De toute façon, on ne veut pas le laisser dans la cour non plus. Alors donc, on va un petit peu moins loin.
10: Et ils restent un peu plus longtemps dans leur lieu de vacances. Jean-Yves roule aussi au gasoil. Lui, il a d'autres solutions.
12: Alors pour le départ, c'est simple. Comme j'habite juste à la frontière belge, je vais faire le plein en Belgique. Je l'ai eu à 1,80. Une fois qu'on a fait 650 km, on est obligé de refaire le plein. Mais là, le dernier plein que j'ai fait en France, il y a 12,09.
10: Une fois installé, il utilise son vélo pour toutes les courses. Mais l'ultime solution pour tous les camping-caristes pour faire des économies...
9: J'ai une application pour le gasoil et l'essence et on regarde où est-ce qu'il est le moins cher.
10: Et rester à l'affût des opérations prix coûtant faites par certaines enseignes.
2: Et sur la route du Tour de France après le repos, aujourd'hui un contre-la-montre, un individuel demain en Haute-Savoie, entre Évian et Thonon-les-Bains.
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13: Bon début de soirée sur ICI, Drôme Ardèche, une soirée qui débute avec un ciel bien dégagé, mais en seconde partie de nuit, des petites averses sont possibles, notamment sur les Baronnies, le Nioncé ou encore le Sud Ardèche. Le vent du Nord soufflera cette nuit. Demain, mardi, Météo France prévoit un ensoleillement excellent sur la région. Soleil pour tout le monde, Mistral toujours avec des rafales à 55 km/h. Les températures maximales prévues pour ce mardi en pleine de 30 à 34 degrés. Et si vous aller en montagne aux alentours de 1000 mètres d'altitude. On attend demain 25 à 26 degrés.
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14: Bonsoir à tous. Les stars des années 80 ne prennent pas de vacances. Elles sont toujours en vadrouille. Enfin, surtout dans notre mémoire. Et ce soir, une fois de plus, on va les réveiller jusqu'à 20h. C'est parti pour une heure d'anecdotes, de souvenirs, de sourires. Ça commence comme ça.

0: Collins, c'était Two Hearts.
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0: 1988, c'est une année très sympa pour Phil Collins. Hein. Il décroche le rôle principal du film Buster sur l'histoire du casse du siècle en Angleterre, l'attaque du train postal, Glasgow à Londres. Il compose deux titres pour la BO, A Groovy Kind of Love et ce Two Hearts que l'on vient d'écouter. Il aurait dû jouer au loto hein, parce que c'était une belle période de chance. En plus du coup, grâce à ce titre, il remporte deux Grammy Awards. Bon, en même temps, le gros lot, il y a longtemps qu'il le touche. Place à l'amour maintenant, The Power of Love, Huey Lewis.
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0: Amadour, c'était Gérard Blanchard. Du rock musette. Fallait y penser, hein. Gérard Blanchard l'a fait en 82. Rock Amadour, numéro 1 des ventes, au final 1,7 million d'exemplaires vendus pour ce tourangeau. En 2018, l'artiste est devenu citoyen d'honneur de la ville Rock Amadour. Si vous êtes en vacances dans le Lot, n'hésitez pas à faire un petit détour par là, c'est super joli. Et dans un instant, nous on continue notre balade avec France Gall. Résiste, juste après ça.
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0: Ici Drôme Ardèche, c'est 100% années 80 jusqu'à 20h. Et tout de suite, quelques infos près de chez vous.
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2: En Ardèche, à Saint-Agrève, que vous soyez plutôt 3 ou 4, voire 6 cylindres, et quel que soit votre âge, la recyclerie du plateau de Saint-Agrève vous fera vibrer avec l'exposition des motos de votre jeunesse ou celle de vos parents. Une exposition à découvrir gratuitement à la recyclerie du plateau à Saint-Agrève. À Vassion-en-Vercors, après son livre « Loupastre, les chemins de la transhumance », Emmanuel Breteau est reparti à la rencontre des éleveurs et des bergers, ceux qu'il côtoie depuis 30 ans, comme ceux de la jeune génération. Pour réaliser de nouvelles photographies, mais aussi pour écouter chacun raconter son parcours et recueillir les témoignages de ces bergers et bergères qui, bon gré mal gré, perpétuent de nos jours une tradition d'élevage ancestrale. Écoutez la montagne, paroles de bergers et d'éleveurs, des photographies d'Emmanuel Breteau sur des textes de Charles Stepanoff et Jocelyne Porcher, une exposition à découvrir place de la Fontaine à Vassieux-en-Vercors. L'entrée est gratuite à partir de 14h.
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0: Michel Berger, les princes des villes.
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0: Pour la suite, j'ai choisi le phénomène de l'été 89, le tube qui va nous faire danser pendant plusieurs semaines. Enfin, danser, disons plutôt se frotter l'un contre l'autre de manière sensuelle. La lambada, bien sûr, elle va réchauffer nos corps. Le groupe Kaoma et la chanteuse Luelva Braz va réaliser un score historique, le plus grand succès de sa maison de disques. 5 millions d'exemplaires vendus dans le monde en quelques mois. Ça vous dit de réessayer ce soir? Enfin, surtout si vous êtes en bonne compagnie. Allez, allez, n'hésitez pas, la lambada.
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0: Lily voulait aller danser, c'était Julien Clerc. 1982, quand vous vendiez 500 000 exemplaires d'un 45 tours, vous receviez un disque d'or. Julien Clerc doit en avoir une sacrée collection dans laquelle se trouve celui de ce titre écrit par le Québécois Luc Plamondon. La suite de votre soirée, c'est encore des histoires et des tubes dès 20h, les essentiels de Décibel avec Émilie Mazoyer. Ce sera après Abba, Fernando, qui arrive tout de suite.
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2: Buonasera, Emilia.
3: Buonasera. Oh là là,
2: bonsoir à tous et à tous.
3: Bienvenue dans Décibel. Je viens d'une famille sicilienne. Alors, chez moi, chez ma mamie, Rosa, il y a les photos, évidemment, des enfants, des petits-enfants, hein, sur le buffet, comme dans beaucoup de familles italiennes. Mais les Siciliens ont un amour particulier pour Adamo, et donc il y avait aussi une pochette de 45 tours de vous le buffet.
2: Ça me touche beaucoup de l'apprendre, merci.
3: Voilà, à l'entrée.
2: Merci.
3: C'est mon premier contact avec vous, et je me disais, mais il est de notre famille, lui. Eh bien, en fait, c'est tout comme, parce que Salvatore, je me permets de donner votre âge, vous avez 82 ans, vous avez plus de 60 ans de carrière, bien sûr que vous faites partie de la vie de votre public.
2: C'est l'impression que je finis par avoir, et ça me touche, ça me bouleverse d'arriver dans une salle avec les gens qui me saluent par des acclamations et tout. Et c'est devenu un peu mon moteur. Et c'est pour ça que je me dis, mais il faudra bien qu'un jour, malheureusement, j'arrête. Mais comment je vais faire? Comment je vais faire pour arrêter et ne plus avoir cette... Enfin, je l'aurais peut-être différemment, mais ne pas avoir ce contact direct avec le public et sa chaleur. Encore une fois, en espagnol, il y a un mot qui s'appelle cariño. Cariño, qui veut dire c'est un mélange de sympathie, d'amour, de tendresse. Donc ce cariño, comment pourrais-je m'en passer, quoi?
3: Voilà. Ouais. Et ça marche dans les deux sens, nous non plus, on ne veut pas s'en passer.
2: Oui, mais vous pouvez encore écouter les disques, s'ils existent encore, ou n'importe quelle plateforme. Mais moi, il faut que je regarde mes vieilles vidéos pour vous revoir, les plantes publiques et tout.
3: Alors là, pour le coup, la question ne se pose pas, parce que vous êtes en plein cœur de l'actualité musicale avec un nouvel album, un double album, 25 nouvelles chansons. Cet album qui porte un titre extrêmement poétique, des nèfles et des groseilles, tout comme cette chanson. 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

0: Très belle chanson pleine de nostalgie qui nous rappelle l'existence de ce fruit. Donc, bah oui, les nèfles, on n'en parle plus. Et alors, ça c'est bien vous. Remarquez qu'un fruit, tel un pantalon pâte d'eff, peut passer de mode. C'est fou quand même.
1: Ben oui, parce que moi je les ai connus, contrairement à vous, oh, à vos parents. Peut-être que vos parents non plus ne connaissaient pas les nèfles, mais vos grands-parents bien.
0: C'est sûr, ouais.
1: Et donc, avec l'âge que j'ai, donc, on est passé d'une civilisation à l'autre quand même.
2: Oui.
1: Imagine, jamais on aurait pu penser, quand moi j'avais 20 ans, qu'avec un appareil tout petit en main, vous pouviez parler en direct avec quelqu'un aux antipodes.
0: Et le voir en plus,
1: et
0: en
1: le
0: visio.
1: Voir, et le voir.
0: Ouais, ouais, c'est fou.
1: Il a fallu s'y faire. Hein, bon.
0: C'est vrai. Et tout comme, alors, vous qui avez débuté dans la musique, alors en n'étant pas du sérail, hein, donc vraiment il a fallu se battre, etc. Aujourd'hui, on peut fabriquer des albums dans sa chambre. Ça aussi, c'est quand même une avancée incroyable et ça enlève pas mal d'obstacles aux jeunes artistes.
1: Oui, c'est vrai que aujourd'hui, si on a du talent, c'est rare qu'on ne puisse pas se faire connaître. Et c'est un bien.
0: Ouais.
1: Parce que moi j'ai connu des artistes avec un immense talent dont malheureusement on n'a jamais passer les chansons en radio et tout. Et quand ils venaient me voir, je dis, vous avez du talent, mais que puis-je faire? J'en ai produit l'un et l'autre, dont Gilbert Montagnier.
0: Vous avez lancé Gilbert?
1: Oui, voilà.
0: Mais oui, Gilbert Montagnier, The Fool, c'était vous le producteur.
1: Je t'embrasse, Gilbert.
0: Oh, bisous.
1: Émilie m'a dit que tu lui avais remis un bonjour pour moi.
0: Oui, c'est vrai. Oh là là.
1: Donc, aujourd'hui, si on n'est pas retiré, je ne sais où, au sommet d'une montagne, si des chansons vous viennent en tête et si vous avez une jolie façon de les chanter ou une façon personnelle, je crois qu'aujourd'hui, c'est ce qui compte le plus, la personnalité. J'imagine que vous ne pouvez pas ne pas arriver à enregistrer un premier disque, à trouver une firme de disque.
0: C'est vrai.
1: Et ça, c'est une bonne chose.
0: Alors, ce nouvel album, ce double album, donc, il a une histoire particulière, Salvatore, et puisqu'en fait, vous l'avez enregistré, enfin, vous l'avez d'abord écrit et composé, j'allais dire, à la faveur d'une période qui était difficile pour vous. Vous avez eu des gros problèmes de santé qui vous ont cloué, si ce n'est au lit, au moins à la maison.
1: Mm-hmm.
0: Et là, l'inspiration arrive comme une vague et vous écrivez 25 chansons. C'est fou, ça.
1: Attendez, en fait, avant mon problème de santé, qui était un œdème pulmonaire, on avait pratiquement enregistré un album normal.
0: D'accord.
1: De 12-13 chansons.
0: Ok.
1: Et puis, quand j'ai eu le problème, je me suis retrouvé avec un temps où, d'un côté, je devais pas quitter la maison, mais j'avais la possibilité de m'amuser. Et moi, mon hobby, c'est écrire des chansons.
0: C'est ça. C'est pas un travail.
1: Je ne suis toujours pas arrivé à le considérer comme un travail. Ça reste vraiment un plaisir. Je l'ai dit une autre fois, mon grand-père paternel, qui s'appelait Salvatore Adamo aussi, était vanier. Et je me souviens de la patience qu'il avait à tisser, tricoter avec ses tiges. Et moi, j'ai cette patience avec les mots, pour les mettre sur des notes, quoi.
0: D'accord.
1: Donc, Je peux être parfois, et ça c'est pas à mon honneur, je peux être avec des gens, disons, avec lesquels je pourrais m'ennuyer un tout petit peu.
0: Ça arrive à des gens très bien.
1: Ça arrive, quoi. Eh bien, moi je suis en train d'écrire une chanson dans ma tête.
0: C'est pas mal, ça. Et gardez pour vous, si vous avez un premier rendez-vous un peu ennuyeux, mais vous pouvez pas partir, écrivez des chansons dans votre tête, on sait jamais, vous pourriez faire des tubes.
1: Et aujourd'hui, toutes les idées sont bienvenues. Au contraire, plus elles sont originales, plus elles sont acceptées. Ouais.
0: Alors parlons d'originalité. La première chanson que vous avez dévoilée de cet album, Salvatore, et donc des nèfles et des groseilles, c'est une chanson qui s'appelle « Ma belle jeunesse ». Et alors, quelle originalité, quelle idée géniale de s'adresser à votre propre jeunesse et de lui botter un peu les fesses.

0: belle jeunesse.
1: Bon, rendons à César ce qui lui appartient. Dans l'album, sur les 25 chansons, il y a 3 collaborations. Et il y a celle-ci, Ma belle jeunesse. C'est un texte, un poème que m'avait envoyé un ami journaliste et poète italien, Sergio D'Amaro, où l'idée de la chanson, l'idée d'invectiver la jeunesse, comme vous le disiez, elle est de lui.
2: D'accord.
1: Après, j'ai développé, j'ai gardé quelques images qui lui appartiennent. Et voilà, il y a 2 autres chansons. Parce que c'est une des premières fois que je collabore.
3: C'est très rare pour vous. Oui, pour celles et ceux qui s'en rendent pas compte, vous écoutez peut-être Salvatore Adamo depuis des années, mais il écrit, il compose normalement tout.
1: Tout, ouais.
3: Et là, on a Sergio D'Amaro avec vous pour ce texte.
1: Et il y a un Nicolas Cruz. Et tiens, comme par hasard, ça parle aussi de jeunesse et d'enfance. Lui, dans son bouquin de souvenirs, il y avait une chanson qui disait « Qu'ai-je donc fait de mon enfance ?» Et ça aussi, ça a été un déclencheur.
2: Et la chanson s'appelle comme ça.
1: Oui. Ouais. Et puis, et là je vais vous surprendre, il y a un ancien premier ministre belge, Herman Van Rompuy, qui était aussi président de la Commission européenne, qui m'a envoyé ses mémoires. Et il disait, en substance, vivre comme si tout était important et en même temps, comme si rien ne l'était vraiment. Ça mérite une chanson, ça.
3: Ça mérite une chanson.
1: Voilà, donc je l'ai développée, mais je lui ai attribué, bien sûr, la copaternité du texte. Oui.
3: Des nèfles et des groseilles, c'est un album dans lequel il fait bon se perdre avec tout un tas de surprises. On a par exemple, et ça c'est appréciable par les temps qui courent, la clé du bonheur. Ouais.

0: dit que c'est un album, oui, avec de la nostalgie, de la tendresse, de l'amour, mais il y a aussi beaucoup d'humour. Vous êtes rigolo, Salvatore. Vous aimez rigoler.
1: J'adore l'humour. Parce que c'est une façon de se défendre contre les vicissitudes de la vie, n'est-ce
0: pas ? Tout à fait, oui, qui sont nombreuses. Mais c'est vrai que comme Jacques Brel, notre grand Jacques Brel, vous avez surnommé le tendre jardinier de l'amour, c'est vrai qu'on a tendance à oublier cette partie-là de vous, des textes hyper malicieux, rigolos, il y a ça aussi en vous et dans votre discographie.
1: Eh bien, ça a commencé très tôt, parce qu'en classe, en toute modestie, j'étais bon élève, j'étais pendant longtemps premier de classe, et j'ai retrouvé un bulletin quand j'avais 12 ans où j'ai le maximum dans toutes les matières, 0 en discipline et 0 en tenue. Parce que.
0: À l'enfer!
1: Oui, j'aimais bien. Enfin, je suis resté assez espiègle quand on me connaît. Et là, j'aimais bien faire rigoler mes copains, quitte à me faire punir, me faire sortir de la classe, des fois.
0: Mais excellente tactique, parce qu'en étant premier de classe, même en faisant des bêtises, on pouvait pas vraiment s'attaquer à vous. Ça, c'est pas mal du tout, hein.
1: C'était irréfléchi chez moi. Je n'ai pas pensé à cet avantage. Non, c'est vous qui me le dites trop tard.
0: C'est ça. Alors. Il y a une question que j'ai envie de vous poser. Si c'est trop indiscret, vous m'envoyez balader. Mais vous qui êtes tellement, tout le temps, élégant, je vous vois toujours en costume, impeccable, magnifique. Je me dis, comment il est chez lui, Salvatore Adamo, quand il est en train de composer? Est-ce que, comme certains, certaines d'entre nous, vous êtes en jogging, sur votre canapé, en train de gratter la guitare? Ou est-ce que, quoi qu'il arrive, pour se mettre à la musique et à votre table de travail, vous avez cette allure incroyable qui vous caractérise depuis le début?
1: Non, non, là, chez moi, je suis... quand je sais que je ne dois pas sortir, je suis en jogging quand même. Et j'aime bien que mon chien Tom me grimpe sur les genoux. Vous savez, Tom, c'est un labrador noir. Et quand on l'a reçu, j'ai appelé un ami, Jean, qui vit à Nice. Et je lui ai dit, voilà, on a enfin trouvé un chien. Il s'appelle Tom. Et directement, il m'a dit, ah oui, parce que Tom Belaneige. Et j'ai poussé la fantaisie jusqu'à chercher sur Internet si un Tom Belaneige existait. Et je suis tombé sur un Thomas Belaneige, B-E-L-A-N-E-C-H, qui, je crois, est vétérinaire. Donc, voilà.
0: Ça, c'est quand même génial. Allez, hommage à Tom Belaneige.
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1: neige. Quel sens de la propos, là. Bravo le technicien.
0: Notre réalisatrice Iris, bravo.
1: Tombe. Merci.
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0: Bon, et on est quand même tous très contents d'apprendre qu'à certains moments, Salvatore Adamo est en jogging sur son canapé, ça nous décomplexe. Merci, c'est important. Allez, revenons à ce nouvel album. Il y a beaucoup de chansons, évidemment, 25, alors je ne peux pas toutes les passer en revue, on n'a pas le temps, mais certaines, j'aimerais vraiment vous entendre dessus, comme « Des fois ».

0: Elle est à la fois lumineuse, cette chanson, à la fois le thème n'est pas très joyeux.
1: Il est plein d'espoir.
0: Voilà, c'est ça. Mais j'aime ce mélange et je crois aussi que vous n'êtes pas très très fan du premier degré de toute façon et que c'est toujours chouette d'avoir au moins deux niveaux de lecture.

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0: Incroyable cette chanson. Comment elle est arrivée?
1: Bon, ben j'ai... Comme je savais que certaines personnes étaient au courant que j'avais eu des problèmes de ce côté-là, je me suis dit, je vais le traiter avec humour, quoi, pour que la chose n'effraye pas.
0: Exactement. Alors, attention, ne pensez pas que notre cher Salvatore Adamo soit déconnecté des problèmes, voire des maladies de notre monde. Il y a sur cet album une chanson qui s'appelle « Migrant ». C'est une chanson importante, une chanson qu'il faut écouter. Déjà parce que vous savez de quoi vous parlez quand vous parlez.
1: Mes parents étaient des migrants.
0: Bien sûr, ils ont quitté la Sicile dans les années 40 pour venir s'installer en Belgique. Ce qui a été le cas de beaucoup d'Italiens d'ailleurs, hein, qui sont arrivés en Belgique, en France, etc. Donc vous savez ce que c'est, le déracinement. Ils savaient ce que c'était, vos parents.
1: Je sais que quitter son pays est toujours une blessure.
0: C'est pas un mouvement opportuniste. On se dit pas, tiens, on va aller dépouiller les gens d'à côté. Si on peut pas rester chez soi, c'est d'abord une souffrance.
1: Oui, c'est déjà le regard que les gens portent sur vous. À un moment donné, il est paralysant, quoi. Il est paralysant. Ouais. Et en fait, cette chanson, je l'avais envoyée à Morane. Et tout de suite, elle m'avait dit, on doit l'enregistrer avec des amis. Et en effet, c'était mon but d'en faire une chanson collégiale et d'éventuellement verser les bénéfices à une œuvre qui viendrait en aide aux migrants. Elle est partie trop tôt. Puis j'ai essayé, il y a 3 ans, j'ai contacté un autre chanteur dont je savais qu'il était mieux intégré dans le milieu, si je puis dire.
0: Ok.
1: Et puis, j'ai pas eu de nouvelles. Donc, et comme j'ai eu l'impression qu'avec les deux guerres terribles que l'Europe a vécu, là, près de l'Europe, on parlait beaucoup moins des migrants. Donc, je me suis dit, il faut quand même que je l'enregistre moi-même.
0: Elle est sur l'album Migrants.

0: époque qui parle tellement d'empathie. C'est exactement le mécanisme de cette chanson. Vous vous mettez à la place de l'autre. Ça résout beaucoup de choses, ça, quand on essaye de se mettre à la place des autres.
1: Oui, encore faut-il avoir l'humilité de le faire quand la situation est aussi dramatique que la leur. J'ai eu une petite victoire avec cette chanson. Il y a un restaurant à Bruxelles où je suis allé quelques fois, et une des dernières fois, le patron est venu vers moi, il m'a dit « Je vous remercie parce que je suis allé vous voir sur scène au Cirque Royal à Bruxelles, et votre chanson « Migrant » m'a permis de changer ma façon de les voir. » Ça m'a bouleversé. Je dis, au moins, je l'ai écrite pour ça, oui.
0: C'est beau. Ça sert à ça, les chansons aussi. Ouais. Salvatore, vous qui êtes en gros non-stop en tournée depuis 1962, oui. Qui allez au Japon, qui au Chili...

0: partout en Europe, partout dans le monde. Est-ce que, justement, cette grande histoire d'amour avec le public, qui dure depuis plus de 60 ans, vous a forcé à sacrifier des histoires d'amour à vous, privées, votre vie à vous? Est-ce qu'elle en a pâti de cet amour, qui est peut-être plus grand, j'en sais rien, mais avec le public?
1: C'est vrai qu'à un moment donné, ça s'est posé en dilemme, parce que mon épouse est compréhensive, même elle a profité des voyages aussi, elle est venue aussi. Mais les enfants, à un moment donné, j'ai dû déléguer leur éducation à leur maman. Elles ont très bien fait ça, parce que vous savez que j'ai deux fils avec mon épouse et une fille avec une autre femme. Et voilà, quand je revenais, j'avais les bras chargés de cadeaux. Et je croyais que ça me ferait pardonner. Puis à un moment donné, j'ai eu quelques doutes par rapport à l'idée que mes enfants se faisaient de l'amour que j'avais pour eux, qui était immense, mais que je n'avais pas le temps d'exprimer. Maintenant, récemment, on en a parlé, il n'y a pas de malentendu. Ils savent que leur père est un saltimbanque, et même mon fils cadet a pris un peu le relais. Il est dans un groupe anglo-saxon qui s'appelle Fujiya et Miyagi.
0: Oh, wow.
1: Mon fils aîné, lui, il est pilote, mais il est bassiste aussi dans un groupe. Et ma fille a une voix magnifique. Et peut-être je vais la convaincre de quand même enregistrer un disque seul, parce qu'elle a juste accepté de chanter en duo avec moi il y a une dizaine d'années.
0: Ouais. Et là, il y a la voix de votre petite fille,
1: oui,
0: sur l'album.
1: Lily. Ouais. C'était une chanson grave, ouais, et je voulais une pointe d'innocence. Et moi, je craque quand je l'entends. Et il y a juste quelques notes. Voilà, je ne sais pas si vous allez passer la fin de la chanson pour qu'on l'entende.
0: Ah, alors, je vais laisser les auditrices et les auditeurs découvrir la chanson. Je vous donne le titre, elle s'appelle « Aimer comme on respire ». Mais effectivement, ouais, c'est un moment qui est tellement suspendu, la voix de Lily, que voilà, vous ferez ça après l'émission, faites-nous confiance.
1: Et Lily est entrée dans un groupe aussi à Londres, parce qu'elle vit à Londres, et elle a gagné avec trois copines le concours des groupes de l'école, donc elle est sur les bons rails.

0: singe.
1: Vous permettez, monsieur ?
2: Oui.
1: C'est une chanson qui a un destin incroyable, Salvatore.
2: Non, mais c'était, encore une fois, c'est dans l'humour, vous voyez, que j'ai reçu une lettre qui m'a quand même amusé, parce que, même si c'est un peu extrême. Mais oui, est-ce que vous saviez que Vous permettez, monsieur, est devenu l'hymne des clubs échangistes ? Parce que Vous permettez, monsieur.
1: C'est incroyable. Quand on vous dit que les chansons, après, elles ont leur vie à elles, elles voyagent, on ne contrôle plus rien.
2: On ne contrôle plus rien, non.
1: C'est fabuleux.
2: Et je ne m'en plains pas.
1: Et nous non plus. Merci beaucoup d'être venu nous voir, Salvatore.
2: Merci à vous, Émilie. Merci de vos sourires. Et voilà, de votre pétillance, si le mot existe.
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4: Comment ça va toute la France?
5: Alors toute la France, bien. Je pense, se porte bien. Ah oui, j'entends une vague là de ouais.
4: Ouais, bah ouais.
5: Ça. Les gens ils disent quoi? Ils disent Gilbert. Et on leur répond, révisons deux secondes le classique ouais. Avant d'écouter la nouvelle chanson.
6: Ok.
4: Décibel.
5: Gilbert Montagnier dans Décibel, c'est synonyme de fête. On s'est vu l'année dernière, Gilbert.
4: Ben oui, mais ça pouvait plus durer, fallait qu'on se revoie.
5: Un an, ah bah, un an sans se parler.
4: Impossible.
5: L'année dernière, vous vous intéressiez aux petits-enfants avec un livre disque.
4: Oui, c'est une belle aventure, vraiment. Ouais. Vous savez que j'ai des feedbacks, des informations, on va dire, c'est en français. Y a des crèches où les enfants disent qu'ils veulent pas commencer leurs activités avant d'écouter une de mes petites comptines que j'avais fait pour eux. C'est mignon.
5: Ah, c'est excellent.
4: C'est vrai, hein, je vous en rajoute pas.
5: Mais je vous crois.
4: Bah ouais.
5: Ah non, c'est pas un crâneur, Gilbert. S'il me le dit, c'est que c'est vrai.
4: Ouais.
5: Eh bien, alors, cher Père Noël, si tu nous écoutes, sache qu'il est toujours disponible, ce livre disque.
4: C'est
5: vraiment
4: vrai.
5: Excellent.
4: Bah, mais ouais, j'ai eu le plaisir à faire ça.
5: On chante, on danse avec Gilbert Montagnier. Mmh. Ça, c'est disponible. Mais la nouveauté, les amis, c'est que Gilbert Montagnier, après X années, c'est lui qui va me dire, sans sortir de chansons originales, nouvelles, combien d'années?
4: Ben oui, ça m'a à peu près 20 ans.
5: À peu près 20 ans.
4: Où j'avais pas sorti d'album exactement original. En fait, il fallait que j'en ai vraiment envie.
5: Ouais.
4: Puis entre-temps, comme vous l'avez très bien dit, ça m'énerve. Moi, je peux pas te vous voyez, j'arrive pas.
5: Ah bah on se tutoie alors.
4: Ah ouais, moi j'arrive pas à faire ça.
5: Ok Gilbert, donc comme tu m'as dit.
4: Ben oui, j'ai fait quand même pas mal de trucs. J'ai fait un bel album des reprises de la Motown.
5: Oui.
4: Hein, la Motown, la maison de Detroit, Détroit. Et puis j'ai fait donc cet album pour les petits enfants et ça m'avait beaucoup plu.
5: Ouais.
4: Et puis il y avait aussi un album sur Gilbert Bécaud, sur les titres de Beko. Donc je m'étais pas, et puis je compose tout le temps. Et puis des concerts, et puis un peu partout dans le monde. Enfin voilà. Quoi. Donc,
5: énormément de concerts, ça c'est sûr. Mais si ce n'était pas du tout 20 ans sans musique, c'était sans envie particulière de sortir de nouvelles chansons estampillées Gilbert Montagnier. Alors qu'est-ce qui a fait la différence?
4: Ce qui a fait la différence, c'est que un matin je me suis éveillé, comme vous, qui nous écoutez et qui nous regardez. Vous pouvez sur le net, vous avez les images. Hein.
5: Oui, il y aura des images.
4: On s'est appliqué à être...
5: On est très beau.
4: Imprésentable, quand
5: même. Gilbert porte une chemise bleue assortie au logo de la radio. C'est pas pour vous dire, mais franchement...
4: Ça, j'ai pas fait exprès.
5: C'est super beau gosse, c'est pas grave. Exprès, pas exprès. Bravo. Un look magnifique. Et donc, oui, alors qu'est-ce qui fait la différence? Qu'est-ce qui fait le déclic de cette nouvelle chanson? Ça sert à ça.
4: C'est une réelle envie. En fait, on se trouvait à Chicago. Et c'est vraiment bien Chicago, je connaissais pas. Et
5: c'est la ville des Blues Brothers.
4: Yeah, Blues Brothers, man, blues. Et donc, avant de prendre le breakfast, on venait juste de se réveiller. Et j'ai eu cette phrase et cette mélodie. Ça sert à ça. Ça sert à ça d'écrire une chanson pour que le monde accorde ses violons. Puis j'avais écrit un texte et puis Didier a repris ce texte et on a fait un petit truc à lui aussi. Mais c'est proche de mon texte original, c'est ça qui est bien. Donc j'ai participé aussi au texte.
5: Didier Barbelivien.
4: Oui, pardon.
5: Évidemment. Quelques mesures pour que vous sachiez de quoi on parle.
6: Ça

0: cette joie qui se dégage de cette chanson, oui. Gilbert, ça c'est caractéristique de ta musique, c'est sûr. Ouais. T'as envie de faire du bien aux gens, mais oui,
1: parce que ça
0: sérieux,
1: me fait du bien à moi-même aussi.
0: Ouais. Pour être sérieux, deux secondes, ouais. Ça sert à ça, ça me fait penser, alors qu'elle est dans un registre plus joyeux, mais à des questions que se sont posées d'autres artistes avant. Oui, sûrement, je pense à Utile, la chanson de Julien Clerc, à quoi sert une chanson si elle est désarmée, Je veux être utile, etc. Est-ce que c'est une question que tu t'es posée ça pendant ta carrière, ou est-ce que ça arrive avec la sagesse de se dire, mais à quoi ça sert de faire des chansons?
1: Ah non, moi je vois pas ça du tout comme ça. Moi je vois surtout à quoi ça sert, c'est-à-dire c'est la résultante, c'est-à-dire que parce que pour moi d'avoir le feeling d'écrire, de composer ou d'écrire des textes, c'est déjà tellement merveilleux d'avoir cette possibilité, hein, ce talent, on va dire.
0: Bah oui.
1: Et pour moi d'écrire une chanson, c'est pour que ça soit partagé. Ouais, je suis pas trop, je vais pas vous la jouer, moi je suis pas trop intellectuel et tout ça. Moi c'est de premier degré, j'aime partager avec les gens, j'aime recevoir des gens et j'aime donner au public. C'est ça qui me branche dans la vie. Et pas que simplement derrière un micro. Mais moi je suis public tout le temps dans la rue. Tu peux pas savoir le nombre de gens à qui je parle toute la journée.
0: C'est vrai. Alors, qu'est-ce qu'ils disent les gens quand ils te croisent?
1: Des choses que je peux pas répéter tellement c'est beau.
0: Oh.
1: Vraiment des trucs fantastiques.
0: C'est vrai.
1: Oui, ils disent que je suis une légende. Enfin, j'ose pas dire ça, mais c'est ce qu'on me dit souvent. Et puis ils me disent que j'aurais fait du bien et que. Mais moi, ça me touche beaucoup. Hein. Ça me touche beaucoup. Je n'ai jamais compris pourquoi. Des fois, je rencontrais des collègues, des gens qui font notre passion. Puis on dirait qu'ils veulent être publics que quand ça les arrange, quoi, sur scène ou en télé. Ben non. Moi, je trouve que si on est public, on est public partout. Par exemple, quand je prends un taxi, je dis au chauffeur, tu sais que t'es public aussi, hein.
0: Ouais.
1: Tu fais un métier public. Les policiers, ils font un métier public. Beaucoup de gens font un métier public. Et c'est fantastique. Amélie, vous, par exemple, qui leur parlez, les gens reçoivent beaucoup de ta voix. Tu vois, c'est important. Parce qu'on est tous différents et importants. Voilà ce que je veux dire. On est tous différents et importants. Et il faut croire à son importance personnelle.
0: Je me permets de te demander, puisqu'elle est sortie et qu'il y a plein de retours super positifs,
1: oui.
0: Est-ce que tu avais le trac, Gilbert, de sortir cette nouvelle chanson?
1: Ben en fait, non. Mais, bien que je ne fasse vraiment pas la course au hit, ça me ferait quand même drôlement plaisir que vous m'en fassiez un ou deux hits dans l'album. Ça serait cool.
0: Ouais.
1: Parce que, bon, c'est vrai qu'on a besoin, de reconnaissance, on a besoin de... Vous savez, vous qui nous écoutez, nos passions sont remplies de grande joie et aussi de peine. Et tu peux pas prendre juste la joie et ne pas considérer la peine. La peine, c'est quand tu fais un titre et puis que ça se passe pas comme tu voudrais.
0: Ouais.
1: Ça fait de la peine. Celui qui dit le contraire, c'est des conneries, hein, parce que, ou alors, faut faire autre chose, hein. Mais quand on a une certaine sensibilité, et alors que le public donne énormément de joie, d'être ici, à côté d'Amélie, ben, moi, je suis très content, je me sens très bien.
0: Gilbert,
1: mais
0: merci.
1: C'est vrai, mais c'est important. C'est des petites choses qui sont importantes en France quand tu dis que t'es content, que c'est bien, on dit oh, c'est de la démago. Mais ce qui est démago, c'est de ne pas le dire. Ce qui est stupide, c'est de ne pas dire les choses. Il faut qu'on commence à se laisser aller en France. La sensibilité, il faut sortir. Il ne faut pas sortir la haine, là, arrêtons.
0: Ouais.
1: Ça suffit, quoi, je veux dire.
0: Rangeons la haine,
1: fatiguant.
0: Sortons la musique.
1: Ouais.
0: Alors, ce qui est bien avec Gilbert Montagnier, c'est qu'on peut danser comme des petits fous sur « ça sert à ça
1: »,
0: mais on peut aussi être sur un mode un peu plus mélancolique.

0: Gilbert, je suis curieuse, comment s'est passé le glissement du chant en anglais au chant en français? Parce que je sais que tes influences, évidemment, c'est les grandes voix noires américaines.
1: Oui.
0: Donc c'est en anglais au départ, c'est ce qui te nourrit. Qu'est-ce qui s'est passé? Et est-ce que ça a été facile d'aller faire swinguer du français?
2: Non, en fait, ce qui n'a pas été facile, c'est d'accepter le fait que... Alors, moi, j'ai commencé avec The Fool en 1971.
0: Ouais.
2: Et après, alors certains dans les radios d'époque, hein, disaient « Ouais, mais alors, on ne comprend pas ce que vous dites. Hein, pourquoi vous chantez en anglais et pas en français ?» Bon, alors, à un moment donné, je me suis dit « Bon, bah, je vais en faire plaisir. Je vais chanter en français. » Mais c'est vrai que... les États-Unis m'ont tellement marqué parce que j'ai quand même vécu au total 7 ans que je suis très anglophone. C'est-à-dire que je vais vous le dire, j'écoute rarement les radios françaises, moi. Ben oui, parce que c'est voilà, je suis habitué à écouter les radios américaines.
0: À part ici, bien sûr.
2: Ben, évidemment, c'est pour ça que je viens pour écouter un peu les.
0: Il vient dans Décibel pour écouter Décibel. Gilbert.
2: Voilà.
0: Non, mais je comprends. Ouais, la culture américaine, leur façon de faire, et la musique, et peut-être le cinéma aussi.
2: Ah oui, le cinéma, j'adore le cinéma.
0: Ah ouais.
2: Tu sais que bah, je te l'ai raconté, je crois, une fois, j'ai quand même largement mis en place l'audiodescription.
0: Mais non, tu ne m'as pas raconté.
2: Ah oui.
0: C'est toi qui as mis en place en France l'audiodescription?
2: Bah, c'est-à-dire que Arte en faisait très bien depuis 10 ans, et puis ça ne se savait pas. Et ce n'était même pas dans les hebdo TV, il n'y avait jamais marqué ce programme et diffusé en audiodescription. Donc quand j'ai élaboré, à la demande de Xavier et Bertrand, mon rapport sur l'handicap visuel, avec mon ami Patrick Segal, je suis allé interviewer tous les présidents de chaîne de télé.
0: Ouais.
2: Et comme ils ne savaient pas ce que c'était, je leur ai dit, bah, écoute, viens, je vais te montrer dans la seule association à l'époque qui en faisait. Et ils ont été émerveillés. Ils ont dit, mais t'as raison, attends. Et le premier programme en audiodescription qui a été fait, diffusé en France, ça a été mon, si je puis dire, voyage en terre inconnue de Frédéric.
0: Frédéric Lopez.
2: Ouais.
0: T'étais parti où, toi, déjà?
2: Oh là, on était dans l'Himalaya, dans le Zanskar.
0: Wow.
2: À 70 km de la frontière pakistanaise, à 3500-4000 mètres d'altitude.
0: Et donc, il était disponible en audio-description.
2: Oui, oh. ça a été génial. Et tu vois, l'important, c'est que quand quelque chose fonctionne, il ne faut pas laisser à titre exceptionnel. On s'en fout des exceptions. Il faut généraliser le process. Et maintenant, ben, c'est vraiment une de mes fiertés d'entendre ce programme est diffusé en audio-description.
0: Ouais.
2: Parce que je ne l'ai pas fait pour moi. Moi, j'avais l'habitude de regarder à ma façon et ça se passait très bien, bien que j'avoue que je ratais des trucs quand même.
0: Forcément.
2: Ah, mais vraiment. Et c'est là qu'on se rend compte qu'il y a énormément de scènes muettes dans les films pour nous, les non-voyants, on ne sait pas ce qui se passe. Mais je l'ai fait surtout pour les déficients visuels, les nouveaux membres du club à qui ça vient d'arriver. C'est eux que je respecte énormément, que j'admire, parce qu'ils ont eu à s'adapter. Moi, j'ai aucun mérite. C'était une naissance, donc j'ai rien eu à faire. J'ai jusqu'à eu à vivre et c'était très bien. Mais pour eux, c'est très important parce que ces gens-là, ils vont plus au cinéma. Parce qu'ils pensent qu'ils n'y ont plus le droit. Eh ben non, t'as toujours le droit d'aller au cinéma. Tu demandes maintenant dans les grands groupes de cinéma, comme Pathé, Gaumont et autres, tu demandes un petit casque Wi-Fi, parce que c'est pas l'anglicisme que je fais. Il y a qu'en France qu'on dit Wi-Fi. Dans le monde entier, ils disent Wi-Fi. Hein, moi, je vous le dis.
0: Oui,
2: hein.
0: D'accord. Alors, donc, un Wi-Fi.
2: Wi-Fi. Eh bien, on te donne un casque Wi-Fi et tu suis le film en description. Quand je vais voir avec mes petites filles des dessins animés, mais pour moi, je pleure. Hein, c'est trop beau. Parce que j'irai pas, sinon, les dessins animés, bon... Hein, mais c'est super.
0: C'est bien.
2: Il faut pas avoir honte de ses sourires ni de ses larmes. Vraiment, il faut laisser aller notre sensibilité.

0: 1971.
1: Oui, madame.
0: Gilbert Montagnier, le bébé Montagnier à l'époque.
1: Et oui, j'avais 19 ans. C'était une expérience extraordinaire à Londres, en fait, hein, produit par Salvatore Adamo. Il n'était pas là le jour de la séance, mais moi, j'étais entouré de toute l'équipe d'Elton John, toutes les cordes. Vous savez, quand on dit les cordes, vous savez maintenant que ça veut dire les violons.
2: Les violons. Ouais.
1: Et puis, je jouais le piano au milieu de ces gens-là. Et c'était fantastique pour moi mais j'étais pas du tout sûr que ça ferait un succès, hein, parce que j'avais eu un échec quand j'avais à peu près 16-17 ans, un disque qui n'a absolument pas marché. À l'époque, mes producteurs, ils voulaient pas que je m'appelle Gilbert Montagnier.
0: Ah,
1: ils
0: avaient dit
1: que c'était, ça pouvait pas marcher, Gilbert Montagnier. Ils m'avaient surnommé Lord Thomas. Moi, je m'en foutais, c'était mon premier contrat, ils pouvaient m'appeler comme ils voulaient.
0: Lord Thomas?
1: Ouais, ça n'a pas de sens.
0: Mais... Bah, ça fait fille, non?
1: Bah,
0: surtout
1: Lord. Oui, puis, alors, eux, ils avaient écrit L-O-R. Hein.
0: Ah, Lord Thomas.
1: Et moi, je savais comment je m'appelais, donc je ne m'inquiétais pas, tu vois ce que je veux dire. Donc.
0: Très étrange, quand même, ces gens.
1: Ouais,
0: ouais.
1: Et
0: ça n'a pas marché?
1: Ah non, du tout.
0: Mais ça t'a pas dégoûté?
1: Ah non. Ça m'a un peu énervé,
0: ouais.
1: Mais on a fait une télé, c'était un Midi Magazine, ça s'appelait, je crois que c'est le 15 août. T'es
0: oh,
1: sûr
0: wow.
1: que personne ne regarde, c'est à midi, ils sont tous à la plage. Hein. Bon, comme ça, c'était tranquille. Mais par contre, donc quand on a fait The Fool, je suis entré à la maison avec. Alors, faut comprendre qu'à l'époque, on avait ce qui s'appelait des disques souples. C'est-à-dire que c'était un disque, effectivement, vous le touchez, c'était comme un caoutchouc très souple, plastique très souple, et tu pouvais l'écouter que 5-6 fois. Après, il n'y avait plus rien dessus.
0: D'accord, il était usé.
1: Voilà, ouais. C'est fini. Mais c'était... Alors, je l'avais mis dans le café du coin, c'est au jukebox, c'est tout ça. Mais bon, je n'étais pas sûr que ça ferait quoi que ce soit. Et un jour, je l'ai entendu de la fenêtre d'un immeuble à côté. Et là, j'ai été émerveillé. Je me suis dit, mon Dieu, il y a quelqu'un d'autre qui l'a, ce disque. Et c'est beau, quoi, je veux dire, c'est... Merci à vous, le public, parce que voilà, sans public, on peut pas. Ouais, c'est pas compliqué.
0: Je suis un peu curieuse, j'aimerais savoir justement, toi, ton histoire avec le piano, parce que tout à l'heure, on écoutait The Fool, ton premier tube, et dès ce premier tube, t'es indissociable de ton piano.
1: Oui.
0: Comment t'as choisi cet instrument ?
1: Ben, je crois vraiment, sans en rajouter, que c'est lui qui m'a choisi, parce que...
0: C'est le piano qui t'a choisi?
1: Ben oui, ça s'est passé à l'école, j'avais 5 ans, la directrice est entrée dans la classe, c'était un matin, je me souviens très bien, et elle a dit, est-ce qu'il y en a parmi vous qui veulent faire de piano? Bah, levez la main. Alors moi, j'ai levé la main, j'en avais deux, donc j'en ai levé une, hein. Je vais pas lever les deux mains non plus. Et bon, mais je savais pas que j'allais rencontrer de suite après mon prof de piano, Mademoiselle Picard,
0: ah.
1: qui piquait beaucoup, parce qu'elle était...
0: Elle était pas commode.
1: Ouh là là, elle avait une grosse voix, ça me faisait peur, moi. Tu sais, mais par contre, j'ai été tout de suite séduit par l'odeur du piano. L'odeur du clavier et par la sensualité des touches blanches et des touches noires. C'est vrai que s'ils n'avaient pas fait une forme différente entre les blanches et les noires, je ne saurais pas vous dire si c'est une blanche et une noire, parce que moi, les couleurs, je ne les ai pas en magasin.
0: Non.
1: Non, mon disque dur n'est pas programmé comme ça. Mais elle m'a joué la gamme, comment elle s'appelait, Henriette Picard, je crois.
0: Ouais.
1: Et elle m'a joué la gamme, ça c'était dormi fa sol si do. Mais surtout, elle m'a joué les harmonies qui pourraient aller sur chaque note. Et là, Amélie, là j'ai flashé. Là, je me suis dit, oh, c'est ça le piano, ah ouais, je veux en faire. Vraiment.
0: Et c'était le début d'une grande histoire.
1: Mais j'en avais pas à la maison.
0: Ouais.
1: Bah, on était trop petitement logés déjà.
0: À quel âge t'as eu ton premier piano?
1: Eh bien, figure-toi qu'un jour, je suis avec maman dans la rue, j'avais à peu près 7 ans, et elle me lit une affiche, piano d'occasion à vendre, 25 000 anciens francs. Donc ça faisait à peu près 60 euros.
0: Ouais.
1: Ouais, 45 euros. Et je me dis, viens, on va voir, j'ai la dame en question, on va voir un piano. Et puis, mes parents ont pu l'acheter, seulement, fallait le monter 5 étages. Puis on avait pas de blé pour payer un déménageur,
0: bah
1: on avait pas question.
0: Puis t'avais 7 ans, donc c'était pas sur ton dos.
1: Ah, bah certainement pas.
0: Oui, voilà.
1: Et donc, mon père et mon frère ont monté ce piano, quand j'y pense, c'était adorable.
0: Ouais.
1: 5 étages dans l'ascenseur. Et puis, c'est un grand piano, enfin, pas un piano à queue, mais un piano, un lourd piano.
0: Un lourd
1: en tout
0: piano.
1: Cas. Et puis, il n'y avait pas de place. Donc, mon père, il a cassé la cheminée. On n'avait pas le droit, il était locataire. Enfin, personne n'a rien dit. Bon. Il a cassé la cheminée à coup de masse. Et là, on a pu entrer le piano dans l'unique chambre de, bah, où est la chambre de mes parents. Et c'était beau à ressentir. C'était pas un piano super, hein. Il gardait pas l'accord, il était souvent pas très juste, mais c'était mon piano.
0: Ah, j'adore, quelle belle histoire. Ouais. Alors ce piano va nous amener à un petit jeu, Gilbert.
1: Serait-ce le blind test?
0: Blind test, oh, ouais, voilà. Test à l'aveugle, ouais. Vous faites écouter des chansons.
1: Oui.
0: Et vous allez me dire, rien qu'à l'intro de piano, si vous les reconnaissez ou pas.
1: Oh, Your Song, Elton John.
0: Ouais.
1: And you can tell everybody this is your song.
0: Elton John, Your Song, premier titre, première bonne réponse. On augmente le niveau. Deuxième extrait.
1: Oh, ça c'est I Will Survive.
0: Oui.
1: Gloria Gaynor.
0: Allez, troisième et dernier extrait de notre blind test, mais j'ai l'impression que Gilbert Montagné est absolument imbattable. Là, en vrai, c'est pas
1: j'ai
0: un
1: peur.
0: Test. Mais non, je sais que tu la connais, mais c'est aussi pour le plaisir.
1: Oh, what I say, Ray Charles, sure, man. Ouais. What I say, Ray Charles. Je sais pas si vous avez vu le film qui s'appelle Ray sur Ray Charles.
0: L'histoire de Ray Charles.
1: Fantastique, fantastique,
0: une
1: Ray.
0: Merveille.
1: Et tu te rends compte que j'ai eu la chance de rencontrer celui qui m'a ouvert les portes du possible quand j'étais enfant. Quoi.
0: Toi, nous, tu l'as rencontré, Ray Charles.
1: Ah ben oui. Ouais. À l'école, nous, quand on était petits, on jouait à Ray Charles. Mais pas à Ray Charles sur scène. Ouais. On jouait à Ray Charles la troisième mi-temps, tu vois, dans les loges, on s'imaginait avec les filles, tout ça. Bah oui, on était petits. Hein.
0: Mais c'était important d'avoir son exemple, c'était important de te dire, bah tiens, il y a un gars qui fait de la musique, qui est une star internationale, et comme moi, il voit pas.
1: Mais très important, parce qu'à part Louis Braille, c'était le seul mec qu'on respectait en tant qu'aveugle. Hein. Bah oui, il faut bien voir les choses comme elles sont.
0: Braille et Ray Charles, le oui. reste, on s'en fout.
1: Voilà, c'est
0: j'aime
1: ça.
0: J'aime bien ça, c'est mais radical, ouais. c'est chouette.
1: Vrai. Ah bah oui, oui. Et Ray, un jour, a eu connaissance de mon existence. Et du fait que j'essayais d'ouvrir les portes du possible pour les notamment les déficients visuels entre autres.
0: Hein. Ouais.
1: Et un jour, en plein sommeil, le téléphone sonne. Il est 2-3 heures du matin. Je décroche et j'entends. Je dis dans mon demi-sommeil, yeah, who is that? Qui est-ce? Et il me dit, this is Ray Charles. Oh man.
0: Tu as cru?
1: Bah
0: tout
1: oui.
0: de suite, tu t'es pas dit c'est une blague.
1: Non, mais j'étais pas réveillé, tu vois.
0: Ouais.
1: Donc je me demandais si c'était pas un rêve, par contre, vraiment. Et on a parlé, il m'a dit des choses adorables, quoi. Et puis après, j'ai rencontré une ou deux fois en concert, et il m'a soulevé dans ses bras. Et puis moi, j'ai pu le remercier de ce qu'il avait fait pour moi, parce qu'il m'avait ouvert les portes du possible, oui.
0: C'est beau, je sens que t'es ému.
1: Bah oui, bien sûr.
0: Tu parles
1: ouais.
0: de Ray Charles.
1: Bah ouais.
0: Un grand de la musique. Mm-hmm. Mais t'es conscient que toi aussi, du coup, tu fais ça pour des gens?
1: Bah sûrement. Hein. Enfin, on me dit que j'apporte du bonheur, donc oui.
0: Ouais, ouais. Du bonheur et de l'espoir.
1: Ah donc, oui,
0: voilà,
1: oui.
0: T'en as reçu, mais tu en distribues
1: absolument.
0: Aussi.
1: Absolument. Justement, on parlait des nouveaux membres du club déficients visuels. C'est pas parce que vous ne voyez plus avec vos yeux que votre personnalité en est réduite à néant. Vous êtes la personne que vous étiez. D'accord, vous ne voyez plus avec les yeux, mais vous allez découvrir, si vous le voulez, si vous y croyez, une autre forme de vision. Oui, vous pouvez découvrir une autre forme de vision. C'est pas forcément le noir, les ténèbres. Alors moi, je suis un peu mal placé de vous dire ça parce que j'ai pas vos mérites. Je ne sais pas ce que c'est que le noir. C'est vrai, je sais pas ce que c'est que le noir. Je sais pas ce que c'est que le blanc non plus. Hein. Non,
0: oui,
1: donc,
0: voilà.
1: Il faut croire en la vie. La vie ne vous a pas été ôtée. Et c'est pour ça, même dans mon cas, en tant que non-voyant de naissance, l'énergie qui était supposée dans mon cerveau pour que je puisse voir avec les yeux ne m'a pas été ôtée. Moi, j'ai tout de suite compris ça, hein, tout petit. Et ça m'a jamais... Pour moi, ma déficience n'a jamais été un handicap. Voilà comment je pense.
0: Bien dit. Merci, Gilbert.
1: Ah bah attends,
0: mais c'est pas... déjà fini.
1: Ah non.
0: Bah si je te dis que si.
1: Je viens d'arriver.
0: Je sais, mais c'est l'heure. Bon.
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1: Aujourd'hui, direction Nîmes pour une soirée pas comme les autres. Je me la joue Michel Jonas. J'ai testé The Reef Jazz Club.
2: 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Je descends dans la boîte de jazz.
1: Sur le Jean Jaurès, un lieu où le jazz, le swing et la bonne humeur se dansent autant qu'ils s'écoutent. Dès l'entrée, les lettres du riff s'affichent sur le sol en mosaïque. Le bar longe la salle, la lumière se fait plus douce et au fond, un filet lumineux vous aspire vers la piste. Loane donne déjà un coup. Ça tape du pied, ça compte, on reprend. Et surtout, personne ne se décourage. Tout âge confondu, des sourires, des envies communes de découvrir l'univers du boogie-woogie, du West Coast Swing et du Linky Up. Bon, soyons clairs, on ne devient pas Fred Astaire en une heure.
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1: Mais Florent Yamas, multiple champion du monde et de France, vous met tout de suite à l'aise. Ses conseils sont en or. C'est l'autre professeur, le créateur du lieu. Et le jeudi, place à la jam session. Les musiciens sortent leurs instruments, piano, batterie, sont déjà là. Et c'est parti pour le bœuf, endiablé. Petite anecdote, Florent m'explique que dans les années 30, on faisait patienter le public entre deux morceaux avec des sketchs d'humoristes. C'est ainsi qu'est né le stand-up. Ambiance décontractée, on peut s'installer dans la cour pour papoter, boire un verre, grignoter un plateau gourmand. Une soirée qui met le cœur en swing et le sourire aux lèvres. Le Reef Jazz Club, c'est 36 avenue Jean Jaurès. À Nîmes, pas besoin d'équipement spécial, hein. Vous venez juste pour vous amuser. Retrouvez-les sur Facebook et Insta avec des vidéos incroyables. Et si vous aimez, venez prendre l'apéro swing un dimanche aux alentours de 17h. Bon, moi un peu parti, un peu naze, je ressors de la boîte de jazz, prendre le rythme de ma vie. Donc, j'ai testé, j'approuve et je dis...
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3: Bonjour Adi Schatz, je suis Béatrice Duchin, je vis à Saint-Martin-de-Seignanx. Je suis native des Hautes-Pyrénées, de Lannemezan plus exactement. Je suis donc présidente de l'association Esquirotte. Cette association a été créée en 2012 suite à la création, à l'ouverture de la filière bilingue français-gascon à Saint-Martin-de-Seignanx. Et c'est une association qui a pour vocation de promouvoir la langue et la culture gasconne et de la rendre visible. Merci de me passer le micro.
4: Parlez-moi un petit peu de votre première liaison à la culture occitane.
3: Ma première liaison avec la langue et la culture gasconne, elle a commencé dès mon plus jeune âge à l'occasion de réunions de famille chez mes grands-parents, puisque nous étions une famille nombreuse et que mes parents, mes oncles, mes tantes, mes grands-parents parlaient gascon. L'ouverture aux autres est arrivée très tôt chez moi. J'étais membre du comité des fêtes de la Moi, je viens de Bigorre et j'ai énormément de connaissances autour de moi. Je me souviens quand j'étais jeune et quand j'étais au lycée, et j'ai présenté l'option occitan au lycée. Nous étions nombreux en cours d'occitan et beaucoup la comprenaient parfaitement parce qu'ils habitaient dans des villages, dans des communes rurales ou à la maison. Et ben, ils vivaient encore avec les grands-parents et ils ne parlaient que gascon à la maison. Moi, c'était difficile parce que je commençais déjà à la perdre. Mes grands-parents n'étaient plus là. On ne la parlait pas trop à la maison, mais ceux qui vivaient encore proches de leurs grands-parents, c'était la langue de la maison. C'est une langue qui est très très proche de l'espagnol. Les concordances des temps se construisent comme en espagnol. Pour apprendre l'espagnol, c'est un plus. Et moi, j'ai toujours été très attentive à cette langue parce que je la trouvais belle. Et même si je ne la comprenais pas, je la trouvais jolie parce que souvent, à travers cette langue, ils racontaient des histoires, des légendes et tout le monde riait. C'est une langue qui, moi, a ravivé beaucoup d'émotions parce que justement, quand nous avons créé cette filière et que j'ai commencé à entendre les enseignants parler cette langue, elle m'a projeté été chez mes grands-parents, dans mon enfance en fait. L'enseignement bilingue à Saint-Martin-de-Seignanx se fait à l'école publique. C'est une offre de l'éducation nationale.
4: Est-ce qu'il y a beaucoup d'élèves hein?
3: Oui, à Saint-Martin-de-Seignanx, l'enseignement bilingue commence dès la petite section jusqu'au CM2. Et on a la chance à Saint-Martin qu'elle soit suivie au collège. L'histoire géo s'enseigne en gascon et il y a également le cours de langue en gascon. Très vite, nous avons mis en place les cours d'enseignement pour les parents, les cours adultes. Et donc, nous avons, dès la première année, eu beaucoup de parents.
4: Puisque vous êtes présidente de l'association Esquirote, quels actes concrets proposez-vous pour promouvoir cette langue gasconne?
3: Nous avons commencé par les cours de langue. Ensuite, nous avons proposé des cours de chant en polyphonie. Je chante au Conservatoire des Landes, au département TRAD. Et puis, nous avons mis en place des événements. Ça fonctionne de plus en plus. Les collectivités territoriales ici nous soutiennent.
4: Béatrice Duchin, présidente de l'association Esquirote à Saint-Martin-de-Seignanx.
3: Oui.
4: Avant de vous dire des choses, allez-vous me donner le nom de la radio qui vous a tendu le micro aujourd'hui?
3: Je crois que c'est Ici Gascogne.
4: Et comment ça se dit, en gascon?
3: Ici Gascogne.
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5: Nous sommes en mai 1970, le 17 précisément, un dimanche ensoleillé et non un lundi au soleil. Et Claude François roule à vive allure, pressé de rejoindre Nîmes. Il s'écoute un live d'Elvis Presley.
6: Well, it's one for the money, two for the show, three to get ready now, go.
7: Dans la voiture, il y a 8 haut-parleurs tout autour, donc vraiment, j'étais entouré par le son, j'adore ça.
5: Quand soudain, son pneu éclate à hauteur de Bédarrides. À l'époque, le chanteur raconte son accident dans une interview fascinante tirée de l'émission de radio Bande à part que Lina a archivée.
7: Quand la roue a explosé, l'arrière s'est présenté vers l'avant et la gauche de la voiture se soulevait pour faire les tonneaux. Je me suis donc retrouvé de face à l'autoroute, donc de nouveau, et là j'ai ralenti. Dès que c'est représenté de nouveau en tonneau, j'ai réaccéléré ainsi de suite jusqu'à peut-être 100-110 à l'heure. Alors mes bras étaient mous pour conduire la voiture, et elle s'est arrêtée net, le retour m'a projeté la tête dans le volant.
5: Sa voiture traverse les 4 voies de l'autoroute et finit sa course dans un fossé de l'autre côté de l'autoroute A7. Conscient mais sonné, l'artiste est un miraculé. Nous sommes alors 8 ans avant l'épisode de la baignoire fatale. Il n'aura qu'un nez cassé, nécessitant par la suite une rhinoplastie.
7: C'est pas le cartilage qui s'est cassé, mais l'os entre les deux yeux. Alors là, quand j'ai vu ça, j'ai donné un coup de poing dans le miroir, j'ai donné des coups de poing partout, j'ai piqué ma crise de... J'ai pas de chance.
5: Claude François sortira 2 ans plus tard, le lundi au soleil.

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1: Un chien a des comportements quelquefois qui ne sont pas forcément appréciés en société. Et donc, l'idée, c'est de réduire les mauvais comportements et mettre en place des bons comportements.
2: Un chien, alors, une fois, on parle de chien agressif. Est-ce qu'on peut les changer?
1: Oui, on peut les changer. Alors, un chien agressif, c'est une étiquette. Moi, ce qui m'intéresse, c'est clairement le comportement. À quel moment est-ce qu'il mord? Dans quel contexte? Et en modifiant ce contexte, on s'arrange pour que le comportement n'apparaisse pas. Ensuite, on peut mettre en place un nouveau comportement. Ça prend du temps, c'est une thérapie comportementale. Mais en effet, on obtient d'excellents résultats, en réalité, avec le temps. Le travail.
2: Qu'est-ce que tu leur proposes aux propriétaires qui viennent avec leur chien? Qu'est-ce que tu leur proposes?
1: En premier lieu, j'aime construire une relation et enrichir cette relation de manière à ce qu'il y ait vraiment une connivence qui se mette en place entre les deux. Et puis ensuite, je fais les choses pour que le chien joue un rôle social dans sa cellule familiale. Ce qui est important, c'est que le chien rende des services parce que ça lui fait plaisir.
2: Tout à l'heure, je t'ai vu faire tomber un chiffon. Le chien t'a apporté naturellement, sans que tu lui demandes, le chiffon.
1: Ouais, elle a compris ça, et donc je cultive ça, bien sûr, mais dès qu'on va dans le jardin, je fais tomber un outil, ça peut être un arrosoir, un gant, et elle sait qu'elle doit me rapporter les choses.
2: Et ça leur plaît aux chiens, ça les stimule, ils aiment bien ce côté-là de se dépenser et de se rendre utile.
1: Là, ils ont un cerveau qui est très proche du nôtre, donc il faut stimuler ce cerveau en réalité. Et un chien qui mange et qui dort toute la journée, il est pas super heureux. Hein. Il a besoin et d'être reconnu par son groupe, donc de jouer ce fameux rôle social, et puis surtout, il a un cerveau qui a besoin d'être motivé, en fait. Il a besoin d'apprendre des choses.
2: Là, on a Aria, qui a 4 ans, qui est avec nous.
3: Qui vient de l'SPA de Poitiers.
2: Qui vient de l'SPA de Poitiers, très bien. Et qui est très mignonne et très à fond, en fait.
1: Elle est plus connectée que mon téléphone, en fait. Elle cherche le regard en permanence parce qu'elle a envie de faire des choses.
2: Elle est assise devant nous, elle ne bouge pas, les oreilles bien dressées. Coucou Aria, qu'est-ce qu'on peut lui faire comme exercice? Parce que franchement, il y a plein de petites choses sympas.
1: Alors nous, on a l'habitude de terminer les exercices par un son de cloche, en fait, ce qui marque la fin de la session. Elle le sait, donc ça c'est quelque chose que tu peux demander si tu veux te tester.
2: Allez, parce qu'on a une petite cloche qui est un peu plus loin, qui est accrochée à un fil, et du coup, si je lui dis Aria, va sonner la cloche. Et je vous jure que c'est réalisé sans trucage, avec sa petite patoune. Elle a mis un petit coup dans la cloche. Aria, va chercher la casquette. Et elle apporte la casquette. C'est incroyable. Alors, le but, c'est pas d'en faire des animaux de cirque, mais ça prend combien de temps à éduquer un chien à décrypter son comportement et à faire enfin en sorte qu'il veuille s'adapter à ce qu'on lui demande?
1: Alors, merci de préciser que c'est pas pour faire un animal de cirque, ça c'est important. L'idée, c'est juste de l'intégrer à ma vie et de lui montrer que j'ai besoin d'elle et qu'elle me rende des services. Ça, c'est une première chose. Ensuite, combien de temps ça prend? En fait, ça va assez vite.
2: Tu peux lui demander n'importe quoi, elle le fera?
1: Ouais, je pense qu'elle a un répertoire qui est assez large. Ouais.
2: Non, je vais tester un truc, je suis pas sûr que ça marche. Aria, envoie un message à mon directeur et dis-lui que je suis malade. Non, elle veut manger la bonnette. Dommage, je vais devoir retourner au boulot.
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4: Ma tata, elle est petite. Quand elle a un truc qui est haut, elle n'arrive pas à l'attraper.
5: Vous préférez être grand ou petit?
4: Moi, j'ai envie d'avoir 15 ans comme ma cousine Olivia qui a un appareil dentaire. Parce que j'ai envie d'être grande comme elle et j'ai envie de sortir avec mes copines quand il fait beau. Ma mère, elle est très grande, mais elle y arrive quand même à rentrer. Elle n'est pas obligée de baisser la tête. Mon papa, elle est grand, mais a des grands doigts. Elle ne peut pas lâcher les chouchous de ma petite sœur Lisa.
5: T'as envie d'être grande ou de petite?
4: Comme ma maman. Ma maman, elle est moyenne. J'ai envie d'être pas trop petite, mais pas trop grande. Ma tata, ouais, elle est petite. Et du coup, quand elle a un truc qui est haut, elle n'arrive pas à l'attraper. Et mon père, il est plus petit que ma mère. Je préfère être grande, mais être petite, c'est aussi bien parce que, enfin, on peut passer partout, c'est un peu plus pratique, tout ça. Juste être un peu plus grand, mais pas beaucoup. Je rêve que je sors avec mes copines, que j'ai 15 ans et que j'ai mon portable.
5: Donc, en fait, quand on est grande, on a
4: un portable, et mon père, il m'avait donné son portable qu'il avait cassé quand il était grand. J'ai envie d'avoir un portable parce que comme ça, je pourrais appeler mes copines, je pourrais envoyer des messages et je pourrais envoyer des photos. Moi, en fait, j'ai envie d'avoir un portable pour faire des jeux, pour faire plein de choses. Bah, moi, j'ai un téléphone rose, mais il est pour enfants. Il y a des jeux, des vidéos, de la musique.

0: Donc là, parmi les bruits que vous entendez, on est vraiment dans l'ambiance du début de vinification dans un domaine viticole en Bourgogne. Alors, Nathan Drouin, on est chez vous et on est un petit peu pas chez vous.
1: Exactement, ouais. On est chez Vincent Girardin, donc au 5 impasse des Lampennes, à Meursault. Et donc, j'ai la chance de pouvoir vinifier ici, dans cet espace, chez, du coup, mon patron.
0: Tout a été mis en tonneau déjà.
1: Oui, tout à fait.
0: De ce millésime 2025.
1: Exactement. Pour l'instant, seuls les aligotés sont en fermentation. Et les Saint-Romain et les Haussé-du-Reste, qui ont été récoltés un petit peu après, eh ben, eux ne sont pas encore partis en fermentation. Ah. Ils sont en demi-muit, en fait. Ouais. C'est pas la pièce traditionnelle bourguignonne, mais c'est des fûts de 500 litres. Pour pas justement marquer trop le vin et donc avoir vraiment la fraîcheur de l'aligoté, sur ce que je recherche.
0: Le fait d'avoir son petit rond de serviette.
1: Oui.
0: Dans un domaine a priori assez gigantesque, hein, parce que là on est vraiment dans une forêt de tonneaux.
1: On est bien équipé, et c'est ça la chance.
0: C'est ça en fait, voilà, parce que le fait de démarrer une activité viticole aujourd'hui en Bourgogne, ça vous aurait demandé des millions d'euros, j'imagine.
1: Oui, beaucoup d'investisseurs, beaucoup d'investissements de ma part aussi. Et donc là, c'est vrai que j'ai la chance d'avoir les vignes et de me consacrer aux vignes et d'avoir cette partie-là pour vinifier. Donc oui, très chanceux et très reconnaissant aussi.
0: Parce que d'un point de vue organisation, ça ne doit pas forcément être facile non plus. Je me dis, vous partagez quoi, un calendrier, un tableau Excel sur « Attendez, je viens bosser tel jour pour moi, je viens bosser tel jour pour le domaine ?»
1: Non, je travaille au domaine et puis le soir, ben, je fais mes petites cuvées ou le matin en arrivant, je m'organise comme ça. Ou entre midi et deux aussi.
0: Sur vos temps de pause.
1: Exactement.
2: Vigneron pour son domaine en dehors de ses horaires de travail, dans un autre domaine viticole, c'est le quotidien de Nathan à Meursault. 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
1: Aujourd'hui, je suis au château d'Ars. Alors, il se trouve près de la Châtre. Ce château a connu de nombreux propriétaires, de nombreuses vies. Mais alors, c'était quoi avant ce château? Vous allez le savoir tout de suite.
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1: Ce château d'Ars a connu de nombreux propriétaires.
4: Oui. Alors, malheureusement, on ne connaît pas le premier. C'est-à-dire qu'on ne sait pas exactement qui a été le premier propriétaire qui a fait construire ce château d'Ars. Alors, on espère toujours découvrir l'archive mystérieuse qui va répondre à cette question. Pour l'instant, non. On connaît quand même ensuite, à partir du 14e, 15e siècle, les autres propriétaires. C'est une famille qui s'appelait Perrin de Bourges qui ont fait construire ce château. Et on arrive à le lire sur la façade. En fait, toute l'évolution du château, c'est l'intérêt aussi de connaître un peu l'histoire de l'architecture. Donc, on a une tour qui date du 15e siècle. On a un escalier qui date plutôt du 16e siècle, une façade du style Renaissance. Il a eu des propriétaires un petit peu prestigieux. On a Louis d'Ars qui était le maître d'armes du chevalier Bayard.
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4: Et puis ce château va passer de main en main. On connaît d'autres propriétaires au 18e. Au 19e siècle, on a un propriétaire prestigieux, en tout cas pour les amis de George Sand, puisqu'il s'appelle le docteur Papé. C'est l'ami de George Sand qui va être propriétaire du château et qui va accueillir dans ses murs George Sand, un certain Frédéric Chopin, puisqu'ils sont voisins. Et puis, au début du XXe siècle, la famille a vendu le château. Et c'est une autre histoire un peu étonnante. C'est la société Pont-à-Mousson, qui est installée dans l'est de la France, qui achète le château pour en faire son lieu d'archivage. Parce que Pont-à-Mousson, eh bien, ils ont, entre les deux guerres mondiales, notamment après la Première Guerre mondiale, ils ont eu peur d'avoir leurs archives pillées. Ils se sont dit, on va chercher un lieu plutôt en sécurité au centre de la France. Alors, patrimonial, un beau lieu. Donc, ils achètent un château. Ils vont le revendre dans les années 90. Et c'est la ville de la Châtre qui l'achète à ce moment-là, qui fait des gros, gros travaux de restauration et qui en a fait un lieu culturel. Alors, on peut le louer aujourd'hui pour des soirées privées, lors des mariages ou autres. Mais il est surtout aussi le lieu qui accueille eh bien, des grandes festivités. Et principalement, celle qui est le plus connue aujourd'hui, c'est le festival du son continu qui, pendant le 14 juillet, eh bien, accueille plus de 20 000 festivaliers autour eh bien, de la musique traditionnelle.
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5: Aujourd'hui, je vous propose de rencontrer Louis-Albert Debreuil. On l'appelle le prince jardinier. On est dans son château. C'est le château de la Bourdaisière à Mont-Louis-sur-Loire.
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7: Je suis Louis-Albert Debreuil, j'ai la chance d'être et le dépositaire de Dérolles et en même temps le propriétaire de la Bourdaisière.
5: Est-ce que vous pouvez me dire ce que ça vous évoque quand on vous appelle le prince jardinier?
7: Alors un grand sourire. D'abord, c'est un surnom qu'on m'a donné. En même temps, il y a toujours un prince dans un jardin. Le jardinier lui-même, c'est le roi ou le prince. Et il est sur son royaume, celui qui va cultiver avec aspiration, avec engouement et quelquefois déception. Et cette nature, on ne fait pas toujours ce qu'on veut. Mais l'émerveillement, c'est cette diversité.
5: Avec émerveillement et aussi avec une pointe d'espièglerie, je crois.
7: Alors l'espièglerie, c'est la marque de fabrique, certes de ma personnalité et de mon humeur, mais celle que je voudrais que l'on est quand on rentre et qu'on pénètre dans un jardin. Il faut être espiègle parce que la nature, elle l'est. Et quand on l'observe, que ce soit un papillon, que ce soit une mousse, ou que ce soit ça sent bon, c'est merveilleux. Et puis, on est réveillé par quelque chose qui vous rappelle à l'ordre. Et c'est ça le monde dans lequel on est rappelé à l'ordre, il faut le faire avec humour.
5: Est-ce que le jeune Louis-Albert était expérimentateur déjà?
7: Alors, le jeune Louis-Albert, quand il était tout petit, c'est-à-dire hier, il aimait être dans le potager à Broglie. Il aimait Monsieur Coquerel qui me montrait effectivement tout ce qu'il y avait dans sa maison, ses graines, ses cordeaux, ses outils aratoires, ses instruments aratoires. Ça m'a marqué. J'étais pas parti pour être jardinier. Je suis devenu simplement un homme de la nature que j'étais quand j'étais jeune parce que j'y suis bien.
5: Votre nom, il est forcément associé au château qui est derrière nous, le château de la Bourdaisière. Est-ce que j'ai le droit de dire que vous êtes châtelain?
7: Oui, mais enfin, c'est pas un gros mot. Je suis le dépositaire d'une maison qui était là avant moi, qui j'espère sera là après moi. Je porte dans mes convictions cet héritage qui est celui tout simplement de donner à voir ce lieu qui est ouvert au public de différentes façons. On peut y habiter, mais on peut visiter. Et l'expression de tout cela, encore une fois, c'est le vivant. Tout ça, c'est l'éducation. Faire tout ce qu'il faut pour faire en sorte que on ouvre les yeux et qu'on dise, waouh, c'est extraordinaire, c'est singulier, c'est le territoire.
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8: Quelle qualité doit avoir un sportif de haut niveau ?
9: Des forces, des muscles, manger sain et beaucoup boire.
10: Il faut beaucoup, beaucoup s'entraîner pour faire le sport qu'on veut.
11: Pour faire marcher ses muscles.
10: On s'entraîne beaucoup, genre on fait de la muscule, prendre des poids de genre 40 kilos sur ses bras et tenir le plus longtemps pour avoir des muscles.
8: Et vous connaissez des sportifs de haut niveau ?
11: Ah oui. Cristiano Ronaldo,
10: Teddy Riner, Kylian Mbappé,
11: Lionel Messi,
12: Léon Marchand,
11: Félix Lebrun et Alexis Lebrun.
8: Et ils faisaient quoi eux ?
11: Du ping-pong.
8: Vous les avez regardés pendant les JO ?
11: Oui, de temps en temps.
10: Moi, je les ai pas regardés, mais
11: j'ai vu surtout.
10: J'ai vu juste Teddy Riner parce que j'aime bien karaté, mais j'ai arrêté.
11: Moi, j'ai vu beaucoup plus de fois Léon Marchand, même si je préfère beaucoup plus le ping-pong. Il faisait vraiment des trucs magnifiques.
10: Will Bayama, je crois, pour la France, le basketteur. Et après, il y avait un Américain. Après, je sais pas comment on l'appelle, mais ma belle-mère, elle avait crié le King. Mais je crois pas que c'est son prénom.
8: Est-ce que vous aimeriez être un sportif ou une sportive de haut niveau, vous ?
10: Oui.
11: Non. Parce que ça demande trop d'exercices.
10: Faire de la piscine, j'aime bien. Ça fait marcher les bras, les jambes en même temps. Et ça demande beaucoup d'entraînement, du coup j'adore.
11: Moi, oui, parce que j'aimerais bien faire beaucoup de ping-pong. Parce que c'est mon sport préféré. Et Félix Lebrun, il m'a donné un bon coup d'énergie. Maintenant, j'en fais un club et voilà.
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1: Et le cocktail américain, c'est quoi ?
2: C'est un cocktail grillé avec une sauce américaine, tomate, échalote, une pointe de cognac, du vin blanc. C'est un peu relevé.
3: Un déca,
4: pâté, jambon, c'est du cornet, gruyère, cantal, rosé, jambon de pays.
5: Eh ben, tout ça, ça va aller dans la blanquette.
2: Bon appétit.
6: Le goutillon n'a rien à voir avec le goupillon, instrument liturgique qui sert à répandre de l'eau bénite sur les fidèles. Non, il s'agirait plutôt d'humidifier sa glotte au Beaujolais, Mâcon, Sancerre ou Quincy, agrémenté de quelques amuse-bouches ou charcuteries diverses sur les coups de 18-19 heures. Une espèce de tea time à la française, pratique remise au goût du jour par une équipe sympathique de journalistes de l'agroalimentaire. Nous nous sommes faufilés une fin d'après-midi au café-restaurant Lindé dans le 12e arrondissement et nous avons succomber à la pratique du goutillon.
7: Ah, c'est une sorte de confrérie informelle qui a été créée par Monsieur Basbeau qui passe devant moi là, qui réunit essentiellement des journalistes de la presse agricole et agroalimentaire et tous les professionnels qui gravitent autour, c'est-à-dire des représentants de fédérations professionnelles dans la meunerie, dans les produits de terroir ou autres, et les gens qui travaillent beaucoup aussi sur le marché de Rungis. Donc c'est tous des gens qui ont la particularité d'aimer la France, les produits français de qualité comme nous, et c'est pour ça qu'on se réunit tout simplement autour d'un bon verre et de petites assiettes pour profiter de la vie et se rappeler combien c'est important.
6: Et dans ce cénacle de journalistes bon vivant se trouvait Bruno Carlian, lauréat du prix Bistrot de Paris de notre radio ici Paris-Île-de-France, pour son livre La Tournée des Patrons, édité chez Vendredi Conseil. L'occasion de lui demander pourquoi les brasseries, cafés et bistrots sont-ils aussi importants dans le noble métier de journaliste de presse.
8: C'était au tout début de ma carrière professionnelle de journaliste, et à l'époque le bistrot faisait complètement partie de la vie des journalistes. On allait au bistrot tout simplement pour rencontrer des contacts de manière off. Ce qui se disait là n'était pas destiné à être dans le journal, mais on rencontrait des syndicalistes, des organisations professionnelles, des policiers, enfin tout le monde. Il y en avait beaucoup dans le quartier des Halles, qui était le quartier de la presse à l'époque. Ça faisait vraiment partie de la vie du journaliste que d'aller au bistrot. Et moi je considère que ça en fait toujours partie, et j'aime toujours fréquenter ces endroits pour les rencontres qu'on y fait.
6: Mais le goutillon ne serait rien sans Olivier Masbou de l'agence de presse Socopag, inspirateur de cette belle idée.
9: Le goutillon, c'est le pendant du machon. Le machon, c'est le petit déjeuner, et le goutillon, c'est le goûter.
6: Alors, mais d'où ça vient ce mot-là ?
9: Je crois que c'est le vocabulaire des bistrots lyonnais. En réalité, on voulait faire une soirée conviviale avec à la fois amis et relations, mais on ne voulait pas l'appeler d'un horrible anglicisme qui s'appelle afterwork.
6: Oh, quelle horreur !
9: Quelle horreur ! Donc on l'a appelé le goutillon.
6: Un mot bien français, goutillon.
9: Voilà.
6: Mais alors, parce que en fait, j'ai regardé avant de venir, j'ai lu ça, que ça vient du fait que c'était un goûter pour les jeunes enfants nobles. À l'époque de Louis XVI et Marie-Antoinette.
9: Alors ça, je ne sais pas. Faudra me décapiter pour que je réponde.
7: Ben donc, vive le roi.
6: Bon goutillon, et personne ne sera décapité, c'est la République.
9: Voilà. Vive la République et vive la France.
6: Alors, une citation que les journalistes aiment bien, tirée du western L'homme qui tua Liberty Valance. Quand la légende est plus belle que la réalité, publiez la légende. Et même si le goutillon a plusieurs origines, c'est surtout celle de la convivialité et du partage d'un casse-croûte de fin d'après-midi et entre amis qui prime.
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11: Vous chantez ça, Michel Rivérol, parce que vous chantiez des chansons polissonnes sur les scènes il y a quelques années.
12: Pendant très longtemps, effectivement, avec un pianiste, c'était un spectacle piano-voix. J'ai par ailleurs payé mes études en chantant et j'étais CPE.
11: Ah oui, voilà, parce que ça, on va en parler. Vous étiez CPE à quel endroit ?
12: Au collège de l'Onaguet, puis quand un poste s'est libéré au lycée Saint-Sernin, je l'ai demandé, j'ai eu la chance de l'avoir et d'y rencontrer des élèves en option musique.
11: Et deux garçons célèbres.
12: Big Flo et Oli, effectivement, j'ai eu cette chance pendant mes 17 années passées dans ce lycée. Oui.
11: Vous faisiez tampon parfois, c'est-à-dire ?
12: Un enseignant, il doit faire passer un programme, et quand ses élèves sont trop souvent absents, là, ça passe plus du tout. Et je me souviens de moments d'échange avec un professeur de mathématiques qui me disait non mais là ça suffit, il faut les coller maintenant, faut les punir, moi j'en peux plus, ils sont jamais là. Mais je t'assure qu'ils sont malades, je me disais. En fait, je savais qu'ils faisaient une première partie à l'Olympia, donc bon, ils étaient déjà très vite, ils ont atteint une sacrée notoriété et mener les choses de front devenait difficile à ce moment-là.
11: Et vous aviez des contacts avec la maman aussi?
12: Ah oui, ben la maman aussi. La maman voulait qu'ils aient le bac. Et elle a réussi. Elle disait sans le bac, non, je ne les lâche pas. Bon, après, elle était bien obligée de lâcher quand même, une fois qu'ils sont majeurs. Elle aussi, elle s'est retrouvée dans mon bureau à examiner les absences. Et vraiment, ils peuvent remercier Patricia, leur maman, qui m'a dit déjà, mais voyons, ça, ce n'est pas justifié, ça, ce n'est pas justifié. Ça, non, là, je compte sur vous, vous les punissez, ce n'est pas possible. Bon, elle veillait au grain et elle avait bien raison.
11: Alors, il y avait de la complicité avec eux, au point d'ailleurs qu'ils vous ont demandé de tourner dans un clip.
12: Ils m'ont demandé de tourner dans un clip qui s'appelle Pourquoi pas nous. Et pour dire deux malheureuses phrases, il a fallu, alors je pensais moi, du premier coup, avec mon expérience, pas du tout. Il a fallu recommencer. Et à un moment, c'est Florian qui me regarde complètement désappointé. Il me dit, mais vous l'entendez pas, madame? Et là, c'était le renversement, quoi. Habituellement, c'est plus les adultes qui apportent aux élèves, effectivement. Et là, je les mettais dans l'embarras et je ne comprenais pas ce qui ne collait pas. Enfin, c'est une anecdote que je n'ai jamais racontée et je la raconte pour la première fois, là. Peut-être que j'avais ça au fond de moi. Je n'osais pas trop m'en vanter, entre guillemets. Enfin, j'ai fini à la troisième fois, on m'a fait signe que c'était OK, j'ai été applaudie, la scène était dans la boîte, voilà. Mais ils m'ont fait douter de mes capacités.
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3: Si vous portez le nom de famille Salin, restez à l'écoute. Mais avant cela, je vais vous parler d'un bretonnisme bien connu qui est le lagen.
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3: Oh, je suis dans le lagen. Bon, voilà une expression typique dans le français local. C'est inspiré par notre belle langue bretonne. On l'entend souvent aujourd'hui, en particulier les lendemains de fête. Quand on est un peu dans le brouillard, on a tendance à dire « oh, je suis dans le lagen ». Alors ce mot a pourtant une signification un petit peu différente en breton. En breton, arlagen, c'est en général de la boue bien collante, impossible à cultiver, dans laquelle on a difficulté à marcher, voire on s'enfonce un peu. Mais pas que ça, ça désigne donc les fondrières, les mares d'eau boueuse. Donc Béa et lagen, être dans le lagen, c'est devenu une expression permettant de dire que l'on est dans un état qui n'est pas des plus sympathiques. Vous saurez maintenant que lagen, c'est pas la gueule de bois, mais c'est de la boue en langue bretonne, à lagen.
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3: Et j'en arrive maintenant à un nom de famille très commun. Vous en connaissez peut-être, hein, peut-être qu'il y en a dans votre entourage, ou peut-être le portez vous-même. C'est Salin. Alors, déjà en breton, on prononce Salahun. Pas Salin, mais Salahun. Comme le célèbre ermite de la forêt de Landévennec, ou encore du Folgoat, près de l'Esnevin. Salahun ar fol, Salin dit le fou. Salin est donc un nom ou un prénom, et son origine remonte à loin, très loin, et vient aussi de très loin. C'est avec l'évangélisation de l'Armorique que ce nom est sûrement arrivé, car Salin, ou Salahun, n'est rien d'autre que l'adaptation bretonne du prénom Salomon, Salomon, fils de David, roi d'Israël, donc un nom de famille biblique aujourd'hui, Salomon, devenu Salahun en breton, mais aussi Salou ou encore Salik. C'est la même origine pour ces noms de famille. Salin ou Salomon, si vous voulez, fut d'ailleurs le nom d'un autre roi, mais de Bretagne, cette fois-ci au 9e siècle. Donc un nom de famille plus que royal. Les Salins pourront à l'avenir se vanter d'avoir un nom de famille prestigieux. Je vous dis à demain, même heure, même radio, en Mans. Ici Evel Just, Canemarquoise.
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1: Bachata, Portugal, Madagascar, ça fait un beau mélange. Et nous sommes avec Étienne Arnold. Bonjour Étienne.
2: Manaono.
1: Manaono. Alors ça, c'est du malgache, hein, parce que vous avez un petit peu de malgache, de sang malgache en vous, du sang portugais également. Et nous allons découvrir votre passion qui prend énormément de place dans votre vie, à savoir la bachata.
2: Oui, alors mon papa est malgache, ma mère, c'est la portugaise.
1: Oui. Tout votre temps, vous le consacrez à votre passion. Vous êtes prof également de danse, mais revenons un petit peu à vos origines. De quoi vous souvenez-vous, les influences que ça a pu avoir dans votre quotidien, à la maison, avec papa, maman, peut-être frères et sœurs, lors de vos vacances, voyages et autres?
2: Déjà, la musique. Mon papa, c'est un musicien. Il jouait beaucoup de guitare à la maison quand on avait des réunions de famille. C'est vrai qu'on écoutait de la musique traditionnelle malgache du côté du papa. Et quand j'étais plutôt du côté de la maman, c'était des musiques aussi traditionnelles portugaises.
1: Il jouait de la guitare classique ou une guitare spéciale? Du pays?
2: Non, alors enfin, il joue quelques percussions, oui. Mais sinon, tout ce qui est blues.
1: Est-ce que vous voulez partager un titre avec nous, justement, de cette culture malgache? Alors, qui est-il et qu'est-ce que ça représente pour vous?
2: Le chanteur, c'est Justin Bali. Petite note d'instrument.
1: J'ai l'impression
2: que cette voix aussi
1: dans vos souvenirs.
2: Ouais, ça met une petite pause dans le temps, je trouve, quand on écoute ces sons. J'ai un oncle à Bordeaux qui, quand on allait chez lui, il écoutait ça toute la journée.
1: C'est resté
2: c'était trop bien, j'adorais.
1: J'aperçois, dites-moi, des petites guitares là-bas. Mais alors, guitare d'enfant, a priori, vous avez envie que votre fils apprenne également à jouer. Enfin, en tout cas, la musique, il faut que ce soit essentiel. Enfin,
2: on peut découvrir des choses soi-même, mais souvent on a les choses peuvent être transmises par nos proches. Et là, en l'occurrence, alors moi, j'ai jamais fait de guitare. En tout cas, j'ai jamais vraiment appris. Puis mon fils, je pense qu'en voyant mon père faire de la guitare, ça l'a intéressé. Et donc, il nous a demandé d'avoir des guitares, quoi, très rapidement. Et il joue beaucoup d'instruments. Ouais. On a des percussions pour faire de la salsa, pour faire de la bachata. Et,
1: peut-être qu'un jour, il va vous accompagner. C'est lui qui jouera la musique.
2: Voilà, c'est ça. Pour l'instant, il y a plus de chances qu'il soit musicien. Alors, peut-être qu'il dansera, mais en tout cas, il pratique beaucoup la musique. Ouais. Il fait beaucoup de guitare.
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3: Le principe des petits bonheurs, c'est d'aller au petit bonheur, donc au hasard, faire des rencontres avec le micro ici à la main, le tout à l'improviste, sans rendez-vous, sans se présenter. Alors, je vous en ai trouvé un en Savoie. Nous sommes au pied du massif de la Chartreuse.
4: Oui.
3: C'est à vous cette maison?
4: Oui.
3: On est à Saint-Jean-de-Coux ici, c'est
4: oui,
3: ça?
4: Oui, le hameau de Côte-Barrière.
3: Côte-Barrière.
4: Oui.
3: Et alors, cette maison, je l'ai déjà repérée.
4: Ah bon?
3: Parce que derrière les vitres, on voit plein de coupes, de trophées divers et variés.
4: Bah oui, parce que je suis un ancien motard, champion de France de la montagne en 1983. Et là, actuellement, je roule en moto ancienne. Je fais des démonstrations avec une demi TZ de 86.
3: Et donc, je suis passé plein de fois, il n'y avait personne. Et là, vous êtes en train de sortir une moto du garage.
4: Voilà. Donc, c'est de la moto d'une copine que je vais passer au contrôle technique. C'est pour ça que j'ai pas trop le temps, mais j'ai 5 minutes.
3: Oui, parce que là, pour le coup, c'est pas une moto de compétition, celle-là.
4: Non, c'est pas une moto de compétition. C'est une moto classique, une 125 Suzuki. Voilà. Donc, je m'appelle Monsieur Gomez Manuel. J'ai été motociste pendant 45 ans. Et j'ai fait de la compétition pendant 12 ans en championnat de France la montagne. Et donc, j'ai eu le titre en 1983.
3: Motociste, ça veut dire quoi?
4: Ben, j'ai un magasin de moto.
3: Une passion depuis toujours?
4: Ah bah oui, depuis l'âge de 15-16 ans, dans la moto, et j'ai toujours fait que ça.
3: Bon, maintenant, vous n'êtes plus un perdreau de l'année?
4: Non, parce que je suis retraité depuis 3 ans.
3: Voilà. Et vous roulez encore à moto?
4: Ah bah bien sûr, oui. Je roule en moto dès que j'ai l'occasion, quoi. Et là, j'ai fait un mécanicien au Bol d'Or pour un équipage. Et j'ai fait les 24 heures de Barcelone aussi en tant que mécanicien.
3: D'accord.
4: Voilà.
3: Et là, des motos, il y en a plein le garage?
4: Non, j'ai plus rien. J'ai que mes deux motos de course, mais je peux pas vous les faire voir. Ils sont dans la remorque du camping-car et du coup, il faut que je sorte.
3: Et parce que vous tournez toujours?
4: Bien sûr, je fais des démonstrations. J'étais au Sunderize Classic en 2024, 2025. C'est au circuit Paul Ricard. J'ai roulé avec des grands champions, c'est le Christian Saron, Giacomo Agostini, puis tous ceux que j'oublie, quoi.
3: Des démonstrations de quoi?
4: De vitesse. sur le circuit du Paul Ricard, au Castellet.
3: Sinon, là, aujourd'hui, vous faites plus de moto, au quotidien?
4: Si, j'ai une moto pour rouler tous les jours, hein, mais bon, je dois faire 500 km par an, parce qu'on n'a pas le temps. On est retraité, on n'a pas le temps.
3: Ah oui, c'est ça. Bon, et sur la route, vous astiquez un peu?
4: Oh, ça m'arrive, mais en faisant attention au radar comme celui qui est là.
3: Oui, alors, la nationale, celle qui amène de la route des échelles, là, jusqu'à...
4: à Chambéry, voilà.
3: Et donc, là, il y a un radar tourelle, là, on le voit bien depuis chez vous, ouais.
4: Ouais, ouais, bien sûr. Donc là, avec des trucs comme ça, on fait attention. Voilà.
3: Bon, ben, merci de m'avoir accordé un petit peu ce temps. Eh ben, juste cette question, parce que finalement, c'est ça qui m'amène.
4: Oui.
3: C'est quoi le dernier petit bonheur de Manuel?
4: Ben là, ça va être encore au Bol d'Or, là, cette année, faire le Bol d'Or en tant que mécanicien, puis avoir des amis de partout, voilà. Et ça, il n'y a pas de souci, parce qu'on m'appelle encore tous les jours, ben, tiens, j'ai un renseignement de demande.
3: Ouais, ben, d'ailleurs, ça sonne, on vous entend à la radio.
4: Voilà, ça sonne.
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5: Je suis sûr qu'il vous arrive dans la vie de ne pas être en forme et même d'être carrément chafouin, sans raison précise. Et là, ma grand-mère vous aurait dit « je sais pas ce que j'ai, mais je bâtirro et comme nombre ». Ça veut dire que je suis tellement de mauvaise humeur que je me disputerai avec mon reflet. J'ai pas toujours tout expliqué non plus, hein, c'est vrai. Hein, et puis c'est pas le jour, je vous préviens, je suis pas d'humeur. Et puis ça m'énerve et je sais pas ce que j'ai, de toute façon tout m'énerve. Ah, il y a jamais rien qui va. Vous voyez ? C'est ça. Et pour illustrer mon propos, là, vous êtes dans un estaminet, tranquille, en famille, et la serveuse n'est pas des plus aimables. Ça arrive. Et avant de partir, vous entendez le patron lui dire « Tu vas faire fuir les clients en force de faire un nez comme une bottine !» Ne paniquez pas, Wikizef est là pour vous aider. Le sens profond de cette phrase est évident, c'est la forme qui est troublante. Parce qu'une bottine, c'est fait pour aller sur les pieds. Et quelquefois, des précautions olfactives vous empêchent de les approcher de votre nez. Alors, comment est-ce possible ?
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5: Eh bien, prenons notre serveuse, ce joli estaminet des Flandres, voyez, avec des assiettes pendues aux poutres et des fleurs de houblon qui pendoulent. Imaginez à cette serveuse son visage que si elle sourit, elle serait plus jolie. Sourire de mai, rendez-moi ma jeunesse, comme on dit. Ensuite, vous prenez une bottine à bourron, comme au temps où la mode était de mettre des Rangers de GI. Vous pliez la bottine, ça fait quoi ? Des fronces. Bah, faites pareil avec votre nez. Voyez, ça fait des fronces, et vous avez un nez comme une bottine. Et on dirait que vous faites la gueule. Enfin, moi, je dis ça. Je dis rien. D'ailleurs, j'arrête.
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1: Vous écoutez Camille Perrer avec T'as eu vent de nous deux.

0: La chanson parle de la passion pour l'écriture, la musique, le partage. Et la jeune artiste de Romans-sur-Isère s'est inspirée du roman d'Alain Damasio, La Horde du Contrevent. Camille Perrer, t'as eu vent de nous deux. Un coup de cœur ici de Romardèche.
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3: Saviez-vous qu'en France, une grande partie des voitures de police que vous voyez dans les séries n'ont jamais arrêté personne? Non, non, elles viennent parfois d'un hangar très discret en Alsace. Oui, oui, ici, entre deux zones industrielles, on fabrique l'illusion du cinéma avec plus de 90 000 objets différents. Aujourd'hui, je teste pour vous Ciné-Régie à Geispolsheim. Nous sommes dans une zone d'activité en périphérie de la ville. Assez classique, hein. Sauf que sur le parking, on peut apercevoir plusieurs voitures de police qui attendent tranquillement. Intriguant, hein. Et là-bas, j'y retrouve Mickaël. C'est le directeur fondateur de Ciné-Régie. C'est une compagnie d'ici, hein, qui propose à la location des uniformes, des costumes, des véhicules, des armes et même de la décoration pour le cinéma et la télévision. Mickaël m'accueille avec un super sourire et une phrase plutôt rassurante. Tu verras ici, tout est faux, mais tout doit paraître vrai. Et il n'a pas tort, hein. En poussant la porte de l'immense hangar, je comprends que je viens d'entrer dans un monde littéralement parallèle où se mêlent des uniformes à perte de vue. Police nationale, gendarmerie, pompiers, militaires. Chaque uniforme correspond à une époque précise. Une couture, un écusson, une nuance de bleu. Tout compte parce qu'un détail faux peut ruiner littéralement la crédibilité d'une scène. Alors comme le veut la chronique, j'ai évidemment tenté d'en porter un. Mais je découvre immédiatement un problème. Oui, marcher avec assurance quand on porte un uniforme officiel, ça ne s'improvise pas. Non. Je ressemblais davantage à un agent de sécurité un peu paumé plutôt qu'au commissaire Moulin, si vous voyez ce que je vais dire. On poursuit en changement littéralement d'ambiance, hein. Place aux fusils, aux flingues et autres lance-roquettes. Méga impressionnant. Mais Mickaël insiste, hein. Toutes les armes sont neutralisées ou adaptées pour le cinéma. Ah oui, ici on rigole pas avec la sécurité, hein. Elle est maximale pour une illusion absolument totale. Et je vous le confirme, ici, on n'est pas avec des petits jojos en plastoc. Non. Et Mickaël a déjà fourni des tournages de films assez balèzes, hein. Si je vous dis Fury avec Brad Pitt ou encore Sherlock Holmes avec Robert Downey Jr. Et même le film Les Rivières Pourpres. La classe quand même, hein. Ciné-Régie peut même livrer ses véhicules et ses équipements sur des tournages partout en France et même en Europe. Alors je vous laisse imaginer la scène, hein. Lorsqu'il y a un contrôle routier disons banal, la tête de l'agent quand il réalise que le véhicule de police n'est pas un officiel et qu'à l'intérieur on y trouve un bazooka, 10 mitraillettes et 12 fusils à pompe. Et heureusement, hein, avec l'attestation très spéciale que présente Mickaël, tout est réglé, hein. Mais il faut le dire, la scène reste quand même très cocasse. Comme quoi, à Geispolsheim, on peut vivre un polar sans même commettre de délit.
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